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2: Oui, salut PFM. Bah écoutez, il y a une musique qui passe en ce moment, elle déchire, j'aurais bien voulu savoir ce que c'était. Mais apparemment, vous êtes apéro, donc je vous fais écouter la musique vite fait. Ouais, c'est bizarre, j'adore, et il est 20h25, voilà. Ciao.
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des textes toujours très engagés chez Tikkun Jafakoli, qui prend fait et cause pour Constant Mutamba, ex-garde des Sceaux de la République démocratique du Congo, reconnu coupable de détournement de fonds publics.

Les femmes à l'honneur sur ces deux titres compas signés Darlene Deska et Annie Alert. C'est maintenant l'heure de partir du côté de l'océan Indien.

Nous avons, comme chaque semaine, voyagé du côté des Antilles, de Haïti, de la Jamaïque, ainsi que sur les îles de la Réunion et de Maurice. Si vous avez aimé ce voyage, vous pouvez le refaire le lundi à 15h. Sinon, rendez-vous pour un nouveau voyage tropical samedi prochain à 10h. Portez-vous bien, Chimbered.

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1: Oui, bonjour, j'appelle parce que j'étais en train d'écouter BFM et je voulais vous dire qu'une fois j'étais tombé sur une chronique avec du At The Drive-In, je suis tombé sur du Fourtête le lendemain. C'est vraiment très très rare de trouver sur la radio et merci BFM. 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

me donner du travail. 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Travail, qu'est-ce qui vient à l'intérieur. C'est l'intérieur.

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2: Merci d'être fidèle à Radio France Internationale. Il est 6h du matin ici à Paris. Et c'est l'heure d'un journal international présenté par Jeanne Bartoli. Bonjour Jeanne.
3: Et bonjour Vincent et bonjour à tous. Dans ce journal, la fête du sacrifice, l'Aïd el-Kébir ou la Tabaski, célébrée par les musulmans à travers le monde. Aujourd'hui, reportage RFI en Égypte, où l'achat d'un mouton est devenu beaucoup trop cher pour de nombreux habitants cette année. À suivre aussi la riposte qui continue de s'organiser face à l'épidémie d'Ebola. Pauline Azidi a suivi les équipes de l'Institut de Recherche Biomédicale, dont le laboratoire principal se trouve à Kinshasa. En Iran, la connexion à Internet partiellement rétablie après une coupure quasi totale depuis 88 jours. Être russe en exil et y critiquer la politique de son pays pourra bientôt coûter la saisie de ses biens. On en parle avec Anissa Al-Jabri. Et puis, il n'est pas encore candidat à la présidentielle en France, mais le député européen Place Publique, Raphaël Glucksmann, multiplie les initiatives, un livre, un meeting à venir et un passage hier soir aux 20h de TF1. Les musulmans du monde entier célèbrent donc aujourd'hui l'Aïd el-Kébir, la Tabaski, comme on l'appelle en Afrique de l'Ouest, 70 jours après la fin du Ramadan. Selon la tradition musulmane, l'Aïd el-Adha commémore le sacrifice qu'avait failli accomplir Abraham en immolant son fils avant que l'ange Gabriel ne lui propose in extremis de tuer un mouton à sa place. Direction ce matin l'Égypte, où cette année l'inflation contraint de nombreux fidèles à devoir justement se passer de ce sacrifice rituel, car l'achat d'une bête est hors de leurs moyens. Reportage au Caire, Justine Babin.
4: La foule n'était pas nombreuse cette année au marché au bétail du quartier populaire de Saïda Zeynab. La viande est devenue depuis plusieurs années un luxe pour les Égyptiens, y compris lors de l'Aïd al-Adha, soit la fête du sacrifice en arabe. Du fait de la hausse des coûts de la nourriture pour animaux importés, les prix de la viande de bœuf ont augmenté de 20% cette année, selon plusieurs vendeurs, dont Garfar, venu du sud de l'Égypte.
5: Les bêtes pèsent jusqu'à 750 kilos et le prix commence à 210 livres égyptiennes le kilo. Mais le marché est plutôt calme cette année. Beaucoup de clients sont obligés de se mettre à 3 ou 4 pour pouvoir acheter une bête.
4: Ceux qui ne parviennent pas à acheter un animal entier reportent leur choix sur de simples pièces de viande du boucher, voire des parties moins nobles. Dans une rue adjacente, Ingi revend des pieds, des têtes et autres abats de moutons. Elle espère pouvoir leur trouver acheteur plus facilement.
6: Il n'y a pas beaucoup de clients, regardez la rue. Ce n'est pas le souk auquel nous sommes habitués. Les gens n'ont pas d'argent et la vie coûte cher. Ils n'ont pas les moyens d'acheter de la viande, donc ils se contentent d'acheter des tripes.
4: Malgré les hausses des prix décrites par les vendeurs, l'inflation générale dans les villes a, selon les autorités égyptiennes, légèrement ralenti en avril, atteignant 15% sur un an. Justine Babin, Le Caire, RFI.
3: Célèbre pour la troisième année consécutive l'Aïd al-Adha, sans grande fête familiale ni sacrifice rituel. Les habitants de Gaza, qui vivent encore malgré la trêve entre le Hamas et Israël, sous la menace de bombardement. Hier, Israël a annoncé avoir visé le nouveau chef de la branche armée du Hamas, Mohamed Odey, qui avait été nommé récemment à ce poste après une frappe ayant tué son prédécesseur. Les bombardements israéliens d'hier ont fait 3 morts, dont une femme et au moins 20 blessés, selon la défense civile de l'enclave. En Iran, c'est une décision annoncée par le président Massoud Pezeshkian. La connexion à Internet partiellement restaurée après une coupure quasi totale depuis 88 jours. Le gouvernement, qui avait coupé l'accès de la population au réseau mondial, a annoncé, je cite, que la première étape vers un accès libre et régulé au cyberespace avait été franchie. Mais d'après l'organisation NetBlocks, basée à Londres, s'il y a bien un net regain de connectivité, il faudra encore un peu de temps pour une restauration complète du réseau. Abla Jounaidi.
7: Isolés du monde par le régime, des Iraniens ont, semble-t-il, pu consulter des sites étrangers, envoyer des messages à des proches pour la première fois depuis au moins 3 mois. Basée à Londres, l'organisation NetBlocks surveille les coupures Internet dans le monde entier. Son directeur Alp Tucker confirme avoir détecté un retour à un niveau d'accès aux alentours de 80% des niveaux habituels, mais pas encore un retour à la situation d'avant les manifestations réprimées de janvier dernier.
8: Si vous vous souvenez, journée, entre les coupures de janvier et février, il y a eu une période où la connexion Internet était disponible, mais fortement ralentie, la rendant presque inutilisable pour de nombreux utilisateurs. Nous analysons les connexions afin de déterminer s'il s'agit d'un rétablissement complet ou quasi complet. Pour le moment, elle semble s'être améliorée. Malgré cela, des problèmes persistent, notamment avec les applications de messagerie. Nous constatons une instabilité avec WhatsApp. Par conséquent, certaines familles risquent de ne pas pouvoir contacter leurs proches. La situation reste instable.
7: Les autorités évoquent un rétablissement qui sera progressivement mis en œuvre par les opérateurs de réseaux mobiles du pays. Mais même avec le retour des connexions, c'est un réseau soumis à la censure qui reviendra en vigueur, obligeant par exemple toujours les Iraniens à utiliser un VPN pour naviguer.
3: Ah, la Junaïdi. Et puis l'Iran toujours qui a déclaré que les États-Unis avaient violé le cessez-le-feu en vigueur depuis près de 7 semaines après les frappes effectuées lundi soir par l'armée américaine à proximité du détroit d'Ormuz et qualifié de frappe défensive par Washington. Et puis toujours au Moyen-Orient, l'armée israélienne a de son côté pilonné une nouvelle fois le Liban avec au moins 120 frappes aériennes recensées hier selon des sources sécuritaires libanaises qui font état d'au moins 31 morts dans ces bombardements. La communauté internationale mobilisée face à la progression de l'épidémie d'Ebola en RDC et en Ouganda, des cargaisons d'aide internationale commencent à arriver à Bunia, épicentre de l'épidémie dans la province de l'Ituri en RDC. Selon un dernier bilan, plus de 930 cas suspects ont été recensés pour 220 décès probablement dus à la maladie. La riposte est en cours de déploiement en première ligne, notamment l'Institut de recherche biomédicale, dont le laboratoire principal se trouve à Kinshasa. Reportage de Pauline Azidi.
9: Tout ça, ça va partir à Bunia. C'est constitué des réactifs, des consommables, des équipements de séquençage. Donc il y a tout l'essentiel que nous avons rassemblé.
10: Adrienne Amoury dirige le laboratoire de séquençage de l'INRB ici à Kinshasa. Elle nous reçoit dans les cartons avant son départ ce mercredi. C'est ici que le 14 mai, un échantillon s'est révélé positif au virus Bundibugyo.
9: On s'est dit on est mal barré parce qu'il n'y a pas de traitement, il n'y a pas de vaccin. Donc ça veut dire que les équipes doivent être très réactives en termes de diagnostic et aussi en termes des prises en charge. L'idéal, c'est de se rapprocher de l'épicentre de l'épidémie. Comme ça, le diagnostic, il est fait plus ou moins à temps réel. Toutes les 2 heures, on peut rendre les résultats et ça facilite l'équipe de prise en charge et de surveillance.
10: Le laboratoire vit au rythme de l'urgence.
9: Au-delà du fait qu'il y a des échantillons de façon routinière que nous utilisons, il y a maintenant les alertes suspicion MVE qui arrivent. Et étant une maladie très dangereuse, tous les échantillons suspects MVE qui arrivent, peu importe l'heure, doivent être techniqués le même jour et les résultats partagés. Juste pour être sûr qu'il n'y a pas de nouvelles introductions dans une des provinces, même ici à Kinshasa. Donc on est vraiment en mode alerte.
10: Et en plus des détections, les équipes continuent la recherche. Il faut mieux comprendre ce virus pour mieux le prévenir. Pauline Azidi, Kinshasa RFI.
3: Et puis on apprend ce matin qu'une ressortissante ougandaise a été placée en quarantaine à Bangalore, en Inde, pour une contamination présumée au virus Ebola. C'est ce que déclare une source au ministère indien de la Santé. S'il était confirmé, il s'agirait de la première infection au virus Ebola en Inde depuis 2014 et la dernière flambée épidémique au Sénégal. L'ex-premier ministre Ousmane Sonko, limogé vendredi, élu hier à la tête de l'Assemblée nationale, malgré ses divergences avec le président Bassirou Diomaye Faye, issu du même parti, le PASTEF. Ousmane Sonko, immédiatement investi, s'est voulu rassurant hier vis-à-vis de l'exécutif sur le fait qu'il n'abuserait pas de sa capacité de blocage de l'action gouvernementale en tant que chef de l'Assemblée nationale, donc, et du pouvoir législatif. Une bonne nouvelle à présent, la déforestation en Amazonie brésilienne a atteint l'an dernier son plus bas niveau depuis 2019 et la surface déboisée dans tout le pays est passée pour la première fois sous le million d'hectares. C'est un rapport publié hier qui le révèle. Ces données sont recueillies par le réseau de surveillance de référence MAP Biomasse et qui sont une bonne nouvelle aussi politique pour le président de gauche Luiz Inácio Lula da Silva qui briguera un nouveau mandat en octobre prochain. En parlant du climat et du réchauffement climatique que ressentent particulièrement ces derniers jours, une partie des Européens, le Royaume-Uni notamment, a battu hier un nouveau record de la journée la plus chaude jamais enregistrée au mois de mai, avec une température ayant atteint 35,1 degrés à Londres au quatrième jour, donc d'une vague de chaleur exceptionnelle qui touche également la France ou encore l'Espagne. Être russe en exil et y critiquer la politique de son pays, voilà qui pourrait bientôt coûter la saisie de ses biens. Hier, la Douma, le Parlement russe, a en effet adopté définitivement une loi permettant de saisir leurs biens, et ce, s'ils ont commis une infraction contre les intérêts de la Russie à l'étranger. À Moscou, les précisions d'Anissa Al-Jabri.
11: La liste des infractions est longue. Elle inclut certaines déjà bien connues et régulièrement appliquées en Russie, comme la violation des règles du statut d'agent de l'étranger, l'assimilation des décisions de l'Union soviétique à celle de l'Allemagne nazie, le discrédit de l'armée et la participation à une organisation indésirable. Indésirable, c'est un label de plus en plus attribué à des médias exilés et aux organisations d'opposants au pouvoir. Autre motif possible, abus de la liberté d'information. Les contours de cette dernière infraction sont flous et à ce stade, elle n'a pas encore été relevée dans des cas connus. Les biens des Russes émigrés pourront en tout cas être confisqués très tôt dans la procédure, plus exactement dès l'étape du procès-verbal. Cette loi a été poussée depuis 2023 par le président de la Douma, Vyacheslav Volodine, jugeait alors, je cite, les scélérats qui se sont enfuis à l'étranger et qui de là-bas appellent au terrorisme, à l'extrémisme, justifient le nazisme, insultent nos soldats et officiers, doivent comprendre qu'ils devront répondre de leurs actes. Fin de citation. Anissa El-Jabri, Moscou, RFI.
3: Bon, bref, en Corée du Sud, les salariés du géant des puces Samsung Electronics ont largement approuvé ces dernières heures un accord prévoyant pour certains d'entre eux une colossale prime annuelle liée au profit de l'intelligence artificielle. Accord in extremis pour éviter une grève générale de 18 jours. Quelques 78 000 employés sur 125 000 au total dans le pays devraient recevoir l'équivalent de 290 000 euros chacun en moyenne sur la base d'un bénéfice d'exploitation attendu par le marché à 220 000 milliards de dollars. Direction à présent la Turquie, où la police est de nouveau intervenue hier pour disperser par la force un rassemblement du CHP, principal parti d'opposition qui appelait ses partisans à manifester à Izmir. Trois jours après l'invalidation de son élection à la tête du CHP, Özgür Özel continue de dénoncer un coup d'état judiciaire et le bras de fer s'est engagé avec le président Erdogan. Écoutez à ce sujet Jean Marcoux, professeur émérite à l'université Grenoble-Alpes.
12: C'est, je crois, un gouvernement qui est quand même un peu dans la fuite en avant et qui, malgré ce regain d'autoritarisme, eh bien, risque d'accroître les oppositions contre lui. Parce que cette opposition n'est pas seulement celle du parti, mais on voit que la plupart des partis politiques turcs, là, ont condamné en fait ce qu'il s'est passé, que les syndicats protestent également, qu'il y a des mouvements de protestation dans la rue. Donc tout ça a donné aussi un coup de fouet à la protestation, à la manifestation en Turquie.
3: Et le professeur Jean Marcoux, joint par Daniel Valo. L'actualité politique en France à présent, il n'est pas officiellement candidat à la présidentielle de 2027, mais il accélère le tempo. Il publie cette semaine un nouveau livre, Nous avons encore envie, coup d'envoi par Raphaël Glucksmann, d'une offensive médiatique qui aura pour point d'orgue un meeting à Aubervilliers pour le député européen Place Publique. Ce sera le 13 juin, l'eurodéputé qui se donne 3 mois pour dire s'il se lancera dans la course à l'Elysée ou non. Écoutez, il était hier l'invité du 20h de TF1.
13: Je ne ferai pas un candidat de plus sur l'espace de la gauche démocratique. Vous avez noté qu'il y en a déjà trop. Je me donne 3 mois pour sillonner le pays.
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2: Les 10 ans de la Brique, cette association qui vient en aide aux plus démunis, fait son anniversaire. Rendez-vous samedi 30 mai dans les locaux de France Terre d'Asile, au 14 rue des Coquelipas à Arras. Alors, au programme de 10h à midi, démonstration de hip-hop avec Croustillant. De 11h30 à 17h, des concerts avec la Batucada K40, Ni Dieu ni Métronome, Skin Deep et les Nettles. Entre les concerts, les clowneries de Yo-Yo le Clown et son acolyte. Déambulation théâtrale par Pharos Impro. Et puis tout au long de la journée, fresque collaborative avec l'artiste plasticien Sébastien Leclerc, des ateliers créatifs et ateliers de bien-être par l'équipe des Briquettes et un atelier du collectif Communication Non Violente d'Arras. Donc rendez-vous samedi 30 mai, rue des Coquelipas à Arras.

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1: Dans la programmation du tandem Scène Nationale Arras-Douai, Thésée, sa nouvelle vie, l'histoire d'une quête labyrinthique d'un homme brisé par le suicide de son frère et la perte de ses parents et qui tente de recoller les morceaux. C'est d'après le roman de Camille de Toledo avec Valérie Dréville et une mise en scène de Guy Cassier. À voir dès 15 ans à l'Hippodrome de Douai, le jeudi 28 mai à 19h30, le vendredi 29 mai à 20h30 avec une navette au départ d'Arras à 19h30. Les tarifs de 5 à 25 euros. La troupe La Colombine vous invite à une soirée théâtrale. Alors au programme en ouverture, Le Petit Bout de la Queue du Chat, une fantaisie pleine de vie. Et ensuite, Les Femmes de Barbe Bleue, quand les femmes de Barbe Bleue rejouent leurs histoires tragiques. Une écriture collective d'après Charles Perrault. Attention, ce spectacle ne convient pas aux jeunes enfants. C'est à voir à la Maison du Temps Libre, rue du 8 mai à Saint-Laurent-Blangy, les vendredis 29 et samedi 30 mai à 20h. L'entrée c'est 5 euros, gratuit pour les enfants, étudiants et demandeurs d'emploi. Réservation par SMS au 06 31 39 48 11. 06 31 39 48 11.

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1: Sur votre radio locale, Actu Conso avec Serge. Serge Aveillan, bonjour.
2: Bonjour et bonjour à tous.
1: Aliments ultra transformés, pourquoi, par qui? Il y a un monde entre ce que je cuisine et les plats que j'achète en dépannage.
2: Oui, souvenez-vous de la dernière chronique. Mm-hmm. La cuisine de tous les jours n'a pas besoin de grand-chose. Échalotes, oignons ou pas, carottes, poireaux, beurre ou pas, viande ou poisson. Ce sont tous des ingrédients que, lorsqu'ils sont poussés ou élevés avec bienveillance, se suffisent à eux-mêmes. Par contre, c'est la foire au moins disant et au plus dangereux quand on s'approche des plats cuisinés, disons des aliments ultra transformés. Mais cette chronique est une mise en garde, à vous de comprendre les ingrédients qui allongent la soi-disant recette et les dangers qu'ils représentent. J'évoquerai les additifs technologiques, les sucres industriels et leurs dérivés. Les premiers additifs technologiques sont des marqueurs qui modifient la texture, le goût et la conservation des produits. Nous trouvons d'ailleurs des émulsifiants qui sont utilisés pour stabiliser, épaissir et améliorer la texture. Place aux épaississants et gélifiants dans les boissons végétales, les yaourts, les sauces. S'enchaînent les conservateurs, les colorants et les exhausteurs de goût. Pas besoin de dessin pour comprendre leurs rôles respectifs. Les effets indésirables ne sont même pas évoqués.
1: Et qu'avez-vous à dire de la présence de sucre, d'amidon et d'arômes?
2: Ah, notre vocabulaire n'est pas à la hauteur de l'imagination des industriels. Où voyez-vous du sucre dans un plat où il n'y a que du sirop de glucose, fructose, ou mieux de dextrose, qui est un sucre raffiné ajouté dans les produits salés? Leur but, eh bien, c'est tout simplement de favoriser la surconsommation. Il faut aussi penser à la présence d'amidon modifié ou transformé. La nuance est légère entre les deux. Ils sont là pour retenir l'eau, épaissir, stabiliser les produits. L'eau étant le moins cher des ingrédients, il est juteux d'en injecter le plus possible dans les aliments.
1: Et qu'y a-t-il de plus pour nous appâter?
2: Bien, un peu d'arôme naturel ou artificiel, que vous trouvez dans les yaourts par exemple. Et plus intéressant car plus pernicieux, des ingrédients industriels que l'on ne trouve pas dans la cuisine traditionnelle, comme la caséine, le gluten ajouté, les fibres solubles, le sirop à haute teneur en fructose.
1: Sacrée cuisine. Et ces ajouts sont-ils dangereux?
2: Je vais lister les risques que font courir ces 10 ajouts. Risque accru de maladies cardiovasculaires, cancer, diabète de type 2, sans compter les effets sur le microbiote intestinal. Et tous ces ajouts favorisent la surconsommation, prise de poids, l'obésité.

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6: C'est le début de notre tour du monde de l'actualité. RFI Matin avec vous jusqu'à 10h. On va pas mal parler aujourd'hui de l'Ukraine sous la menace d'attaques russes renforcées. Moscou a même appelé les ressortissants étrangers représentants diplomatiques à quitter Kiev. Alors qu'en pensent les principaux concernés? Eh bien, on pose la question ce matin à l'ambassadeur de France en Ukraine, Gaël Vessière, et notre grand invité international. Bonjour Martin Guèze.
7: Bonjour Andréane Mélard, bonjour à toutes et à tous.
6: Au programme aussi, Martin, cette ovni climatique, phénomène bien réel qui fait suffoquer l'Europe.
7: De l'Espagne à l'Irlande, en passant par la France et par l'Angleterre, les températures explosent tous les records, entre 10 et 15 degrés au-dessus des normales de saison. La France a hier vécu son jour de mai le plus chaud de son histoire. Rebelote aujourd'hui et demain où la barre des 40 degrés sera frôlée sur le vieux continent. Ousmane Sonko n'aura pas perdu de temps, évincé par son ancien allié Bassirou Diomaye Faye. Le désormais ex-premier ministre sénégalais retrouve déjà un poste. Ousmane Sonko élu hier à la tête de l'Assemblée nationale. Le voilà numéro 2 de l'État et nouvel opposant de choix de l'exécutif au Sénégal. C'est aujourd'hui l'Aïd el-Kébir, aussi appelée la Tabaski, la fête du sacrifice pour les fidèles musulmans qui font face à des pénuries de moutons. Et puis enfin, Jordan Bardella se verrait bien président, d'abord de son parti, le Rassemblement national. Pour la présidence de la République, il faudra patienter, sa formation désignera son candidat en octobre prochain.
6: C'est un véritable dôme de chaleur qui s'abat sur l'Europe.
7: Où le ciel pèse comme un couvercle. Jamais la France n'avait connu un jour de mai aussi chaud. La journée d'hier a battu tous les records. Celle de demain s'annonce pire encore, avec des pointes à 39 degrés annoncées. Températures qui n'ont rien d'exceptionnel dans certaines régions du monde, mais qui le sont pour le vieux continent. 13 départements français sont en vigilance orange canicule et au moins 7 personnes sont mortes directement ou indirectement des suites de cette vague de chaleur qui touche tout le continent, avec des températures supérieures de 10 à 15 degrés des normales de saison. En Angleterre, l'Agence nationale de météorologie a décrété l'état de canicule dans 8 comtés. Le gouvernement britannique tire la sonnette d'alarme et prévient, les foyers anglais vont devoir s'adapter. Illustration à Londres avec notre correspondante Sarah Menaille.
8: Mettez de la crème solaire et buvez beaucoup d'eau, car les températures devraient atteindre 30 degrés dans les prochains jours.
9: Tirer les rideaux, planter des arbres et ouvrir les fenêtres la nuit ne sera bientôt plus suffisant. Au Royaume-Uni, le comité sur le changement climatique, qui publie régulièrement des rapports sur l'adaptation aux effets du réchauffement, tire la sonnette d'alarme. Le pays a été conçu pour un climat qui n'existe plus. L'augmentation des températures et les bouleversements qu'elles provoquent posent d'importants défis structurels, comme l'explique Emma Pinchbeck, CEO de ce comité.
10: Si l'on prend l'exemple des ouvrages de protection contre les inondations, eh bien nous constatons que les barrières anti-inondations sur la Tamise n'ont pas été conçues pour résister suffisamment aux effets du changement climatique auquel nous sommes aujourd'hui confrontés. Il va donc falloir investir dans la modernisation des ouvrages existants.
9: Infrastructure de premier plan à souffrir de la chaleur, le métro londonien, dont le sol argileux et les tunnels étroits et profonds datant pour certains de l'époque victorienne, ne peuvent pas accueillir de système de climatisation. D'ici 2050 au Royaume-Uni, les vagues de chaleur devraient dépasser les 40 degrés dans toutes les régions du pays. Elles seront aussi plus longues et pourraient, selon les autorités britanniques, entraîner 10 000 décès supplémentaires par an. Sarah Menei, Londres, RFI.
7: Le Royaume-Uni, où 4 adolescents sont morts noyés alors qu'ils tentaient de se rafraîchir. Un sexagénaire est également décédé en tentant de sauver l'un de ses proches de la noyade sur une plage de Cornouailles. Une vague de chaleur qui touche aussi l'Irlande, l'Italie ou encore l'Espagne.
6: Pas de coup de chaud pour Ousmane Sonko, largement élu à la tête de l'Assemblée nationale au Sénégal.
7: 132 voix sur 165 possibles. Le désormais ex-premier ministre, largement soutenu par son parti, le PASTEF. Le voilà deuxième personnage le plus important de l'État au Sénégal, même si l'opposition avait boycotté cette élection au perchoir, estimant qu'Ousmane Sonko avait perdu son mandat de député et qu'il ne pouvait pas le retrouver ainsi. Toujours est-il que l'échiquier politique sénégalais se recompose avec Amadou Alaminou Mohamed Lo, désormais Premier ministre et nouveau bras droit du président Bassirou Diomaye Faye, et Ousmane Sonko, désormais donc président de l'Assemblée nationale. ce qui ne manque pas de faire réagir dans les travées de l'institution. Léa-Lisa Vesteroff.
11: Les députés du PASTEF majoritaire exultent. Voir Ousmane Sonko, tête de liste législative de novembre 2024, élu à la tête de l'Assemblée nationale, est légitime pour Young Guardian et l'URF Fisk.
12: On est 130 dans le groupe parlementaire PASTEF et il y a deux voix qui se sont augmentées sur les 130. On a voulu pratiquement installer notre président de parti en tant que président de l'Assemblée nationale. Ça a été fait.
11: Après les tensions à la tête de l'État entre le président et son premier ministre ces derniers mois, Marie-Rose Fay, porte-parole du PASTEF, veut croire qu'aujourd'hui, la configuration est idéale pour que le parti au pouvoir réalise ses promesses.
13: Pas de façon sorcière. Il ne s'agit pas de forcer le président de la République dans ses retranchements. Nous avons l'opportunité de tester notre régime semi-parlementaire. Chaque pouvoir, si les personnes l'exercent comme il se doit, c'est le Sénégal qui gagnera.
11: Reste que la trentaine de députés de l'opposition a boycotté l'élection contestant la légalité du retour d'Ousmane Sonko à sa place de député. Abdou Mbo, député de la première coalition de l'opposition Takoualou.
14: Ce qui se passe à l'Assemblée nationale est un scandale. On ne peut pas comprendre qu'on puisse installer un autre député et envisager de l'élire comme président de l'Assemblée nationale.
11: L'opposition qui a demandé au président Bassirou Diomaye Faye de saisir le Conseil constitutionnel pour qu'il tranche cette question, sans succès pour le moment. Léa-Lisa Vesteroff, Dakar, RFI.
6: Et sur le sujet, vous retrouvez notre revue de presse à 6h44, heure de Dakar, le Sénégal. Où c'est aujourd'hui la Tabaski.
7: Un nom donné à l'Aïd el-Kébir en Afrique de l'Ouest, la grande fête du calendrier musulman. Mais y aura-t-il assez de moutons pour tout le monde? Les prix du bétail se sont envolés en Côte d'Ivoire par exemple, car le Burkina Faso et le Niger ont suspendu leurs exportations. C'est la crise aussi pour les exportateurs de bétail dans la Corne de l'Afrique, notamment à cause de la guerre au Moyen-Orient qui a fortement perturbé la situation. Explication avec Clotilde Hazard.
15: Il y a trois semaines, un navire parti du Somaliland avec 4000 animaux à bord a été détruit par une attaque iranienne avant de couler. Depuis, les exportations vers les pays du Golfe sont quasiment à l'arrêt. Seule l'Arabie Saoudite reste accessible en contournant Hormuz. Ridouane Ibrahim exporte du bétail chez Cabio Tiré au Somaliland. Cette année, il ne pourra envoyer que la moitié des bêtes qu'il exporte habituellement.
16: Presque aucun navire n'est disposé à emprunter cette route. Nous avons envoyé très peu de cargaisons au Bahreïn, au Qatar et aux Émirats Arabes Unis ces dernières semaines. Nous expédions presque tout vers l'Arabie Saoudite. On se retrouve avec un marché saturé, car tout le monde ici vend vers un seul pays.
15: La période du Hajj et de l'Aïd el-Kébir, ou Tabaski, représente l'essentiel du chiffre d'affaires annuel des exportateurs de bétail de la région somalienne. Les conséquences économiques sont importantes. 70% de la population y vit de l'élevage. Le bétail est un pilier de l'économie en Somalie. Il représente trois quarts des exportations du pays.
7: Le détroit d'Ormuz toujours bloqué par l'Iran. Cela dure depuis le 1er mars. L'Iran, par ailleurs, où l'accès à Internet était partiellement rétabli après une coupure quasi totale de près de trois mois. Téhéran qui a également accusé les États-Unis d'avoir violé le cessez-le-feu en vigueur après des frappes américaines cette nuit dans le sud du pays.
6: Une trêve bafouée en Iran comme au Liban.
7: Où l'armée israélienne a mené de nouvelles frappes dans le sud du pays. Au moins 31 morts. Selon le ministère de la Santé libanais, Israël a appelé à l'évacuation d'une quarantaine de villages et divisé des infrastructures du Hezbollah, et ce malgré le cessez-le-feu en vigueur depuis mi-avril. L'armée de l'État hébreu a également annoncé étendre ses opérations terrestres au-delà de la fameuse ligne jaune de démarcation située au sud du fleuve Litani, ligne qu'elle a pourtant elle-même établie dans le sud du Liban, à une dizaine de kilomètres de la frontière. Nous serons à Beyrouth dans le prochain journal. Rendez-vous à 6h temps universel avec Jeanne Bartoli. L'armée israélienne qui continue également de bombarder Gaza, au moins 7 morts dont 2 frappes distinctes hier dans l'enclave, l'une près de Khan Younes dans le sud, l'autre près de Deir Bala, dans le centre du territoire. Israël qui assure avoir visé le nouveau chef de la branche armée du Hamas, Mohamed Odeh. C'est ce qu'indique un communiqué conjoint du Premier ministre Benjamin Netanyahou et du ministre de la Défense Israël Katz. Un cessez-le-feu est pourtant en vigueur depuis le 10 octobre 2025. Depuis, plus de 900 Palestiniens ont été tués. L'armée israélienne fait à l'état de 5 morts dans ses rangs sur la même période. Israël et le Hamas qui s'accusent depuis mutuellement de violation de l'accord de trêve. Une guerre sans fin, Guilhem Deltay.
17: Ce mardi, à deux reprises au moins, Israël a bombardé la bande de Gaza. Une voiture dans le sud de l'enclave palestinienne, selon l'armée israélienne, c'est un membre du Hamas qualifié de terroriste qui était visé, et une zone résidentielle dans le centre du territoire. Un témoin confiait à l'agence France Presse que des habitants y étaient en train de lancer des pierres et des bâtons sur des hommes armés qui venaient d'entrer dans ce quartier lorsqu'ils ont été touchés par un tir de drone. Les hommes armés sont soupçonnés d'appartenir à des groupes qu'Israël soutient pour concurrencer l'autorité du mouvement islamiste Hamas. Selon les autorités sanitaires de Gaza, un appartement avait également été bombardé dans la nuit de samedi à dimanche. Un couple et un enfant âgés d'un an avaient alors été tués dans leur sommeil. Le cessez-le-feu signé le 10 octobre dernier n'a pas mis totalement fin aux opérations militaires. Israël revendique le droit d'intervenir pour garantir sa sécurité, visant des hommes accusés d'appartenir à des groupes armés et détruisant des infrastructures considérées comme terroristes. Plus de 900 Palestiniens et 5 soldats israéliens ont été tués depuis le cessez-le-feu.
7: Toutes nos informations sur les dernières frappes israéliennes à Gaza et sur les derniers développements de la guerre au Moyen-Orient sont à retrouver sur notre fil en direct. 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
6: Il est 8h10, une cinquantaine d'États dénoncent les menaces de Moscou.
7: Alors que la Russie a appelé les diplomates et ressortissants étrangers vivant à Kiev à quitter immédiatement la capitale ukrainienne. Moscou qui a mené des frappes d'ampleur à Kiev ce week-end, y compris sur les quartiers diplomatiques. Les dirigeants européens ont d'ailleurs convoqué hier les représentants russes après cette escalade inacceptable selon une porte-parole de l'Union européenne. L'Allemagne, l'un des principaux alliés de Kiev, a par exemple convoqué l'ambassadeur russe et assuré qu'elle ne se laisserait pas intimider et qu'elle continuera à soutenir l'Ukraine de toutes ses forces. À Kiev, la population est, elle, épuisée par 4 ans de guerre, comme nous le dit Sarah Davis du Comité international de la Croix-Rouge en Ukraine.
18: C'est une situation très difficile pour les habitants de Kiev. On voit des parents qui doivent parfois sortir leurs enfants du lit au milieu de la nuit pour les habiller et les emmener en bas, dans les abris souterrains. Ils doivent essayer de faire en sorte qu'il reste des enfants, alors que certaines nuits, on entend des explosions très très fortes. On entend aussi le bruit des alertes aériennes et les sirènes retentir. Vous savez, il y a aussi des personnes qui ont peut-être un handicap, des personnes âgées qui ont du mal à se rendre aux abris. Cela ajoute une source de stress supplémentaire à la vie de tous ceux qui sont ici. Et malheureusement, cela dure depuis plus de 4 ans maintenant. Il y a donc un stress accumulé et un traumatisme énorme qui en découle. Je ne pense pas qu'on puisse dire qu'on s'habitue à vivre ainsi, mais malheureusement, les gens n'ont vraiment pas d'autre choix que de continuer et d'essayer de mener leur vie quotidienne alors que ces attaques se produisent régulièrement.
7: Des propos recueillis pour RFI par Sofia Katsenskova. On reparle de la guerre en Ukraine dans un peu plus d'une heure avec Gaël Vessière, ambassadeur de France à Kiev. Il sera l'invité d'Arnaud Pontus.
6: Une bonne nouvelle pour l'Amazonie.
7: Où la déforestation ralentit, Andréane. Elle atteint son plus bas niveau depuis 2019. L'an dernier, la surface déboisée est passée sous le million d'hectares. Là, une bonne nouvelle aussi pour le président brésilien Lula qui vise une réélection en octobre prochain et qui a fait de la préservation de l'Amazonie son cheval de bataille.
6: Et puis enfin en France, Jordan Bardella se voit bien président du Rassemblement National.
7: Le seul poste pour lequel il est pour l'instant candidat, poste que le député européen de 30 ans occupe d'ailleurs déjà depuis 2022. Une candidature officialisée hier et qui en appelle d'autres avant le congrès du parti en octobre qui devrait désigner le poulain de la formation d'extrême droite pour la présidentielle, Raphaël Del Volvi.
19: Conformément au statut du parti, cette candidature doit encore être parrainée par 20% des membres du Conseil national et tout aussi conformément au même statut, elle ne nécessite pas le feu vert de Marine Le Pen, rappelle un proche de celle, toujours officiellement candidate à la présidentielle. Néanmoins pour lui, destinataire du mail, l'accord de Marine Le Pen donné en amont relève de l'évidence, surtout dans ce parti où les élections internes sont rarement serrées. Mais depuis 2022 et l'émergence du ticket Le Pen-Bardella, la présidence n'est cependant plus occupée par la candidate à l'Élysée. Est-ce une façon d'afficher que le scénario Le Pen 2027 est toujours privilégié ? Beaucoup d'élus RN le martèlent toujours avant le jugement d'appel le 7 juillet prochain. En tout cas, sans rivaux sérieux pour diriger le parti, Jordan Bardella a toutes les chances d'être reconduit. Réponse les 24 et 25 octobre prochains à Orléans pour un congrès où il s'agira aussi d'officialiser le ou la candidate à la présidentielle.
7: Jordan Bardella qui prend les matchs les uns après les autres à RFI les 7h13 ici à Paris. Vous retrouvez André de Mellard pour RFI Matin.
6: Merci beaucoup Martin Guèze. RFI Matin, c'est jusqu'à 10h au programme Ebola qui sévit toujours en République démocratique du Congo. La riposte, elle, est en place et ça passe par les laboratoires et par l'implication de la communauté internationale. Rendez-vous dans le prochain journal et dans Appel sur l'actualité. Toute l'équipe attend votre regard sur la riposte sanitaire en cours. Rendez-vous 10h10, heure de Paris, au cœur aussi de cette matinée. Le Sénégal et cette cohabitation qui s'annonce au sommet de l'État. Avec l'élection hier d'Ousmane Sonko à la tête de l'Assemblée nationale, pas de vendetta, a assuré l'ex-premier ministre. Analyse à suivre dans une demi-heure de l'enseignant Mamadou Lamine Sarr. Autre invité ce matin sur notre antenne, l'ambassadeur de France en Ukraine, Gaël Vessière. Il répond à vos questions.

0: Cinéma, vidéo, documentaire, films pour le jeune public, prochainement sur vos écrans.
1: Les films à voir ou pas au Mégarama à Arras du 20 au 26 mai, juste une illusion d'Olivier Nakache et Eric Toledano.

L'abandon de Vincent Garinck, Le diable s'habille en Prada 2 avec Meryl Streep, La Vénus électrique de Pierre Salvadori, Pour le plaisir, comédie avec Alexandra Lamy et François Cluzet, ou encore Star Wars de Mandalorian and Grogu de Jon Favreau. Pour le jeune public et les autres, Le lion et les trois brigands et Super Mario Galaxy, le film. Toujours au Mégarama sur la Grand Place d'Arras. L'assaut plan séquence et la ville d'Arras vous propose une sélection de films européens dans le cadre du joli mois de l'Europe. Alors à voir cette semaine le film belge Juliane de Cato Kösters. Plusieurs projections programmées du 22 au 26 mai. Et puis séance classe ciné, des classiques du cinéma proposés par l'assaut plan séquence, à voir ou revoir Tueur de Dames, alias The Lady Killers, une comédie policière britannique d'Alexander McKendrick qui date de 1956. Donc au Mégarama Arras le mardi 26 mai à 18h30, séance précédée d'une conférence par Guillaume Winter qui est spécialiste de littérature anglo-saxonne et d'art visuel. Autre diffusion du film, le jeudi 21 mai à 14h, le dimanche 24 mai à 11h du matin.

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1: Bonjour à toutes et à tous et bienvenue dans votre magazine Info 30, édition du mercredi 27 mai 2026. Au programme aujourd'hui, un agenda à retrouver en deuxième partie de ce magazine. On évoquera notamment une projection débat, un spectacle jeune public et un spectacle sur un rêve avorté de sportif. Tout ça, ça sera d'ici 23 minutes environ. Avant ça, ce week-end à Arras a lieu un festival autour de la pratique de la chanson. C'est l'association Balance ta voix qui organise le Balance ton festival. Pour en parler, Nico a rencontré deux membres de cette association.
2: Balance ton festival, deux jours de chansons, de découvertes artistiques, de convivialité et de bonne humeur. C'est ce que nous promet l'association Balance ta voix. C'est samedi 30 et dimanche 31 mai à l'hôtel de Guine à Arras. Alors pour en parler, on reçoit dans le studio de Radio PFM Béatrice Coton. Salut.
4: Bonjour.
2: Et Amélie Dénin. Salut.
5: Bonjour.
2: Deux membres de cette association, organisatrice du festival, donc Balance ton festival. Avant de parler du festival, on parle de l'association. C'est quoi l'idée de base de Balance ta voix, Béatrice?
4: Alors, le Balance ta voix, c'est une association qui a vraiment pour but principal, en tout cas premier, de développer le chant amateur, plutôt individuel. C'était une idée qui était que certains d'entre nous le défendaient au sein de notre asso. Et Didouda pour ne pas la nommer. Et quand ça a été un petit peu abandonné par cet asso, on s'est dit que vraiment on y tenait beaucoup. Donc le chant amateur, la pratique. On n'est pas du tout une chorale, hein. Souvent on nous dit comment on fait pour entrer dans la chorale, donc on est obligé d'expliquer ça.
5: Et on donne pas des cours non plus, parce que des fois on nous demande.
4: On n'est pas non plus une école de musique. Mais le deuxième objectif de l'asso, c'est créer du lien en fait à partir de la chanson. Et du coup, on propose tout au long de l'année, pas seulement pendant le festival, tout au long de l'année, des concerts, des stages,
5: des soirées bœuf, comme on l'appelle.
4: Voilà, balance ton bœuf. Enfin, voilà, on décline ces deux objectifs très forts. Ce qui fait que à Balance ta voix, il n'y a pas que des chanteurs. Il y en a, bien sûr. Il y en a qui viennent un peu en dilettante et d'autres qui prennent les choses un peu plus sérieusement. Mais on a aussi juste des gens qui veulent passer du bon temps. Et ça, je trouve que de nos jours, ben c'est un bel objectif et c'est vraiment très très important.
2: Chanson à texte, toute chanson, variété, enfin.
5: Alors, chez nous, c'est très francophone quand même principalement, même si on est ouvert à toute forme de chant, en fait. Même ça pourrait être du rap, du slam, ça peut être en anglais, en espagnol ou autre langue qu'on a déjà eu aussi. Donc en fait, c'est très large, les gens ont le choix, on n'impose rien, donc tout est ouvert.
2: Alors s'il n'y a pas de chorale, s'il n'y a pas de cours, il y a quoi? Alors il y a des stages de pratique, il y a de l'aide pour celles et ceux qui chantent déjà un peu chez eux, puis qui ont envie de passer sur scène, ça se passe comment en fait?
4: Alors au moins deux fois dans l'année, on va proposer un stage. On s'arrange pour choisir des intervenants différents, qui ont des approches différentes pour peut-être des fois être plus sur le collectif, ou sur la technique vocale, ou tout simplement être sous le regard de quelqu'un d'autre, enfin en tout cas d'autres approches. Et nous, on a des actions qui s'appellent le Labo du Dimanche, où ce sont des ateliers où six chanteurs vont travailler des chansons avec un pianiste. Et puis, la plupart du temps, sur les labos, c'est plutôt moi. Mmh. Mais Amélie aussi est coach vocal. Donc, là, on donne des conseils. Alors des fois c'est les conseils techniques, des fois ça peut être sur l'interprétation, enfin on essaye des choses. Et puis c'est très important, que ce soit dans les stages ou dans les labos, ou même dans les répétitions, c'est de voir les autres travailler et de voir comment les remarques qu'on a eues, nous, d'un seul coup ça s'éclaire pour nous quand on voit comment les autres font. Et on comprend ce qu'on a voulu dire pour nous en le voyant sur quelqu'un d'autre.
5: Après, quand on organise des spectacles amateurs, il y a des répétitions en amont où là, justement, on fait la même chose qu'au labo. En fait, on va donner des conseils sur l'interprétation, sur caler le morceau dans les temps, être sûr de la mélodie, etc. Et effectivement, en parallèle, moi, je suis coach vocal. Donc, si des gens veulent travailler aussi en parallèle, donc c'est un peu en dehors de l'asso, mais j'en fais partie quand même. Mais là, c'est à côté. Pareil, le pianiste, les gens pouvaient aussi prendre des rendez-vous avec lui pour répéter. Enfin, donc, c'est après, les gens, ils sont libres de faire comme ils souhaitent faire le mieux pour eux.
2: Une question un peu bête. Ça sert à quoi de chanter
5: Est-ce que tu chantes
4: Alors, moi, je sais pas, je chante toujours, depuis longtemps, depuis petite fille.
5: Pareil.
4: pour avoir assisté à de nombreux stages, des stages de, entre guillemets, première fois pour certains, on s'est retrouvé avec des gens qui avaient envie de chanter, mais qui ont été blessés vraiment des fois très profondément parce qu'on leur a interdit de chanter, on leur a dit qu'ils chantaient faux, alors que des fois ils chantent pas tout à fait comme les autres, donc dans les chorales ça marche pas. Et puis on les contraint à prendre des chansons dans une certaine tonalité. Donc je parle de la tonalité musicale. Musical, ouais. Hein. Et que dans les stages, on essaye de voir. Mais tous les intervenants le font, ça. On laisse les gens chanter sans le pianiste pour voir naturellement dans quelle tonalité ils vont prendre. Et éventuellement, on monte, on descend, on teste des trucs jusqu'à ce que la personne puisse chanter dans une tonalité qui convienne à sa voix. Et vraiment, souvent, ça fait du bien. J'ai souvent eu l'impression d'assister à des accouchements. Quand des gens qui sont persuadés, qui ne savent pas chanter, d'un seul coup entendent leur voix profonde, leur voix réelle. Et des fois, ça fait vraiment. Même les autres, c'est porteur d'émotions pour tous, quoi.
5: Il y a beaucoup d'émotions en général. Dans les stages, tout le monde pleure, oui. Au moins une fois.
4: c'est
5: pas du tout de tristesse, au contraire, mais on va chercher en soi des choses. Il y a des gens, moi je suis chef de chœur aussi, donc j'ai des choristes, donc je le vois et j'ai des retours réguliers. Les gens, ça leur fait du bien sur le moment de chanter. Pendant ce temps-là, ils pensent pas à leurs problèmes. Donc ils sont vraiment dans une bulle, et dans les stages on le ressent fort, après on retourne dans sa vie du commun, entre guillemets, il y en a qui ont du mal du coup. Ça fait du bien aussi après coup. Il y en a, moi je sais que j'ai une dame qui me dit quand je viens pas à ma séance parce que je peux pas, c'est en début de semaine, elle dit ma semaine je suis plus stressée, ça se passe pas comme d'habitude, et quand je commence ma semaine par ça, ça me fait du bien et je me sens bien toute la semaine globalement. Après il y en a qui, en fait souvent aussi ça redonne confiance en soi. Il y a des gens qui prennent plus d'assurance et du coup, ça se voit aussi dans leur travail, pour prendre la parole dans des réunions, etc., dans les relations en général. Et en fait, il y a une ouverture qui se fait et c'est pas simplement au moment où on chante. Il y a des répercussions plus loin et plus larges qu'on ne croit. Et puis aussi pour le corps, alors moi je suis aussi beaucoup dans le corps, mais physiquement parlant, ça fait vraiment du bien. Il y a des choses qui se dénouent, il y a des gens qui arrivent avec des douleurs et à la fin de la séance, ils les ont plus, quoi. Donc ça apporte du bien à tellement de niveaux qu'on n'imagine pas. Voilà. Et moi, il y a beaucoup de gens qui viennent me voir en disant « je ne sais pas chanter », ce qui est faux en fait. Mais comme explique Béa, c'est si on prend une chanson qui n'est pas dans notre tonalité de voix naturelle chez nous, on va se dire qu'on n'y arrive pas, alors que si on adapte, et ben si, la personne elle chante en fait.
2: Alors, on parle du festival. Comment vous les avez pensés et imaginés ces deux jours de fête autour de la pratique de la chanson ?
4: Bah, en fait, l'année dernière, on est un peu parti sur les chapeaux de roue. On n'avait pas pris assez le temps de la réflexion, mais on y est allé quand même. On y est allé quand même. On l'avait pas du tout budgété. Enfin voilà. Et ça a bien fonctionné. On l'avait imaginé comme une vitrine justement de ce que l'on fait tout au long de l'année. Donc ça, cet élément-là, on le retrouve encore cette année. Ce qui fait qu'on propose des choses qui ressemblent à ce que j'ai dit tout à l'heure, c'est-à-dire des gens qui chantent individuellement, mais des fois dans des spectacles collectifs. On a aussi des temps de chant collectif. Donc il y a le plaisir de voir des spectacles préparés bien en amont. Et puis on a à l'occasion du festival le désir de programmer aussi nous-mêmes une artiste professionnelle. L'année dernière c'était Sam. Cette année, c'est Hélène Piris.
5: Hélène Piris, qui avait été programmée par Didouda, justement. Et moi, je l'ai vue et je l'ai trouvé vraiment bien. Elle est pétillante, c'est dynamique, c'est original. Elle s'accompagne au violoncelle, ce qui n'est pas si commun que ça, du coup. Et c'est plein de peps, donc je conseille vraiment de venir la voir, ça vaut le coup. Elle est top.

0: elle sera en concert le samedi soir à 21h, c'est à l'hôtel de Guine, hein, tout se passe à l'hôtel de Guine. Donc il y a ce concert payant, juste avant il y a aussi un autre concert payant qui est le co-plateau amateur, c'est ça?
1: Oui, donc c'est trois adhérents de chez nous qui vont proposer un set entre 5 et 7 chansons chacun, donc avec leur style chacun. Et donc c'est comme si... On pourrait dire que c'est une première partie, sauf que c'est vraiment un spectacle en soi. Et c'est montrer un peu tout ce qui... leur univers, tout ce qu'ils ont travaillé, tout ce qui se passe aussi chez nous, quoi. Donc ça vaut le coup aussi de le voir, c'est un bon programme, un bon format.
0: Avant ça, la matinée, donc c'est à partir de 11h, il y a cette chorale sauvage. Oui. Qu'est-ce que c'est une chorale sauvage?
1: Alors, du coup, l'année dernière, non. Alors c'est en fait, le but c'est de se regrouper tous, parce que ce que je n'ai pas dit tout à l'heure dans les bienfaits, c'est le fait de partager un moment ensemble, de retrouver des gens qu'on connaît ou pas, et en fait il se passe un truc entre les gens. Donc là ça va être le but de chanter une chanson ou deux tous ensemble, et en fait c'est surtout pour lancer, inaugurer le festival, ça y est c'est parti, on y va. Donc on commence en chanson. L'année dernière j'avais appris une chanson en, je sais pas, une trois quarts d'heure de temps avec deux voix. Là, ça sera sûrement différent encore, donc je ne sais pas encore. Mais ça sera abordable par tout le monde, c'est faisable, tout va bien. Et ça s'est super bien passé l'année dernière, les gens étaient contents. Donc on s'est dit, on va refaire la même chose. Et puis voilà, ça lance le festival. Sur la place du théâtre, du coup.
0: Voilà. D'accord.
2: Et puis c'était beau aussi à voir, parce que dans la cour de l'hôtel de Guine, il y a Ingrid qui propose des maquillages. Et donc il y avait quand même un certain nombre de personnes qui étaient maquillées, colorées, enfin voilà, c'est le côté sauvage un peu fou quoi, pas sauvage agressif du tout hein.
1: Non c'était animalier, c'était féerique, c'était joyeux, coloré, ouais. Et merci à Ingrid qui revient cette année du coup, et qui pour les petits comme les grands ont bien joué le jeu, et voilà, et on a des belles photos.
0: À 12h30 il y a la scène ouverte, donc si on veut participer, comment ça se passe? Alors il faut ramener une partoche ou un pianiste tout terrain?
1: Alors il y a un pianiste qui sera là, nous on a un stock de partitions, après si les gens en ont et qu'ils veulent venir avec, c'est le bienvenu aussi. Le tout c'est qu'effectivement le pianiste puisse se baser sur quelque chose pour jouer, les accompagner. Et puis après il y a un principe d'inscription le jour J, en fait il n'y a pas de réservation à l'avance. On vient s'inscrire selon le temps et un parti, et voilà. Et puis voilà.
2: Oui, mais on va dire aussi le nom du pianiste.
1: Bah oui, le nom du pianiste, c'est Pascal Mercier.
2: Voilà, c'est Pascal Mercier qui accompagne la scène ouverte.
0: 14h30, les chœurs joyeux, dirigés par Yvelise Dingeon. Qui sont ces personnes alors?
2: Alors, là c'est pour le coup une chorale, dirigée par... quelqu'un qui a une autre chorale et qui est une adhérente de Balance ta voix. Donc la chorale des cœurs joyeux de Reux viendra faire un set de trois quarts d'heure, pareil, plutôt festif, plutôt joyeux.
1: Dont fait partie Béa, elle le dit pas, mais...
2: Oui, fait partie de la chorale.
0: La chorale de Reux, c'est ça?
2: La chorale de Reux, oui. J'aime bien chanter aussi en chorale.
0: 15h30, l'atelier créatif avec Ingrid. Donc c'est la même Ingrid qui s'occupe du maquillage le matin. Donc là, c'est quoi alors?
1: Elle part surtout sur la découverte de l'aquarelle. En fait, pour la connaître et l'avoir vue à l'œuvre, même quand on n'y connaît rien et qu'on n'a jamais fait, on fait des trucs super. Elle accompagne vraiment bien. C'est son métier aussi, et c'est ouvert aux petits comme aux grands. Donc c'est bien de s'inscrire à l'avance pour savoir un peu le nombre de personnes et le matériel qu'elle devra prévoir. Et puis c'est abordable, c'est gratuit, et donc ouvert à tous. Et voilà, on se teste, ça peut être la peinture, mais peut-être qu'elle prévoira aussi d'autres choses à côté. C'est tout du créatif avec les mains, en tout cas.
0: Pour terminer sur le programme du samedi, à 15h30, il y a un set musical avec Raoul et Marius.
1: Oui.
2: Alors là, ce sont deux jeunes gens, deux jeunes arrageois qui sont des musiciens classiques et qui sont extrêmement doués. Et donc, ils ont préparé un set. Je ne peux pas trop, moi, en dire. Je ne connais pas exactement le programme. Ce que je sais, c'est que ça va être de qualité. Et que, on a tout intérêt à ouvrir ses oreilles grands sur la musique en général et pas se contenter d'un type de musique.
1: Et c'est un de nos adhérents qui les a déjà programmés chez lui en concert, et ils ont un niveau déjà très jeune, haut niveau.
2: Ouais.
0: Et je vois... chanson ou
1: non, musique, saxophone.
2: Ouais.
1: Et je crois qu'ils vont raconter un peu l'histoire à travers ça. Donc, on ne sait pas trop non plus ce qu'ils ont prévu. Mais en tout cas, c'est clair que c'est d'un niveau. Ils sont talentueux déjà si jeunes. Voilà. Et donc, ça vaut le coup. Et encore une fois, c'est gratuit. Donc, vous n'avez rien à perdre à passer votre tête dans la cour.
2: Non, tout à gagner.
1: Voilà.
0: On arrive au programme du dimanche du festival Balance ton festival. À 11h du matin, Conte des saveurs avec Maillet.
2: Maï et Denise, elles sont deux à compter. Ce sont des conteuses de l'association À l'orée du conte. Et donc elles ont préparé une série de contes sur sur la dégustation. Enfin voilà, sur
1: elles sont ce sont des choses à manger.
2: Voilà, elles ont préparé de bonnes choses. Elles vont nous faire saliver. Elles vont nous faire aussi sourire. Et puis il y a d'autres surprises.
1: Voilà. Pareil, adapté à tout le monde, petit comme
2: grand.
1: Ah
2: oui, ce sont pas des contes pour les enfants, ce sont des contes tout court.
1: C'est des histoires. Nous, on les a entendus et bah voilà, on rentre dans l'univers, on se crée ces images et c'est fort sympathique.
2: Oui, et c'est aussi un temps d'échange après. On parle naturellement. Après avoir écouté ces histoires, on parle de.
1: Ça rappelle nos souvenirs gustatifs, voilà. Notre enfance, les mamies, ce qu'elles cuisinaient. Enfin bref, ça part sur plein de sujets.
0: Dimanche à 11h45, Amélie, tu proposes un atelier, corps et voix.
1: Oui. Alors moi, mon premier métier, c'est psychomotricienne, donc je travaille avec le corps. Quand on fait du chant, on se rend compte que le corps, il est super important. Et donc, moi, j'ai créé ma popote en alliant du corps pour reprendre connexion déjà avec son corps, prendre conscience de son corps et de ce qu'on est capable de faire par des petits exercices super ludiques. Et on arrive progressivement à la voix. Et là, on explore en groupe. Pour le coup, c'est collectif aussi. Mais donc, il n'y a pas besoin de savoir chanter. Le but, c'est pas d'en faire quelque chose derrière, c'est de se libérer. Souvent, les gens me disent, je me sens mieux, je suis plus détendue, j'ai lâché, j'ai osé des trucs et je me sens vachement bien. Donc voilà. Donc sur inscription, c'est bien pour que je sache à peu près combien de personnes. Mais c'est gratuit aussi, à nouveau. Et donc, venez tester. Parce que c'est difficile à expliquer. Les gens, je leur dis, venez. Et vous voyez, c'est pas de la danse, c'est pas de l'expression corporelle, c'est pas de la chorale, je vais pas apprendre une chanson. Mais il se passe plein de choses.
0: À 12h30 à 15h. Oui, pardon, Béatrice, tu voulais ajouter quelque chose ?
2: Je voulais dire que j'ai déjà

0: vive. Et du coup, voilà,
1: mais je suis
0: parlant.
1: Convaincue, donc j'espère que je suis convaincante.
0: Merci.
2: Midi 30 à 15h le dimanche, donc il y a ce karaoké avec Christelle, alias Christelle 62. Un petit mot là-dessus, peut-être.
0: Alors, Christelle, qui est une ancienne adhérente de chez nous et qui maintenant en fait son métier. Donc, c'est les karaokés comme on peut voir dans des cafés, hein, mais là, ça sera gratuit dans l'hôtel de Guin, dans la cour. Faudra s'inscrire pareil. Il y a quelqu'un qui prendra sûrement des inscriptions pour qu'elle prévoie les choses. Et puis, là, on chante ce qu'on veut, comme on veut. On se fait plaisir, on s'amuse tout seul, à deux, à trois, en groupe.
1: Absolument,
0: tout
1: mais
0: est possible.
1: Il y a un public spécifique pour les karaokés. L'année dernière, elle nous avait proposé. Et c'est vrai qu'on n'y pensait pas. On pensait plutôt avec un. Avec des pianistes.
0: Musicien, ouais.
1: Et franchement, ça s'est super bien passé.
0: Il y a
1: plein de gens qui sont venus chanter, qui se sont pris au jeu, qui ne connaissent pas, qui sont venus pousser la porte, enfin, en tout cas, franchir le seuil de l'hôtel de Guin, parce qu'il faut quand même toujours oser un peu rentrer dans cet hôtel particulier. on s'est dit.
0: En fait, il y a tout. Il y a ceux qui ont plus l'habitude avec un pianiste qui s'essaye à ça et qui se prennent au jeu, puis il y a ceux qui sont habitués au karaoké et qui, du coup, aiment bien retrouver ce qu'ils connaissent déjà.
1: Leur répertoire.
0: Voilà.
2: À 16h, autre atelier, toujours avec toi, Amélie, atelier polyphonique, c'est ça?
0: Ouais, 15h15.
1: Oui,
0: 15h15.
1: C'est pas...
2: Ah, pardon, 15h15.
0: À 16h.
2: Oui.
0: Ouais, c'est un peu. Là, on est plus sur du chant choral. On ne l'a pas fait l'année dernière, et j'ai dit pourquoi pas. C'est apprendre. On va faire. Alors, il y a de la circle song, donc c'est quelque chose qui tourne en rond, on pose la voix. Donc souvent, je le lance moi, après on crée, les gens ils se prennent au jeu, c'est pareil. Peut-être que j'apprendrai un petit quelque chose à deux ou trois voix, c'est étudier la polyphonie. Enfin, explorer, pas étudier. C'est explorer, tenter l'expérience. C'est gratuit, c'est ouvert à tout le monde. Pareil, pas besoin de savoir chanter, il n'y a pas de souci, tout le monde est le bienvenu. Et les gens sont plus capables qu'ils ne croient et ils s'en rendent compte en le faisant. Donc du coup, j'invite tout le monde à tester, ceux qui aiment chanter en chorale, ceux qui n'ont jamais essayé mais que ça tente. Donc voilà.
2: Pour terminer le festival, donc il y a un spectacle amateur, Je veux du queer. Donc toujours à l'hôtel de Guin à Arras, c'est le spectacle que vous travaillez au long cours, c'est ça? Est-ce que vous pouvez nous en parler?
0: Alors, au long cours, pas tant que ça. Il y a des répétitions en amont, oui, avec des chanteurs, un choix de chansons. Donc, Je veux du queer, c'est sur le thème du genre, très largement le genre. Et donc, trouver des chansons sur ce thème, on travaille avec le pianiste, donc Pascal Mercier, pour caler les choses. Et puis, voilà, ce sont des amateurs, c'est collectif, mais chacun va chanter individuellement. Et ce thème est très... d'actualité, on dira, et très intéressant et très large, voilà.
1: Puis on essaye de donner chacun choisit la chanson qu'il veut. Du coup, on a des chansons très variées qui abordent la thématique sous différents aspects. Au final, ça donne une image de tolérance. Et c'est ça qui est bien.
2: Béatrice Coton, Amélie Denain, merci. Puis on donne rendez-vous aux auditeurs, aux auditrices. Oui. C'est samedi 30 et dimanche 31 à l'hôtel de Guin à Arras. Il y a quelque chose qu'on n'a pas dit.
1: Oui, c'est la billetterie.
2: Ah oui,
0: j'allais justement en parler. On est sur Eloasso, donc n'hésitez pas. On a un site internet où il y a toutes les infos et les liens à cliquer dessus. Et il y a la page Facebook.
2: D'accord, il n'y a que trois spectacles payants.
0: Oui.
2: Le coplateau amateur du samedi soir, le concert d'Hélène Piris, oui. Samedi soir également. Et puis le spectacle amateur le dimanche, Je veux du queer.
0: C'est ça, voilà. Donc il y a des tarifs adhérents, non adhérents. Il y a aussi des passes, deux concerts ou trois concerts. Donc c'est intéressant financièrement pour ceux qui s'intéresseraient. Donc n'hésitez pas à y aller.
1: Et tout le reste est gratuit. Et bien sûr, il y a des coups à boire et puis on peut manger.
0: Ah oui, il y a la buvette, il y a à manger.
1: C'est sûr.
0: Voilà.
1: On va pas
0: tout qui va bien.
2: Merci à vous.
0: Merci
1: de nous avoir reçus.

0: C'est charmant.
1: On était avec Béatrice Coton et Amélie Dénin de l'association Balance ta voix. Retrouvez l'intégralité de cet entretien sur radiopfm.com. Et puis Balance ton festival, ça se passe ce week-end, c'est samedi 30 et dimanche 31 mai à l'hôtel de Guine à Arras.

Merci Nico pour cet entretien. On passe à la seconde partie de ce magazine, partie agenda. D'abord un ciné-débat autour du film Secret Toxique. Ce film documente la campagne pour une véritable application de la réglementation européenne sur les pesticides. Rencontre proposée par Génération Future et la MRES, Maison Régionale de l'Environnement et des Solidarités. C'est ce mercredi à 20h au cinéma Le Méliès à Villeneuve-d'Ascq. Qui dit mercredi dit journée des enfants, on enchaîne donc avec un spectacle fait pour eux. C'est dans le cadre du festival Moment Mai, 15e édition, qui se termine aujourd'hui. Le spectacle s'appelle Eau Profonde et c'est par la compagnie L'Occasion. Eau Profonde invite les très jeunes enfants et leurs parents à visiter le monde des astres. Là-bas, le temps semble suspendu. Là-bas, les corps célestes jouent à l'attraction. Là-bas, l'équilibre est un funambule. Là-bas, nous restons petits, peu importe notre âge. Eau Profonde se trouve à mi-chemin entre la veillée astronomique et les soirs de camping, où, dans le chaud des tentes, on se raconte ces histoires qui traversent les siècles. C'est dès 5 mois et c'est à 9h30 et 11h, tarif de 3 à 6 euros et c'est à l'espace Ronny Cooter de Grenay. Désolé si vous nous écoutez à midi ou à 18h. Pour les plus grands maintenant, à la comédie de Béthune, Footballeur, texte de Simon Diard, mise en scène Arnaud Vrèche. Librement inspiré de la vie du grand frère d'Arnaud Vrèche, Footballeur expose le lien émouvant de deux hommes confrontés à une maladie rare. La voix du frère d'Arnaud Vrèche semblait pourtant toute tracée. Recruté dans l'équipe des Chamois Niortais, il vient de débuter sa carrière de footballeur professionnel quand la nouvelle tombe. Il est atteint de la rétinite pigmentaire, une maladie rare et incurable conduisant à la cécité. Balayant les morceaux de son rêve de sportif professionnel, il doit repenser sa façon de vivre et son rapport au monde dans une société où la vue est un sens ultra dominant. C'est un spectacle à voir à partir de 14 ans au Palace à Béthune, ce mercredi 27 mai et ce vendredi 29 mai à 20h, mais aussi ce jeudi 28 mai à 18h30. Tarif de 6 à 10 euros. À noter que le spectacle sera en audiodescription le 28 mai à 18h30 et que l'audiodescriptrice Clémence Bordier proposera une visite tactile à destination du public, malvoyant ou aveugle, une heure avant le spectacle. Info 30, c'est terminé pour aujourd'hui. Prochain rendez-vous avec votre magazine d'info locale dès demain, 7h30, 12h30 et 18h.

Bonjour à toutes et à tous et bienvenue sur le 99.9. Si vous nous rejoignez maintenant, vous êtes dans la matinale du mercredi 27 mai.

Et oui, c'est du live, donc une petite coupe abrupte. Donc pour ce focus musical qu'on va passer en compagnie de Gracie Abrams, cette Californienne donc originaire de Los Angeles, a enregistré un album qui est pas tout jeune, hein, qui date de 2024, en live. La complétude, on va dire, de son album qu'elle avait sorti, qui s'appelle The Secret of Us, en 2024, et c'est un live qui vient de Radio City Music Hall à Los Angeles. Donc ce sera le focus musical de cette matinale. 8h05 sur le 99.9, je vous rappelle le sommaire, hein. Comme d'habitude, vous retrouverez le Flash Info de Radio France Internationale Afrique à 8h30. Et puis, bien sûr, juste après, une revue de presse avec les faits marquants de ces dernières heures. On en reparlera après. Et puis, quelques extraits de une et d'articles parus dans les kiosques hebdomadaires et quotidiens dans les kiosques aujourd'hui. Un petit point météo. Ah ben, ils vont encore faire chaud aujourd'hui. Les hautes pressions seront toujours bien installées sur l'Hexagone ce mercredi, bloquant l'air chaud en dessous de la barre des 30 degrés à l'ombre. Ce sera encore le plus souvent atteint cet après-midi sur nos contrées septentrionales et le vent sera faible et le ciel sera totalement ensoleillé du matin au soir. Donc, belle journée encore en perspective, mais attention, hydratez-vous bien, puisque ben, il va encore faire très chaud. 15 degrés pour les minimales ce matin et 30 degrés normalement prévus pour cet après-midi. Voilà, on continue notre focus musical en compagnie de Gracie Abrams. Vous venez d'entendre le titre Felt Good About You, donc qui ouvrait cette matinale. Et là, nous allons écouter le titre Risque.

Voilà, toujours en compagnie de Gracie Abrams avec l'intégralité de son album qui est sorti la même année, en 2024. L'album s'appelle The Secret of Us et c'est un live qui a été enregistré au Radio City Music Hall de Los Angeles. On vient d'écouter les titres Risk et puis là vous venez d'entendre Blowing Smoke. Je vous parlais tout à l'heure du Flash Info de France-Afrique internationale, et puis juste après donc je vous retrouverai pour les faits marquants de ces dernières heures. On évoquera notamment les agressions sexuelles dans le périscolaire. Et oui, un nom sous bracelet requis contre un animateur à Paris. Et puis bien sûr quelques extraits, encore je vous le rappelle, de Quotidien et l'hebdomadaire paru dans les kiosques aujourd'hui. On continue notre épopée musicale en compagnie de Gracie Abrams avec le titre 21, toujours en live.

Voilà, après le titre 21, toujours en compagnie de Gracie Abrams, vous venez d'entendre le titre I Love You, I'm Sorry. Donc c'est l'un des titres phares de cet album, hein, qui, je vous le rappelle, est sorti en 2024 et qui s'appelle The Secret of Us, mais c'est enregistré en live à Radio City Music Hall de Los Angeles. Il nous reste un petit peu de temps avec Gracie Abrams avant le Flash Info de Radio France Internationale Afrique et je vous propose d'écouter un autre titre qui s'appelle Where Do We Go Now ?

0: 6h30 à Dakar et en temps universel, 8h30 à Paris.
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0: Vincent Dublanger de retour pour le journal à la une. Vincent, Ousmane Sonko au perchoir.
2: Oui, de Premier ministre à président de l'Assemblée nationale en moins de 4 jours. Il a été élu facilement hier au Sénégal. Il reste maintenant la menace potentielle d'une saisine du Conseil constitutionnel demandée par l'opposition au président Diomaye, ce qu'il n'a pas fait pour le moment. Nous sommes à Dakar dans un instant. Analyse aussi à suivre dans un quart d'heure avec notre invité et notre revue de la presse. À la une de cette édition, une tabaski l'Aïd sous le signe des délestages à Agadez, dans le nord du Niger. Une prise de fonction sous le signe de la sécurité au Bénin, juste après l'investiture de Romuald Ouadani. Une attaque a fait 4 morts chez les soldats dans le nord, près du Burkina. En Guinée, de plus en plus de voix pour le boycott des élections de dimanche. On va faire un point aussi dans ce journal sur l'épidémie d'Ebola en RDC, en Ouganda. C'est à tout moment sur notre application RFI, bien sûr. Reportage dans 10 minutes à l'Institut biomédical congolais.
0: Inédit dans les annales de ce pays et peut-être du monde, un même parti qui est à la fois au pouvoir et dans l'opposition.
2: Au pouvoir exécutif à la présidence de la République, dans l'opposition législative au Parlement, avec ces deux figures du PASTEF au destin désormais séparé, Bassirou Diomaye Faye et Ousmane Sonko. Le second qui, comme on s'y attendait, a été élu largement hier président de l'Assemblée nationale sénégalaise, 132 voix pour, une abstention et 32 personnes qui n'ont pas pris part au vote. Léa Lisa Vesteroff a suivi pour nous la séance.
3: Les députés du PASTEF majoritaire exultent. Voir Ousmane Sonko, tête de liste législative de novembre 2024, élu à la tête de l'Assemblée nationale, est légitime pour Young Guardian et l'URI Fisk.
4: On est 130 dans le groupe parlementaire PASTEF et il y a 2 voix qui se sont augmentées sur les 130. On a voulu pratiquement installer notre président de parti en tant que président de l'Assemblée nationale. Ça a été fait.
3: Après les tensions à la tête de l'État entre le président et son premier ministre ces derniers mois, Marie-Rose Faye, porte-parole du PASTEF, veut croire qu'aujourd'hui, la configuration est idéale pour que le parti au pouvoir réalise ses promesses.
5: Pas de façon sorcière. Il ne s'agit pas de forcer le président de la République dans ses retranchements. Nous avons l'opportunité de tester notre régime semi-parlementaire. Chaque pouvoir, si les personnes l'exercent comme il se doit, c'est le Sénégal qui gagnera.
3: Reste que la trentaine de députés de l'opposition a boycotté l'élection contestant la légalité du retour d'Ousmane Sonko à sa place de député. Abdoumbo, député de la première coalition de l'opposition Takoualou.
6: Ce qui se passe à l'Assemblée nationale est un scandale. On ne peut pas comprendre qu'on puisse installer un autre député et envisager de l'élire comme président de l'Assemblée nationale.
3: L'opposition qui a demandé au président Bassirou Diomaye Faye de saisir le Conseil constitutionnel pour qu'il tranche cette question, sans succès pour le moment. Léa Lisa Vesteroff, Dakar, RFI.
2: Et dans son discours hier, Ousmane Sonko a assuré qu'il n'y aura pas de blocage, pas de vendetta personnelle ni de chaos institutionnel, mais un contrôle strict de l'action gouvernementale et la possibilité d'utiliser, je cite, « tous les leviers de contre-pouvoir à sa disposition ». En cas de désaccord, décryptage de cette véritable zone de turbulence démocratique selon les mots d'Alioune Tine dans la revue de presse et avec notre invité juste après cette édition.
0: C'est aujourd'hui l'Aïd dans de nombreux pays.
2: Fête musulmane du sacrifice qui marque aussi la fin du pèlerinage annuel à la Mecque dans un contexte économique difficile marqué par la guerre au Moyen-Orient. Et cette question, notamment, y aura-t-il assez de moutons pour l'Aïd, la tabaski en Afrique de l'Ouest, l'ombre de la guerre au Moyen-Orient qui plane sur le Hajj et sur la célébration de l'Aïd, c'est ce que on vous raconte ce matin sur notre application mobile RFI. Dans ce journal, direction le Niger, où outre l'inflation, les prix qui augmentent, il y a les coupures d'eau et d'électricité qui rythment le quotidien dans le nord, dans la région d'Agadez. Magali Lagrange.
7: Sincèrement, les populations souffrent, confie un habitant d'Agadez, car l'eau et l'électricité manquent en cette période de festivité et alors que les températures dépassent les 40 degrés. C'est une préoccupation générale, poursuit-il, non seulement dans la ville d'Agadez, mais aussi dans d'autres zones de cette région, région qui a produit de l'uranium pendant plus de 50 ans. Comme par exemple à Arlit, où la situation est similaire. Pour compenser la pénurie d'eau, explique un habitant de cette ville. Beaucoup ont réalisé des forages. Hier, veille de Tabaski, lui-même cherchait à se fournir en bidon d'eau en prévision des célébrations. Aucune analyse chimique ni radiologique n'a toutefois été réalisée pour évaluer la qualité de cette eau, mais on n'a pas le choix, explique-t-il. Le problème est, selon lui, accentué en saison chaude, mais il est structurel. Production insuffisante pour couvrir les besoins de la population, installation vieillissante, notamment à la Sonichard. Le projet de centrale solaire hybride n'a pas encore abouti suite au coût d'État. Le gouverneur d'Agadez s'est rendu lundi sur les installations des sociétés concernées. Le général Ibra Boula Maïssa demande notamment de nouveaux forages et des solutions pour que la même situation ne se reproduise pas l'année prochaine.
2: Il est 7h35 à Agadez et à Niamey, même heure à Cotonou, au lendemain de l'investiture du nouveau président de la République du Bénin. Deux positions de l'armée ont été attaquées dans la zone de Kourou-Kualou, c'est à la frontière avec le Burkina Faso, à 700 km au nord de Cotonou. D'après plusieurs sources concordantes, 4 soldats béninois ont perdu la vie. L'armée a riposté, elle ne communique pas en revanche sur les pertes infligées aux assaillants. Jean-Luc Aplogan.
8: L'attaque a eu lieu dans la nuit de lundi à mardi. Plusieurs centaines d'hommes armés arrivés à moto ont ciblé deux positions militaires établies dans le secteur de Kourou-Kualou. Les soldats de l'opération Mirador ont riposté, interrogés sur les pertes côté terroristes. Haut gradé confie, on les a vus venir de loin, ils ont eu beaucoup de morts, mais les ont emportés, fin de citation. Du côté béninois, plusieurs sources font état du décès de 4 militaires. L'armée a aussitôt lancé des opérations de poursuite et de ratissage qui ont pris fin à la matinée du mardi. Kourou-Kualou est une zone frontalière entre le Burkina Faso et le Bénin, vaste de plus de 70 km². Selon les spécialistes, ce territoire est considéré comme un point chaud de la menace terroriste. Quelques heures à peine après ces attaques, le nouveau ministre de la Défense, Gildas Agonkan, prenait officiellement ses fonctions. Devant la haute hiérarchie militaire, il a affiché une ligne ferme.
9: Notre véracité ne faiblira en face d'aucun avatar. Je ne ménagerai aucun effort pour poursuivre la formation, l'équipement et la modernisation de nos forces armées pour faire face aux menaces d'où qu'elles viennent.
8: Le ministre a également annoncé qu'il entendait renforcer la coopération militaire régionale. Jean-Luc Aplogan, Cotonou, RFI.
2: Encore un mot du Bénin où Wilfring Oumbeji reste porte-parole du gouvernement, mais il devient ministre, élevé donc à un rang supérieur par rapport à l'ère Patrice Talon. Au Mali, l'ancien ministre Ama Ag Mahmoud annonce son adhésion à la coalition des forces pour la République, la CFR, ce mouvement d'opposition aux actuelles autorités de transition dont la figure de proue est l'imam en exil Mahmoud Diko. Ama Ag Mahmoud, qui fut ministre sous le régime militaire de Moussa Traoré, il a également été cadre du MNLA lors de la rébellion en 2012. Ama Ag Mahmoud explique ce matin les raisons de son ralliement à la CFR.
10: Nous sommes dans une période de crise actuellement. Le pays est en plein délitement. Il faut que les Maliens se mobilisent tous autour d'un projet commun de société dans lequel tous se retrouvent. Et la CFR a pris les devants. Je pense que tous les Maliens doivent la rejoindre pour pouvoir organiser une conférence nationale qui corrige toutes les erreurs précédentes. Si vous voyez qu'il y a eu des rébellions, il y a eu des islamistes au Mali, c'est parce que la classe politique a échoué. Les Maliens ont besoin d'avoir un projet politique dans lequel tout le monde se retrouve.
11: Qu'est-ce que vous répondez à ceux qui sont effrayés par l'idée d'un dialogue avec les djihadistes du JNIM, d'un possible fractionnement également du pays?
10: Et si on les associe à un projet commun, je crois qu'on met fin à tout ça. Parce qu'aujourd'hui, si on rétablit la bonne gouvernance dans les pays, il n'y aura plus de djihadistes, il n'y aura plus de rébellion non plus.
11: Dans les limites républicaines, c'est possible?
10: Mais bien sûr, tous les principes de la démocratie, l'égalité, la justice, il faut les appliquer en associant tous les Maliens.
2: Ama Ag Mahmoud, ancien ministre, qui rejoint donc la coalition des forces pour la République, interrogé par David Baché.
0: En Guinée, nous sommes à 5 jours des élections législatives et communales.
2: 147 députés, 342 maires qui doivent être élus ce dimanche. La direction générale des élections a reçu une partie du matériel de vote en début de semaine. Elle a promis des résultats rapides. Mais les réactions se multiplient. Il y a toujours ce front du boycott, la société civile qui se rassemble. Au sein de l'Église catholique aussi, des voix se font entendre pour demander un débat. Guillaume Thibault.
12: C'est lors d'une messe ce dimanche à Nzérékoré en Guinée forestière que Monseigneur Raphaël Balagilavougui s'est exprimé. L'évêque de la ville estime que faire taire des voix n'est pas la solution pour construire la Guinée.
13: Nous sommes tous fils d'un même pays. Notre diversité doit être pour nous une richesse. Au lieu que ce soit l'occasion d'une division, que les élections soient aussi transparentes, sans qu'on cherche à taire les voix discordantes.
12: Beaucoup plus virulentes, les forces vives de Guinée, qui regroupent les principaux partis d'opposition et des ONG de la société civile, notamment le Front National pour la Défense de la Constitution, appellent au boycott des scrutins. Djiba Camara est le porte-parole du FNDC en France.
14: C'est un appel au peuple de Guinée de boycotter. La junte au pouvoir n'a plus de limites. Les partis politiques sont dissous aujourd'hui. Il n'y a pas de voix dissonante. Il est impossible de critiquer de quelque façon que ce soit les actes posés par le régime. Et donc là, on est dans un état de non-droit.
12: Alors que les ONG critiquent aussi le calendrier, Djenabou Touré, la directrice de la Direction Générale des Élections, a indiqué « Nous allons fêter la Tabaski, mais aller voter est tout aussi important pour participer à la mise en place des institutions essentielles au développement de la Guinée. »
2: Vous écoutez RFI Matin, le journal Afrique, l'Algérie qui salue favorablement le processus de négociation autour du futur du Sahara occidental. Petite phrase, passée un peu inaperçue, pardon, dans un premier temps, elle est signée d'Ahmed Attaf, le ministre algérien des Affaires étrangères. C'était ce dimanche, il tenait un discours pour célébrer la journée mondiale de l'Afrique. Ahmed Attaf qui est revenu sur les derniers mois de négociations autour du Sahara occidental. Plusieurs déclarations ont pu faire penser récemment qu'Alger se réjouit donc de l'avancée des négociations. Est-ce que pour autant la position de l'Algérie a changé sur le fond, Sofiane Amazian ?
15: Entre ouverture et fermeté, la position algérienne sur la question du Sahara occidental reste complexe. Selon Ricardo Fabiani, chercheur à l'International Crisis Group, l'Algérie a tenu à clarifier et continue de soutenir le droit à l'autodétermination du peuple sahraoui. Selon le chercheur, il faut donc arrêter de croire aux illusions d'un compromis basé exclusivement sur le plan d'autonomie marocain, point de départ des discussions menées par Washington ces derniers mois. Alors que le chef de la diplomatie algérienne, Ahmed Attaf, a tenu à saluer les avancées des négociations sous l'égide des États-Unis et de l'ONU. L'objectif, selon Ricardo Fabiani, est, je cite, « d'entretenir la relation renaissante avec Washington et Massad Boulos, le conseiller Afrique de la Maison-Blanche ». L'Algérie montre qu'elle est heureuse de participer à ces négociations. Une contradiction pour le chercheur. D'un côté, l'Algérie veut établir une ligne rouge plutôt nette que le Maroc et les États-Unis doivent prendre en compte. De l'autre, vu que ni Donald Trump ni Marc Rubio ne sont à l'initiative, le refus algérien ne devrait pas miner les relations avec Washington. Un entre-deux qui ne change pas le fond du blocage des négociations, quasiment au point mort ces dernières semaines.
2: Sofiane Amazian.
0: La riposte face à Ebola continue de se déployer en Ouganda et en RDC.
2: Alors que les derniers chiffres font état de 930 cas suspects, 220 décès probablement dus à la maladie. On le rappelle, ils sont très probablement sous-évalués. Ces chiffres, l'objectif central, bien sûr, c'est de limiter la propagation. Et pour ça, il faut détecter, tracer les cas. C'est la mission de l'Institut de recherche biomédicale congolais. Le laboratoire principal se trouve à Kinshasa. Pauline Azidi s'y est rendue.
16: Tout ça, ça va partir à Bounia. C'est constitué des réactifs, des consommables, des équipements de séquençage. Donc il y a tout l'essentiel que nous avons rassemblé.
17: Adrienne Amaury dirige le laboratoire de séquençage de l'INRB ici à Kinshasa. Elle nous reçoit dans les cartons avant son départ ce mercredi. C'est ici que le 14 mai, un échantillon s'est révélé positif au virus Bundibugyo.
16: On s'est dit on est mal barré parce qu'il n'y a pas de traitement, il n'y a pas de vaccin. Donc ça veut dire que les équipes doivent être très réactives en termes de diagnostic et aussi en termes des prises en charge. L'idéal, c'est de se rapprocher de l'épicentre de l'épidémie. Comme ça, le diagnostic, il est fait plus ou moins à temps réel. Toutes les deux heures, on peut rendre les résultats et ça facilite l'équipe de prise en charge et de surveillance.
17: Le laboratoire vit au rythme de l'urgence.
16: Au-delà du fait qu'il y a des échantillons de façon routinière que nous utilisons, il y a maintenant les alertes, suspicions MVE qui arrivent. Et étant une maladie très dangereuse, tous les échantillons suspects MVE qui arrivent, peu importe l'heure, doivent être techniqués le même jour et les résultats partagés. Juste pour être sûr qu'il n'y a pas de nouvelles introductions dans une des provinces, même ici à Kinshasa. Donc on est vraiment en mode alerte.
17: Et en plus des détections, les équipes continuent la recherche. Il faut mieux comprendre ce virus pour mieux le prévenir.
2: Mode alerte.
17: Pauline Azidi, Kinshasa RFI.
2: Pardon, mode alerte et détection aussi pour le Canada et les Bahamas qui interdisent temporairement l'entrée des habitants de la RDC, de l'Ouganda et du Soudan pendant 90 jours en raison d'Ebola.
0: Merci Vincent Dumange, merci à vous, à tout à l'heure.
18: Voilà pour le Flash Info de Radio France Internationale Afrique. Et on passe maintenant à la revue de presse avec les faits marquants de ces dernières heures. On s'intéresse aux agressions sexuelles dans le périscolaire. Un an sous bracelet requis contre un animateur à Paris. Le parquet a requis hier mardi 3 ans de prison, dont un an ferme sous bracelet électronique avec exécution provisoire contre un animateur d'une école maternelle parisienne accusé d'agression sexuelle sur 9 enfants. 3 ans de prison, donc, dont un an ferme sous bracelet électronique avec exécution provisoire ont été donc requis hier mardi 26 mai contre un animateur pour agression sexuelle sur des enfants d'une école maternelle parisienne lors d'une premier procès public du scandale de violences sexuelles dans le périscolaire de la capitale. Pour cette audience sur des violences sexuelles sur mineurs habituellement tenues à huis clos ou devant des bancs déserts, le déferlement de dizaines de journalistes, parties civiles et membres du public est symptomatique de la fièvre entourant ce sujet sensible. La petite salle prévue par le tribunal se retrouve vite saturée, obligeant la juridiction à ouvrir en urgence une salle de retransmission. David G., donc 36 ans, est accusé d'agression sexuelle sur 9 enfants de l'école maternelle Alphonse Baudin dans le 11e arrondissement de Paris entre la rentrée 2024 et avril 2025, période à laquelle il est suspendu par la ville de Paris à la suite d'un signalement, et le parquet le poursuit pour 5 mineurs tandis que les familles de 4 autres l'ont assigné directement en justice. Quand je travaillais dans cette école, c'est vrai que je me suis pas du tout douté des fois des gestes mal placés pouvaient du coup exercer certaines idées d'attouchement. C'est par la suite que je me suis repris. Je me suis dit, David, tu aurais dû laisser des enfants sur tes genoux. Ça peut laisser penser à des faits sexuels, argumente le trentenaire. La révélation de cette affaire a marqué le début de la mobilisation des parents d'élèves sur les problèmes du périscolaire et déclenché une cascade de signalements à travers Paris. Dans ce dossier sans adulte témoin direct de faits sexuels ou éléments matériels catégoriques, l'accusation contre l'animateur périscolaire repose essentiellement sur les témoignages concordants d'enfants de 3 à 5 ans faisant état avec les mots de leur jeune âge d'attouchement de sa part sur leur partie intime. Une fillette a raconté que David lui touchait les fesses avec une cuillère dans la bibliothèque de l'école. Monsieur le Président, pour être très honnête avec vous, faire ce genre de jeu, c'est extrêmement grave. C'est vraiment de la pédophilie, s'insurge pour mieux s'en distancier le journaliste freelance. Estimant que des délits sexuels à l'encontre d'une victime mineure, c'est la destruction du rapport de confiance, le parquet requiert la condamnation de David G. pour 3 enfants, estimant que les faits d'agression sexuelle ne sont pas établis pour les autres. Un enfant de maternelle n'invente pas une scène d'abus sexuel. Un enfant peut se tromper sur des détails, jamais sur la nature des faits, plaide maître Rebecca Royer, avocate de la majeure partie des parties civiles, avec maître Anna Kopp. Jugeant que cette audience a mis en lumière une faillite de l'éducation nationale, l'avocat de la défense, maître François Epoma, regrette qu'on n'ait pas donné aux prévenus les outils pour qu'ils travaillent correctement auprès des enfants. Le tribunal a mis la décision délibérée au 7 juillet. Depuis début 2026, 78 agents de la ville de Paris ont été suspendus, dont 31 pour des suspicions de violences sexuelles, des chiffres traduisant un caractère systémique, selon le nouveau maire Emmanuel Grégoire. Histoire à suivre donc pour ces faits marquants de ces dernières heures. On passe maintenant à quelques extraits de une et d'articles parus dans les hebdomadaires et quotidiens dans les kiosques aujourd'hui. On commence avec La Voix du Nord. 3 grandes marques dans la tourmente, c'est la une. Le Furet du Nord, La Redoute et Okaïdi. 3 grandes enseignes nordistes font face dans des proportions différentes à des difficultés économiques. Explication donc à suivre dans La Voix du Nord. Et puis, toujours dans La Voix du Nord, ruée sur les climatiques. 6 heures, eh ben oui, il fait chaud. Aussitôt, on n'a jamais connu ça. Pour faire face aux températures actuelles, les habitants se ruent sur les climatiseurs, mais il existe des alternatives plus écologiques pour rester au frais. On a fait le tour, donc, de la Voie du Nord en magasin à Tilk, pardon, et à Bondu. Donc, décryptage à lire dans la Voie du Nord en page 4. Et puis, une unité pédiatrique prend en charge les enfants en danger à Arras. La première unité d'accueil pédiatrique enfance en danger, l'UAPED du Pas-de-Calais, a été inaugurée.

distributeur fermier, les produits de saison au rendez-vous. Mieux manger, qui n'a jamais croisé sur sa route un distributeur fermier. Ils sont de plus en plus nombreux dans votre région, dans notre région, pardon, surtout depuis la crise du Covid, tenue par des agriculteurs qui vendent ainsi leur production en circuit court. C'est signé Anne-Claire Guilin pour La Voix du Nord. Un très bon article à décrypter. Parce que la demande en bio augmente, mais la production, c'est-elle ? Point d'interrogation. Les produits bio sont plébiscités par les consommateurs, sauf que beaucoup d'exploitants, notamment dans la région, ont renoncé à cette production, faute de débouchés économiques. Et ça, c'est signé Marie-Catherine Nicodème pour La Voix du Nord. Et puis enfin, dans la rubrique « On vous en dit plus » de La Voix du Nord, un grand entretien. Améliorer la santé des femmes bénéficie à tout le monde. À la veille, de la Journée internationale d'action pour la santé des femmes, Sciences Po Lille et le département de sciences médicales de l'Université de Lille publient un livre blanc sur ce sujet dans la région, dirigé par le professeur Karine Lefranc, infectiologue et directrice de la recherche à la fac de médecine, et Sandrine Lévesque, directrice de la recherche à Sciences Po Lille. L'étude renouvelle le constat d'indicateurs régionaux très dégradés et émet plusieurs préconisations pour améliorer la situation. Par exemple, le cancer du sein, c'est très genré, c'est le premier cancer de la femme, un facteur important dans la mortalité féminine, et une femme sur deux va décéder d'une maladie cardiovasculaire. Bon, c'est pas très aux optimistes tout ça, mais tout ça c'est à lire donc dans La Voix du Nord. On continue avec l'Humanité qui traite sa une. Bah, évidemment, on s'intéresse au climat avec la France plombée par l'inaction. La vague de chaleur en cours a déjà fait 7 morts. Les logiques capitalistiques chères à Emmanuel Macron bloquent la lutte contre le réchauffement. Un coup de chaud qui en promet d'autres. Le dôme de chaleur précoce qui s'est installé sur une grande partie de la France va provoquer des records de température jusqu'à ce week-end. Un avant-goût de ce que réserve l'inaction contre le réchauffement climatique. Et puis Macron et le climat, 10 ans de promesses et d'inaction. Le président de la République a un temps prétendu devenir le champion international du climat, mais les actes n'ont jamais suivi, les discours encore moins depuis que sa propre majorité détricote les quelques mesures votées au début du mandat. Toujours dans La Voix du Nord, dans la rubrique politique et société, l'absence de Claude Guéant a été utilisée par Nicolas Sarkozy. Et oui, en ce qui concerne la justice, lors de l'avant-dernier jour du procès en appel dans le dossier de financement libyen, l'avocat de l'ancien ministre, dans sa plaidoirie, a fustigé l'attitude de l'ex-président de la République et peine à convaincre de la bonne foi de son client sur la vente des fameux tableaux flamands. Donc, voilà, histoire à suivre également. Et puis dans la rubrique Capital Travail, je suis dans le rouge tout le temps. Précarité, donc, le secteur du médico-social appelé à une journée de mobilisation dans toute la France mardi contre les salariés, donc hier, les salariés de misère et le manque endémique de moyens. Toujours dans l'Humanité, dans la rubrique Tribune, élevage d'insectes, il est temps de demander des comptes. Et oui, après la liquidation judiciaire de la société Insect, prononcée en décembre 2025, une alerte a été adressée au pouvoir public. Plusieurs acteurs professionnels et élus veulent tirer le bilan des errements de ce secteur de l'élevage français. Et puis enfin, dans dernière page de l'Humanité, dans la rubrique Un jour avec, un portrait de Dana Alcred, l'information pour Mantra. Arrivée en France en décembre 2025, cette trentenaire a très tôt été initiée au métier de journaliste. En Syrie et au Liban, ses enquêtes sur des sujets sensibles l'ont exposée aux menaces et aux intimidations. Donc témoignage de cette journaliste qui maintenant est à Paris. Voilà. Le Canard enchaîné, avec toujours ces dossiers très intéressants à lire en page 2, les aveux de Bardella sur ses insuffisances, et puis à lire en page 4, le patron du SAMU de Paris en flagrant délit de fuite. Ces titres évocateurs également, canicule et premiers résultats médiocres à Roland-Garros, les tennisman français ont le moral dans les chauds, C-H-A-U-D-S, 7 S-E-T-S. Vous comprendrez le jeu de mots. Sa guerre en Iran n'arrange rien au réchauffement climatique. Trump, un vrai pouce au Klims. Et puis l'extrait de l'édito d'Eric Antaz, imminent de langage. Imminent, c'est un mot dont Donald Trump se gargarise régulièrement et comme beaucoup de ceux dont il use, celui-ci revêt dans sa bouche plus que le sens commun. Les mots trumpisés doivent être dotés d'une grande élasticité afin que leur sens puisse être modulé au gré de ses humeurs et de ses changements de pied. Voilà donc l'édito d'Eric Antaz.

On passe au 1 qui, je vous le rappelle, est un hebdomadaire qui traite une question d'actualité chaque semaine avec plusieurs regards. Et là, il s'intéresse à comment gagner la guerre culturelle. Voilà, donc pas mal de choses. Éric Fotorino signe un dossier, donc « Le devoir de résister ». Toute résistance commence par la connaissance. Cette réflexion de l'auteur des Ingénieurs du Chaos, Giuliano da Ampoli, pardon, pourrait tenir lieu d'exergue de ce double numéro du 1 exceptionnel à plus d'un titre. Donc pas mal de choses à lire dans le 1 avec un double numéro cette semaine, notamment un entretien avec Alice Barbe, entrepreneure sociale boursière de la Fondation Obama. Elle a cofondé l'association d'accueil des réfugiés Singa et l'association hashtag Stop Harcèlement de rue, ainsi que l'Académie de Future Leaders, une école politique progressiste en parallèle. Elle documente assidûment la galaxie du milliardaire Pierre-Édouard Sterrin. Donc, pas mal de choses, interroger, documenter, relier les points. Et puis, un autre dossier également, la contre-offensive, toujours dans les médias publics. Des libertariens aux trumpistes, quand la guerre culturelle états-unienne inspire les patriotes français. C'est signé Anne-Sophie Saint-Père, journaliste, enquêtrice pour des ONG. Elle collabore à l'Observatoire des multinationales pour lequel elle a signé plusieurs articles sur les réseaux internationaux de l'extrême droite. Elle a notamment publié « Police partout, justice nulle part » aux éditions Masso en 2023. Donc pas mal de choses très intéressantes aussi à lire dans le 1 double numéro dont je vous rappelle cette semaine. Charlie Hebdo, je vous titre la une, le nouveau Attal, le nouveau Chirac. Monsieur, dans 5 minutes, vous passez aux 20h. Autant dire qu'il est dans le cul d'une vache, voilà. C'est signé le Salche pour le dessin dans Charlie Hebdo. Et puis, tout en dessin, bipolarisation... La guerre des idées pour la présidentielle a déjà commencé. La nouvelle France de Mélenchon contre la France éternelle de Zemmour. Je vous laisse découvrir tous ces dessins dans Charlie Hebdo cette semaine. En double page centrale de Charlie Hebdo, centre de rétention, ces prisons qu'on nous cache. Dans la rubrique Charlie Reporter, les bâtiments, les barbelés, les caméras de surveillance, bienvenue dans une prison qui n'assume pas d'en être une. Charlie s'est rendu au centre de rétention administrative, le CRA, de Marseille, là où l'on retient les sans-papiers. Dans ce centre où sont enfermées 133 personnes, pour 136 places, on subit la misère, l'incertitude, les portes déglinguées et la nourriture dégueulasse. Et on paie en prime les pots cassés de relations diplomatiques exécrables. Dossier très vindicatif de la part de Charlie Hebdo, donc en double page centrale. Et puis enfin, dans la rubrique Charlie Enquête, en dernière page, fonte des glaciers, un péril mortel. Sous l'effet du dérèglement climatique, les glaciers de montagne peuvent engendrer des poches d'eau susceptibles de se rompre brutalement, créant des torrents de glace et le boue dévastateur. Et dans les Alpes, on est passé plusieurs fois à deux doigts de la catastrophe et les risques ne feront qu'augmenter dans les prochaines années. C'est signé Antonio Fichetti pour Charlie Hebdo. Et puis enfin, on termine cette revue de presse avec Télérama. Pas mal de choses très intéressantes également. Canal+, peut-il zapper le cinéma français? La menace de Maxime Saada de blacklister les frondeurs de la tribune anti-Bolloré n'a pas eu l'effet prévu. Elle a motivé de nouveaux signataires et confirmé les craintes du milieu sur les méthodes du milliardaire. Et puis, dans la rubrique idées de Télérama, juste ensemble, égalité des chances, partage des richesses, mais aussi transition écologique ou droit des minorités, fond de la justice sociale qui évolue, note le philosophe Patrick Savidan, et reste indispensable à la démocratie. Voilà, tout ça, c'est à lire dans Télérama. 8h59 minutes sur le 99.9. On va se quitter pour laisser la place à la programmation habituelle de la matinée, mais on se quitte toujours en musique avec, je vous le rappelle, le focus musical de cette semaine était consacré à Gracie Abrams avec son album The Secret of Us, intégralement repris en live des studios City Music Hall de Los Angeles. Et on va se quitter en musique donc avec elle, avec le titre Gave You, I Gave You.

0: En 2021, Duo for a Job s'est implanté dans la métropole lilloise pour offrir son programme de mentorat intergénérationnel, contribuant ainsi à l'insertion socio-professionnelle des personnes issues de l'immigration. Grâce au soutien de nombreux partenaires institutionnels et à un solide réseau associatif, 330 duos ont déjà été créés et accompagnés. Rencontre avec Stéphanie Lefebvre, directrice régionale de cette association.
1: Alors, Duo for a Job, c'est une association qui est présente sur la métropole lilloise depuis 5 ans et qui permet à des jeunes qui ont entre 18 et 33 ans et qui sont issus de l'immigration ou des jeunes réfugiés d'être accompagnés pendant 6 mois pour trouver un emploi ou une formation. Cet accompagnement se fait grâce à des mentors qui sont des bénévoles et qui sont des personnes expérimentées, qui ont plus de 50 ans, qui ont donc une carrière derrière eux et qui peuvent passer du temps à accompagner les jeunes pour pouvoir les aider à prendre confiance, à avoir du réseau et à avancer dans leurs recherches.
0: Elle existe depuis combien de temps, cette association ?
1: Alors, c'est une association qui est née en Belgique en 2013 et qui s'est développée en France, puis sur la métropole lilloise depuis 5 ans.
0: Est-ce que vous pouvez nous parler du fonctionnement de votre association ?
1: Oui, tout à fait. Je pense que c'est important de partir de l'objectif même de l'association. On a un double constat. On a fait un double constat. Le premier, c'est que les jeunes issus de l'immigration ont plus de difficultés à entrer sur le marché du travail parce que ils sont souvent victimes de discrimination ou qu'ils n'ont pas forcément les codes ou le réseau nécessaire pour pouvoir atteindre leurs objectifs. Et d'un autre côté, on sent au niveau des personnes de plus de 50 ans, donc soit des jeunes retraités, soit des salariés expérimentés, un besoin de reconnaissance, de renouveau, de se fixer des nouveaux objectifs, d'apprendre de nouvelles compétences. Et donc, en croisant ces deux publics-là, on s'est dit que ça pouvait déjà répondre aussi à un objectif de cohésion sociale, de lien entre les cultures, et puis que les personnes expérimentées pouvaient aider les jeunes à trouver leur voie, à trouver un emploi, à trouver une formation, et que c'est dû en fait, aller s'apporter mutuellement beaucoup de choses.
0: Est-ce que vous pouvez nous parler du profil des personnes que vous accueillez ?
1: Alors, on accompagne des jeunes qui ont entre 18 et 33 ans, qui sont donc originaires de pays en dehors de l'Union européenne, donc soit français avec des origines étrangères, soit des jeunes étrangers qui sont en France, qui ont un titre de séjour qui leur permet de travailler sur le territoire. Et ensuite, quel que soit leur projet, quel que soit leur niveau d'études, on peut les accompagner sur le domaine qu'ils recherchent.
0: Pour un jeune qui veut postuler, comment ça se passe ?
1: Alors c'est très simple, les jeunes peuvent venir à une séance d'information qu'on fait un petit peu sur tout le territoire. Pour trouver les prochains horaires et jours de la prochaine séance d'information, il faut se rendre sur notre site internet, donc duoforajob.fr. Et donc là, vous allez pouvoir retrouver toutes les séances d'information, ainsi que notre numéro de téléphone. Il ne faut pas hésiter à nous appeler, je vais le redonner, c'est donc le 06 16 79 88 22. N'hésitez pas à nous appeler et à nous poser toutes les questions que vous voudrez. Comme ça, on pourra vous expliquer comment ça fonctionne. Et puis, pourquoi pas vous inscrire à une séance d'information.
0: Quand vous dites que vous intervenez sur le territoire de la région, est-ce que vous pouvez nous préciser ?
1: Alors, on est présent sur tout le territoire de la métropole européenne de Lille. On est présent à Roubaix aussi. C'est un territoire sur lequel on a une salariée qui est régulièrement présente. On travaille avec pas mal d'acteurs du territoire, avec France Travail, avec la mission locale, avec plein d'associations. L'objectif, vraiment, c'est de pouvoir informer et être présent pour les jeunes, quelle que soit la ville dans laquelle ils habitent sur le territoire.
0: Vous parlez d'accompagnement. Qu'est-ce que vous pouvez nous dire ?
1: Alors, donc l'accompagnement, il est réalisé par ces mentors, qui sont donc ces salariés ou jeunes retraités expérimentés. Les mentors sont formés par notre association, c'est-à-dire qu'ils viennent de plein de secteurs d'activité différents. L'année dernière, par exemple, on avait 30 secteurs d'activité représentés. Donc, c'est des personnes qui ont de l'expérience, qui ont des contacts, qui ont du réseau, qui savent, en fait, comment réussir à trouver un emploi ou quelle est la meilleure formation pour tel ou tel projet. projet. Et donc, ces mentors vont être formés, comme je disais, par l'association pour pouvoir avoir des compétences en matière de coaching et en matière d'accompagnement aussi socio-professionnel. Et puis, après cette formation, ils vont donc se retrouver en binôme, en duo, avec un jeune. Et pendant 6 mois, ils vont se rencontrer 1 à 2 heures par semaine pour vraiment avancer sur le projet. La différence par rapport à d'autres accompagnements, c'est qu'il est vraiment intensif, hein, 2 heures par semaine pendant 6 mois, et qu'il est individualisé. C'est-à-dire que chaque mentor ne s'occupe que d'un seul jeune pendant les 6 mois. Et quand on fait nos matchs, c'est-à-dire qu'on trouve quel bénévole sera affecté à quel jeune, on fait vraiment attention au parcours de chacun, à la personnalité de chacun, pour qu'il y ait un feeling, il y ait quelque chose qui se passe entre les deux, et que au-delà de l'accompagnement vraiment sur le projet, il y a aussi un accompagnement beaucoup plus global et beaucoup plus fort, une relation en fait de confiance qui s'installe. Et c'est comme ça qu'on arrive à avoir des très bons résultats. On a 75% des jeunes qui au bout de 6 mois trouvent un emploi ou une formation, ce qui est vraiment intéressant dans la mesure où on accompagne beaucoup de jeunes qui sont quand même très éloignés du marché de l'emploi.
0: Pour les jeunes, est-ce qu'il y a des entretiens qui sont faits?
1: Alors un entretien qui est plutôt une discussion. L'objectif, c'est vraiment de comprendre quelles sont les envies, quel est le parcours de chaque jeune pour pouvoir lui trouver le meilleur mentor possible. Mais il n'y a aucune sélection sur le niveau ou sur le projet. Toutes les personnes sont les bienvenues, évidemment, dans la mesure où effectivement elles répondent aux critères d'âge et d'origine étrangère.
0: Oui, vous essayez de définir un projet professionnel.
1: Oui aussi, c'est-à-dire que certains jeunes savent exactement ce qu'ils veulent faire et d'autres ne le savent pas encore, ce qui est bien normal quand on a 18 ans par exemple. Donc l'objectif, c'est aussi que le mentor puisse travailler sur le projet professionnel. On est totalement complémentaire de ce que peut faire France Travail ou les missions locales, c'est-à-dire que l'accompagnement de ces structures est hyper important évidemment pour les jeunes. Nous, on se positionne en complémentarité, parce que les mentors vont avoir une relation qui forcément, ils vont avoir beaucoup plus de temps à accorder aux jeunes et vont avoir un rôle un peu de grand frère, enfin ce rôle de mentor, de coach qui va pouvoir compléter tout ce que le conseiller France Travail par exemple va pouvoir faire avec ces jeunes. Et puis notre objectif aussi, c'est d'aller vers des jeunes qui ne sont pas repérés par ces structures, par ces opérateurs, et donc d'aller les chercher pour aussi les faire s'inscrire et les mettre dans la dynamique de recherche d'emploi aussi de ces structures.
0: Après, il faut leur trouver des entreprises. Comment vous faites ?
1: Et bien sûr, ça, on s'appuie énormément sur nos mentors. Pour l'instant, on a 140 mentors actifs en Hauts-de-France. Et donc, comme je disais tout à l'heure, ils viennent de plein de secteurs d'activité différents. Donc, c'est eux qui arrivent à ouvrir les portes de certaines entreprises, qui arrivent à solliciter leur réseau, leurs contacts, pour pouvoir aussi faciliter parfois le contact, l'entrée, les prises de contact avec les entreprises qui sont ciblées. Donc c'est vraiment grâce aux mentors qu'on peut avoir toutes ces entrées dans les entreprises et qu'on peut avoir un taux de sortie positive aussi élevé.
0: Si un jeune rencontre d'autres difficultés, est-ce que vous les orientez ?
1: Effectivement, une partie des jeunes rencontrent des freins à l'emploi qui sont importants et qui peuvent les empêcher dans un premier temps d'accéder à un emploi ou une formation. Par exemple, l'apprentissage du français, les gardes d'enfants, la mobilité, le logement. L'objectif aussi de l'association, c'est de pouvoir apporter des réponses à ces difficultés et pouvoir trouver des solutions. Donc on travaille évidemment avec plein de partenaires qui sont spécialisés sur ces thématiques, mais le rôle du mentor, ça va aussi être de les guider pour pouvoir trouver des solutions à ces freins, par exemple, trouver des cours de français langue étrangère parmi les partenaires avec qui on peut travailler.
0: Donc dans les partenaires, vous devez certainement avoir aussi la préfecture.
1: Tout à fait, on travaille avec la préfecture, on travaille aussi avec l'OFI, c'est-à-dire que les jeunes qui viennent d'avoir le statut de réfugiés sont informés aussi de ce qu'on peut leur proposer. L'objectif, vraiment, c'est de se rapprocher de toutes les structures qui peuvent nous permettre de rentrer en contact avec les jeunes, avec le plus de jeunes possible, pour pouvoir les aider et leur trouver des solutions pérennes sur le territoire.
0: Vous êtes toujours à la recherche de bénévoles ?
1: Effectivement, on a une demande qui est de plus en plus forte sur le territoire. Donc, on a envie d'accompagner le plus de jeunes possible. Et pour cela, on a besoin de bénévoles hein, qui acceptent de devenir mentors, donc de passer 1 à 2 heures par semaine à accompagner un jeune. Donc, on est en recherche, effectivement, sur le territoire. Les personnes qui sont intéressées peuvent nous appeler au 06 16 79 88 22 ou se rendre sur notre site internet et on leur expliquera tout ce qu'on peut leur proposer, sachant que on leur permet aussi d'accéder à une formation gratuite pour les aider, leur apporter des compétences pour devenir mentors.

0: Raphaël, élève de 3e, en stage dans l'association Duo for a Job.
1: J'ai fait un stage de découverte chez Duo for a Job.
0: Et tu viens de quel établissement ?
1: De Myriam Makeba à Lille.
0: Et qu'est-ce que tu fais comme étude ?
1: Je suis en 3e et plus tard, je voudrais faire aller en bac pro.
0: Donc là, c'est un stage de découverte. Et est-ce que tu peux nous parler de l'expérience que tu as vécue ?
1: J'aimais bien Duo for a Job parce que aider les personnes issues de migration, je trouvais que c'était important quand même de les aider et de, je voulais un peu m'intéresser comment ils font.
0: Alors, suite à ce stage, tu vas devoir faire un rapport.
1: Je dois expliquer un peu comment ça s'est passé, mes semaines avec Duo for a Job et qu'est-ce que j'en ai pensé.
0: Nous étions avec l'association Duo for a Job. Reportage réalisé par Christian Lazaoui pour Radio Pastel.
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2: Dans la région, malgré une offre de transport collectif assez riche, les problèmes de mobilité demeurent nombreux. Selon le dernier baromètre des mobilités du quotidien datant de 2024, 23% des habitants de la région sont en situation de précarité en mobilité. Les raisons sont multiples. Bas revenus, coût du carburant élevé, surtout en ce moment, et absence d'alternative à la voiture. Localement, des municipalités tentent de résoudre ce problème, comme à Mazingarbe, entre Lens et Béthune, où une collecte de vélos usagés a été organisée le 6 mai dernier afin de les offrir à des personnes dans cette situation repérées par les services sociaux de la ville, mais aussi à des jeunes. Les explications de Nadine d'Autriche, adjointe au maire de Mazingarbe, en charge de l'emploi, de l'insertion et de la solidarité.
3: La ville elle continue à développer une action ambitieuse, hein, c'est-à-dire accompagner tous les âges à la mobilité. C'est aussi donner des compétences aux jeunes, hein, parce que c'est les jeunes qu'ils appellent aux dons pour les vélos au niveau des habitants de Mazingarbe et aussi aux alentours. C'est aussi la solidarité, c'est aider les familles en difficulté, leur procurer un vélo pour se déplacer, pour les courses, les rendez-vous médicaux, tout. Et puis après, ensuite, c'est pour l'insertion, c'est pour les demandeurs d'emploi, qui sont à la recherche d'un emploi et aussi en activité. Parce que ici, sur la commune, on a deux parties de Mazingarbe où, aux trois cités, c'est assez difficile de se déplacer parce que le niveau des transports en commun de trois cités ne va pas jusqu'au centre. Donc, ça permet aussi aux habitants de se déplacer pour se rendre à un point à un autre.
2: L'opération de collecte de vélos fait partie d'un projet global financé dans le cadre de la politique de la ville, mêlant ateliers de réparation réalisés par un prestataire extérieur et sortie pédagogique. Nadine d'Autriche.
3: L'année dernière, c'était le garage solidaire de Lens. Et là, cette année, on part avec le Mickey's Vélo d'Ena Beaumont. Justement, ça, c'est pour les financer. Et ensuite, c'est pour faire aussi des ateliers code de la route sur les tests de vélo avec la police municipale de la ville, justement. Sortie de vélo encadré par l'EMA.
2: Et alors, l'EMA, c'est
3: Espace Mobilité d'Artois. Ensuite, il y a des sorties structurantes, hein, avec la MGM. Et bon, il y a beaucoup de sorties. Voilà, c'est pour ça que le financement de la politique de la ville, ça aide aussi par rapport à cette action de don au vélo. Alors, je voudrais quand même préciser, il y a quand même 50% de financement de politique de la ville et 50% de financement de la commune.
2: Quelles sont les personnes qui vont pouvoir bénéficier de ces vélos collectés ?
3: Alors, il y a les enfants, hein, comme je vous ai dit bien avant, il y a les enfants au niveau des écoles, il y a les familles en difficulté, il y a les demandeurs d'emploi, il y a les personnes en activité qui n'ont pas les moyens de locomotion. Et puis, après, ben, les jeunes aussi, de la MGM, par rapport aux ateliers, les sorties pédagogiques.
2: Alors, l'an dernier, 14 vélos ont été remis à des jeunes, mais aussi à des personnes en recherche d'emploi. Déjà, savez-vous si toutes ces personnes continuent à utiliser leur vélo? Est-ce que vous faites un suivi, justement?
3: Oui. Donc, sur les 14 vélos, il y a 4 vélos où la MGM, donc les 4 jeunes, se servent encore de leur vélo. Et les 10 autres, ça a été redistribué via le CSAS de Mazingarbe à quelques familles en difficulté et le reste à des demandeurs d'emploi. Et justement, c'est des demandeurs d'emploi que j'accompagne au niveau de mes permanences, au niveau de la maison de solidarité.
2: Et pour les personnes en recherche d'emploi ou d'activité, justement, le fait de disposer d'un vélo peut-il vraiment aider aujourd'hui à retrouver un emploi ?
3: Oui, parce que lorsqu'ils sont conviés à aller à des forums ou des job dating ou simplement à des entretiens d'embauche, ils peuvent se déplacer à vélo, parce que c'est vrai que maintenant, aller en voiture, c'est très difficile parce que au niveau du carburant, c'est devenu cher. Et puis, c'est mieux d'y aller à vélo que d'à pied. Au moins, c'est sûr et certain qu'ils se déplacent.
2: Ce sont donc des jeunes mazingarbois qui font partie de la Maison des Jeunes de la commune qui ont organisé l'opération de collecte des vélos et qui vont assurer leur réparation avec l'aide d'une entreprise d'Ena Beaumont qui va également les former sous le regard bienveillant d'Émilie Delbar, directrice de la Maison des Jeunes de Mazingarbe.
4: Alors, c'est une Maison des Jeunes qui existe depuis plus de 30 ans. Avant, il s'agissait du CAJ et la Maison des Jeunes a été renommée en 2021 pour moderniser l'image de la structure.
2: Et qu'est-ce que vous faites alors comme activité dans cette maison des jeunes ?
4: On y accueille des jeunes adolescents âgés de 11 à 17 ans. Nous sommes ouverts les mardis et vendredis soirs et les mercredis et samedis après-midi. On propose des projets, projets accompagnement à la scolarité, projets sur le devoir de mémoire, des projets mini-camps également pour partir cet été.
2: Alors, les personnes qui ont déposé les vélos aujourd'hui, venez d'où jusqu'à présent ? Est-ce que vous avez une idée ? Est-ce que ce sont tous, par exemple, des Mazingarbois ou pas ?
4: Alors, principalement des Mazingarbois, et nous avons également un couple qui venait d'Avion, qui avait entendu à la radio cet événement aujourd'hui.
2: Vous avez récolté tout type de vélos, des vélos assez anciens, hein, qui a 30 ans, je crois ?
4: Oui, alors on a récupéré des vélos pour des enfants de maternelle, des vélos pour des adolescents, des vélos femmes, un vélo de cycliste qui appartenait à un facteur et également un vélo qui a 30 ans, effectivement, qui a bien vécu et qui aura une seconde vie grâce à nous.
2: Et il y a même des fournitures avec pour la réparation, dites-moi.
4: Oui, les gens n'hésitent pas à nous laisser des câbles et autres petites choses pour que les jeunes puissent réparer la semaine prochaine. Mickey's Vélo apportera également les fournitures dont on aura besoin pour retaper les vélos.
2: Les jeunes sont formés pour la réparation ? Comment ça se passe ? Vous les formez avant ?
4: Alors, ils ont l'habitude de réparer les vélos. Il y a une première session, il y a maintenant 3 semaines, pour réparer les vélos qui partaient au Paris-Roubaix Challenge, parce que nos ados ont participé à cet événement organisé par la Chance aux Enfants. Et donc là, la semaine prochaine, ils vont, grâce à Mickey's Vélo, apprendre à réparer également les vélos qu'on aura eu en don.
2: Parlez-moi du Paris-Roubaix Challenge, c'est quoi exactement ?
4: Donc le samedi 11 avril, 6 jeunes de notre structure sont partis affronter les pavés du Paris-Roubaix. Ils ont parcouru une 30aine de kilomètres en moins de 3 heures et sont arrivés au Vélodrome. Donc on les a attendus avec impatience et on les a félicités parce qu'ils ont tous réussi à réaliser le défi.
2: Ben voilà, quelque chose de chouette aussi. Et là, les vélos que vous avez eus l'an dernier, ils sont toujours opérationnels, pas de souci.
4: Oui, ils sont toujours opérationnels, on en prend soin à l'année. On a des animateurs qui sont formés, qui savent réparer les vélos et qui en prennent grand soin.
2: Et pour vous, au final, cette opération, qu'est-ce qu'elle apporte aux jeunes ?
4: Des valeurs, des valeurs et puis un engagement. Quand on commence un projet, on va jusqu'au bout de ce projet.
2: C'est la seconde fois qu'Hugo, 12 ans, participe à la collecte de vélos avec la Maison des Jeunes de Mazingarbe. Cette année, il a également participé au Paris-Roubaix Challenge. Il nous raconte comment s'est passée la collecte l'an dernier.
5: Ben, on attendait les gens qui déposaient les vélos ici et après on les a tous réunis, on a compté il y en avait combien et après on les a réparés.
2: Alors est-ce que c'était compliqué les réparations ?
5: Bah ben, ça dépend c'était quoi comme vélo, ça dépend si on avait le matériel, ça dépend s'il fallait beaucoup réparer ou un peu, ça dépend. C'était souvent les freins, les pneus qui étaient crevés ou lisses ou les plateaux, les vitesses et tout ça.
2: Et comment vous avez appris avec tes camarades à réparer les vélos ?
5: C'est l'animateur Mathieu qui nous a appris à tout changer. Et là, il n'y a pas si longtemps, il y a eu un monsieur qui nous a appris à changer des chambres à air, nos pneus et tout ça.
2: Et donc tu as participé au Paris-Roubaix Challenge. Alors raconte-moi un petit peu comment ça s'est passé.
5: Bah c'était bien, c'était quand même dur, mais ça va, ça allait encore.
2: Qu'est-ce que ça t'apporte justement aussi la pratique du vélo et puis le fait de savoir aujourd'hui réparer ton vélo ?
5: Bah, je sais pas, je suis content pour au cas où, au moins j'apprends peut-être des choses à mes copains, à des gens de ma famille ou à quoi que ce soit.
2: Sylvain Fromel, un habitant de Mazingarbe, est venu déposer 2 vélos à la Maison des Jeunes, des vélos longtemps restés inutilisés.
6: J'ai vu la publication et je me suis décidé, avec ma mère, à débarrasser des vélos.
2: Ça a été compliqué, apparemment.
7: Se séparer des vélos.
6: Ça fait 25 ans qu'ils étaient là à servir à rien, mais bon, maintenant c'est fait. Il y a une seconde vie, comme on dit.
7: Pour vous, c'est un geste utile aussi, plutôt que de jeter par exemple ces vélos à la benne?
6: Oui, c'est plus utile qu'ils soient réemployés que partir à la déchetterie ou être broyé ou je ne sais, là au moins. Il y aura l'usage qui sera fait avec.
7: Et le fait que ce soit les jeunes qui réparent les vélos, ça vous inspire quoi?
6: C'est un beau projet. Au moins, c'est pour leur mobilité et puis aussi ça les responsabilise. Parce que je pense que c'est eux aussi qui sont impliqués dans l'opération, tout ça. Donc je pense que ça va les motiver d'autant plus.
2: Et cette année, ce sont une vingtaine de vélos qui ont pu ainsi être collectés à Mazingarbe. Ce reportage a été réalisé par Jean-Philippe Planck de Radio Plus.
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1: Les Spunny Boys du Rockabilly des Hauts-de-France. Première partie avec The Singing Brewers du French Galibo Blues en concert au Pharos à Arras Ouest. Vendredi 29 mai, c'est à 20h, les tarifs de 3 à 10 euros. L'association Balance ta voix organise le Balance ton festival, deuxième édition. Deux jours de chansons, de découvertes artistiques, de convivialité. Ça se passe à l'hôtel de Guine à Arras les samedis 30 et dimanche 31 mai. Alors au programme, scène ouverte, chorale sauvage, atelier polyphonique, atelier corps et voix, atelier créatif, maquillage, conte, karaoké, concert et spectacle, expo photo. Tout est gratuit sauf trois rendez-vous, le coplateau amateur avec Zélie, Idée Azur et Denis Durbiz le samedi à 18h. Et puis le concert de Hélène Piris le samedi soir à 21h. Également payant le spectacle Je veux du queer le dimanche à 16h. Réservation via helloasso.com. Les infos et les liens qui vont bien sur le site internet de Balance ta voix.

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1: Les 10 ans de la Brique, cette association qui vient en aide aux plus démunis, fait son anniversaire. Rendez-vous samedi 30 mai dans les locaux de France Terre d'Asile, au 14 rue des Coquelipas à Arras. Alors, au programme de 10h à midi, démonstration de hip-hop avec Croustillant. De 11h30 à 17h, des concerts avec la Batucada K40, Ni Dieu ni Métronome, Skin Deep et les Nettles. Entre les concerts, les clowneries de Yo-Yo le Clown et son acolyte. Déambulation théâtrale par Pharos Impro. Et puis tout au long de la journée, fresques collaboratives avec l'artiste plasticien Sébastien Leclerc, des ateliers créatifs et ateliers de bien-être par l'équipe des Briquettes et un atelier du collectif Communication Non Violente d'Arras. Donc rendez-vous samedi 30 mai, rue des Coquelipas à Arras.

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1: Dans la programmation du tandem Scène Nationale Arras-Douai, Thésée, sa nouvelle vie, l'histoire d'une quête labyrinthique d'un homme brisé par le suicide de son frère et la perte de ses parents et qui tente de recoller les morceaux. C'est d'après le roman de Camille de Toledo avec Valérie Dréville et une mise en scène de Guy Cassier. À voir dès 15 ans à l'Hippodrome de Douai, le jeudi 28 mai à 19h30, le vendredi 29 mai à 20h30 avec une navette au départ d'Arras à 19h30. Les tarifs de 5 à 25 euros. La troupe La Colombine vous invite à une soirée théâtrale. Alors au programme en ouverture, Le Petit Bout de la Queue du Chat, une fantaisie pleine de vie. Et ensuite, Les Femmes de Barbe Bleue, quand les femmes de Barbe Bleue rejouent leurs histoires tragiques. Une écriture collective d'après Charles Perrault. Attention, ce spectacle ne convient pas aux jeunes enfants. C'est à voir à la Maison du Temps Libre, rue du 8 mai à Saint-Laurent-Blangy, les vendredis 29 et samedi 30 mai à 20h. L'entrée c'est 5 euros, gratuit pour les enfants, étudiants et demandeurs d'emploi. Réservation par SMS au 06 31 39 48 11. 06 31 39 48 11.

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3: 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Salut, salut, c'est parti pour un nouvel épisode de Radio Récré, l'émission jeunesse de PFM 999. Cette semaine, on vous propose une super interview réalisée par le club média du collège Charles Péguy à Arras-Ouest. Un entretien avec Mundia Kepanga, chef papou. Il est au micro de Lila.
4: Tout de suite, une interview d'un chef papou, Mundia Kepanga, accompagné de Marc Dosier. Ils nous ont fait l'honneur deux fois de se déplacer au collège Péguy. Mundia Kepanga vient de Papouasie-Nouvelle-Guinée et lutte principalement contre la déforestation. Bonjour chef Mundia.
5: Bonjour Marc. Pour commencer, que signifie frère des arbres pour vous ?
6: Dans ma tribu, on considère que les hommes sont les frères des arbres. Si tous les arbres disparaissent, les hommes vont disparaître à leur tour. Et c'est ce message très fort, cette prophétie très forte qui m'a été transmise par mes ancêtres. Mes ancêtres ont partagé cette prophétie avec nous et nous ont partagé toutes sortes de conseils très importants. Ils nous ont appris qu'effectivement, les arbres sont très importants pour notre survie sur cette planète. Et c'est pour cette raison que nous considérons que les hommes sont nos frères, les hommes sont les frères des arbres et que nous devons en prendre soin parce qu'eux prennent soin de nous en retour.
4: Depuis quand faites-vous le tour du monde et pourquoi ?
6: En 2001, j'ai accueilli le photographe français Marc Dosier dans mon village. J'ai bien pris soin de lui, mais je ne lui ai jamais rien demandé en retour. Je ne lui ai pas demandé d'argent ou quoi que ce soit d'autre. Et j'ai simplement pris soin de lui par générosité, par respect. Et c'est pour cette raison, pour me remercier, qu'il m'a invité en France pour la première fois en 2003. Depuis 2003, nous avons vécu beaucoup d'aventures, nous avons réalisé des films, publié des livres et voyagé tout autour du monde pour partager ces messages autour de la protection de l'environnement qui sont des messages qui me tiennent particulièrement à cœur. Après avoir rencontré Marc Dosier, bien ensemble, nous avons réalisé des documentaires, des films. Et j'ai eu beaucoup de chance parce que le film que j'ai réalisé pour Arte, Frères des Arbres, a reçu de nombreux prix internationaux, 17 prix internationaux, dont 2 prix Greenpeace. Et depuis, j'ai eu énormément de chance parce que j'ai eu l'occasion de voyager tout autour du monde. Et pour partager ces messages autour de l'environnement et la prophétie de mes ancêtres. Alors c'est pour cette raison que je suis très fier d'être ici aujourd'hui et de continuer à partager ce message.
4: Pour finir, avez-vous rencontré des personnes qui pourraient vous aider pour des projets à venir ?
6: J'ai eu la chance de rencontrer beaucoup de personnalités importantes qui, d'une certaine façon, ont participé au fait de partager ces messages autour de la protection de l'environnement. Je pense notamment à l'acteur américain Robert Redford qui m'a invité à l'UNESCO. Je pense au prince Albert de Monaco, bien sûr. Je pense à la directrice de l'UNESCO, au président du Sénat, Gérard Larcher. Et j'ai rencontré toutes sortes de personnes. Et parmi ces personnes, j'ai rencontré aussi le pape François au Vatican l'année dernière. Et aujourd'hui, j'ai une pensée particulière pour lui, puisqu'il est décédé. Mais pour moi, cette rencontre a été très forte, parce que lorsque j'ai rencontré le pape François, je lui ai demandé s'il pouvait m'aider à partager ce message, parce que lui, il a une voix qui porte. Et il m'a dit, oui, bien sûr, je connais votre film, Frères des arbres, et ce film, le titre de ce film est très fort pour moi, parce que, avant d'être des frères dans la foi, nous sommes des frères de la nature. Et je vous remercie de partager ce film et ce message autour de la protection de l'environnement. Et puis il a ajouté aussi qu'il fallait que je prenne soin de ma culture et de nos parures. Et évidemment, je suis très fier que le pape François m'ait encouragé à préserver notre art des plumes et des parures qui nous est vraiment très cher.
4: Merci beaucoup. Au revoir.
6: Merci.
3: On écoutait un extrait de Radio Peggy, l'émission du club média du collège Charles Peggy à Arras-Ouest. À retrouver sur radiopfm.com. Bravo la jeunesse. Tout de suite la suite. Avec l'agenda des enfants. Le conservatoire d'Arras ouvre ses portes si tu es intéressé par la musique, mais aussi par la danse et le théâtre. N'hésite surtout pas à aller faire un petit tour avec tes parents. Ça se passe toute cette semaine de 9h à 21h et ce samedi 30 mai de 8h30 à 17h30. Bon, j'avoue, ça sera un peu trop tard pour celles et ceux qui nous écoutent le dimanche. Autres portes ouvertes, celles des archives départementales du Pas-de-Calais à Dainville. Venez découvrir ce nouveau bâtiment dédié à la mémoire et à l'histoire du département lors de ces deux jours festifs ouverts à toutes et à tous. Au programme notamment, un atelier créatif pour les enfants avec Jérôme Durand, un artiste arrageois. Il vous invite à réaliser de petites œuvres en volume à partir de vieux papiers. C'est à partir de 6 ans. C'est samedi 30 et dimanche 31 mai de 14h à 16h et de 16h à 18h. Sur inscription, dans la limite des places disponibles, il y aura aussi du baby-foot et un atelier maquillage. Rendez-vous aux archives départementales à Dainville. Entrée gratuite. Tu aimes les contes ? Nous aussi. Dans le cadre de Balance ton festival, l'asso Balance ta voix et l'oreille du conte vous propose Conte des saveurs avec Maï et Denise. Rendez-vous dimanche 31 mai de 11h à 11h45. C'est tout public et c'est gratuit. Eh oui ! On termine l'agenda du côté du quartier Jean Jaurès à Arras avec Sud en fête. Tournoi de pétanque, structure gonflable, jeux sportifs, rendez-vous parc Jean Jaurès, samedi 6 juin de midi à 17h. Allez, on termine l'émission comme d'hab avec une histoire à écouter. Cette semaine, Charlie et le jazz, une histoire mise en musique par Henri Texier, texte dit par Philippe Faure.

s'arrête devant la cage de Charlie, le raton laveur pickpocket. Et hop, Charlie lui vole son trousseau de clés. Monsieur Basile n'a rien remarqué. Il a juste envie d'aller se coucher.

tombée. Charlie ouvre la porte de sa cage. Il court libérer les Ouistiti, les orangs-outans et les chimpanzés. « Dépêchons, dit Charlie. Ce soir, on fait la fête chez les hippopotames. »

Charlie libère les flamants roses, l'autruche, la buse et tous les perroquets, le lion, la girafe, le bison, le gnou, le tigre, le chameau et le kangourou.

0: L'alarme retentit. Épouvanté, M. Basile bondit hors de son lit.
1: Que diable se passe-t-il dans mon zoo en pleine nuit?
0: Derrière les arbres, il aperçoit une lueur. Il entend un drôle.

0: répète, s'écrie le gardien. Qu'est-ce qu'on entend là-bas?
1: Charlie, Charlie, crient les perroquets. Monsieur Basile arrive, l'alarme l'a réveillé.
0: Encore un coup des serpents, ça n'est pas grave, restez cool, on va le capturer.
1: Capturer Monsieur Basile? Mais comment?
0: Écoutez-moi bien, dit Charlie. Voici ce que nous allons faire.

0: Monsieur Basile est stupéfait, ahuri, éberlué. Il vole, il plane dans les airs.
1: Suis-je fou ?
2: S'écrie-t-il.
1: Mais non, je dois rêver.
2: Et voilà qu'un ouistiti lui fait des chatouillis.
3: Monsieur Basile éclate de rire.
4: Chez les hippopotames, quelle fête, quel bazar. Le tigre danse avec la panthère noire.

On écoutait un extrait de Charlie et le jazz, une histoire mise en musique par Henri Texier, texte dit par Philippe Faure. C'est paru aux éditions Gallimard Jeunesse Musique et vous retrouverez ça dans les bonnes médiathèques. Radio Agré, c'est fini pour cette semaine. On se retrouve la semaine prochaine sur BFM 99.9, le mercredi matin à 10h, le dimanche matin à 9h et sur Radio BFM.com.

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2: On a parlé d'El Ducasse. Quelquefois, c'était aussi l'occasion de jouer avec Lio, hein, quand il y a beau de Lio, quand il y a beau une rivière, ou bien canal, ou bien étang, ou je sais quoi, hein. Souvent avec des biettes, hein. Cafougnette, Mousseron, il a écrit pas mal de textes chez Biette, surtout ce qui revient souvent, c'est des cochons, c'est sûr. Il y a des bedés aussi, hein. Voilà, c'est des textes de Cafougnette, hein. Il y a vous, par exemple, comme un usement à cette époque-là, ce qu'on appelle le courseau marcassin, hein, en mettant une paire de jeunes pourchoux, on les a voyous avec Dalio, hein, on avait adduit une queue de savon noir, de Dieppe, de savon noir chez des Dieppe. Et puis les joueurs, ils devaient marcher sur les pieds et les mains, et puis à quatre pattes, et puis ils devaient essayer d'attraper un pourchou, hein. Mais souvent, chez Tuotkos, on le mettait aussi Dalio, hein. On a envoyé le pourchou Dalio, puis on devait essayer de l'attraper. Et j'ai de choc que Cafougnette, il a parlé d'un saint texte qui s'appelle le course à pourchou sur Lio, hein. Ça se faisait aussi au moment des joutes, hein. J'en ai ici tout près, le studio était ici tout près d'ancien rivage, hein, chez deux barques qui se racontent autres, et puis vous des hommes qui étaient sur une planque, hein, avec une perche. Et puis avec un bout de tissu au bout pour pas se faire du mal, puis ils essayaient de te faire cuire l'adversaire, hein. Bon, c'était un jeu de joute, ça se faisait tout partout, en fait, hein. J'ai pas seulement à Arreau comme un croc, parce que il reste plus que deux équipes de jouteurs d'un chemin de Calais, mais à l'époque c'était vraiment tout partout, hein. C'était un jeu qui était vraiment renommé, puis il y avait des règles à respecter, il y avait des concours avec d'autres régions, hein. Voilà, donc souvent ça se passe après les joutes, hein. On avait eu le pourchou d'Alio, il fallait essayer de l'attraper, hein. Donc ça s'appelle le course à pourchou sur Lio, hein. Nous sommes d'aller à Ducasse, d'El Bactri, pour vire la joute. Le Bactri, c'est l'endroit des bateliers, hein. Ça se passe du côté de Denain, hein, puisque c'est Mousseron. Donc je reprends. Nous sommes d'aller à Ducasse d'El Bactri pour vire la joute, mais il y a vos bains pubiaux. Par une fière chance, assez rare dans la vie, nous avons vu le course à pourchiot sur Lio. Il faisait beau temps, soleil à pleine lumière, répandant le joie partout, ta voile cité, des milliers de gens sur les digues, des rivières, bien heureux de vivre, rayonnotes de gaieté. Sur un estrade, au drapeau qui brandille, les concurrents, bains de fameux nangeux, frétillent tout nus comme un péqué d'anguille, et dansent au son des musiques des bacteux. Le jury est là, dominant l'immense foule, par le redingote, par l'insigne à ruban, et le capiobuse, informé de boîte à moule, qui rinchait un près d'un mimette plus grand. Tout au mi-temps de ces messieurs, un demi-cherque, il y a un pourchiot, au bout des queues assez courtes, avec des oreilles et pattes barbouillées de terque. Enfin, un livre-règlement du concours. Alors, barbouillé de terque, c'est du goudron. Donc là, c'est pas du ziep, c'est pas du savon, c'est du goudron. Faut point toucher ni les oreilles ni les pattes. Le filou qui se verra aux mains marquées de goudron, le pourchiot d'Alio, faut le ramener sur l'estrade. C'est au vainqueur qui appartiendra ce cochon. Tout le monde, il se tait, elle vient de crier silence. Monsieur le Président donne ses ordres à haute voix. Vous, les nageux, attention, faut qu'un se lance. Après le pourchiot, au bout de trois. 1, 2, 3. Mon Dieu Seigneur, que tableau, que spectacle. pour Chouéjin planche en même temps d'un lieu. La rivière espite comme une pleuve à yeux de vaque. Il faut longtemps pour distinguer le pourchio. Lève-le la voix. Chez lui qui nage en tête. Il file rapide et tec comme un perdu. Premier nageux qu'il suit chez Cafougnette. D'un moins d'un chien le pourchio, il est reconnu. Près du cochon, il arrive d'un seul brassé, il attrape d'un main le bout de ce queue qui reste un corps, mais ce main elle gliche. Et le queue, elle est graissée. Puis les autres nageux veulent te briser ses efforts. Ils y ont jeté des lios à plein visage. Zef, affeuglé, perd ainsi du terrain. Quatre autres nageux approchent avec courage, mais Zef les suit et regagne vite son entrain. C'est passionnant, le peuple acclame et se trémousse. Fell comme une flèche, Cafougnette fait le plongeon. File sous les autres et va coller ce frimousse un plein le pourchio jusqu'inter les gambons. Ses concurrents, un reste tout d'aine. Ah ! Des deux côtés de l'escaut, un claque des mains. Le queue du pourchaud bique, un formet de boudaine. Zef, qui vaut châle, saisit intercédant. Serre, tant qu'il peut, un infonchant scaboche. D'un gras des reins, comme dans un air rayé. Et le dalle, il grogne et rue, pour que chasse décroche. Mais Zef, il tient bon et ne peut plus, mot de lâcher. Il nage même plus, pour choule traîne sympathique. Zef qui caresse le penche avec ses mains, et le dalle n'a plus peur, tranquillement il navigue. L'homme qu'il prolonge lui donne l'air d'un raquin. Sous le douche pression des mains du camarade, le biette décatourne, puis glisse d'eau d'un seul trait pour débarquer juste à point sur l'estrade et mener enfin Cafougnette au succès. Zef à bout de bras, moutre ce pourchio bénesse. Mieux qui s'y moutrou à le foule à Rouen fainéant, la musique julaire d'El Marseillaise et les jurys liefs de Capio montant. Le président lit un discours admirable. Un atteint point telle main qui but quel canon, chez un instant de charivari du diable, sous les vivas, Zef et Spourchio Saint-Von. Les deux tout nus, avec le même sourire, passent et la foule ouvre le camin de bon cœur. Honneur précieux que seule la gloire peut produire, quel peuple n'accorde qu'aux grands triomphateurs. Voilà, Cafougnette pour un faux, ben, il s'est montré malin et courageux. Hein, il n'a pas tout dit bien, il ne fait pas tout dit des bêtises. Là, il a gagné Saint-Cochon. Il faut dire à Ternou que c'est tout une belle séquo hein, de gagner un cochon, parce que le cochon, l'éleveau, puis ben, ça permet tout de nourrir la famille pendant un bout de temps. Hein. Voilà, donc c'est tout pas rien que de gagner un cochon. Allez, mes gens, une petite Cafougnette pour faire la route. Hein. Bon, allez. Cafougnette conduit son enfant au manège. Qu'que t'as pu care, te veux-tu monter dans l'auto, ou bien suis-je bidé, ou bien sur le moto? Mais j'ai plus qu'air d'un loto. Allez, Mathieu, monte d'un loto. Mais surtout, fais attention à toi, hein. Ne roule pas trop vite. Allez, mes gens, pas trop vite. À la semaine prochaine, Adé.
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1: Les Spunny Boys du Rockabilly des Hauts-de-France. Première partie avec The Singing Brewers du French Galibo Blues. En concert au Pharos à Arras-Ouest, vendredi 29 mai, c'est à 20h, les tarifs de 3 à 10 euros. L'association Balance ta voix organise le Balance ton festival, deuxième édition. Deux jours de chansons, de découvertes artistiques, de convivialité. Ça se passe à l'hôtel de Guine à Arras les samedis 30 et dimanche 31 mai. Alors au programme, scène ouverte, chorale sauvage, atelier polyphonique, atelier corps et voix, atelier créatif, maquillage, conte, karaoké, concert et spectacle, expo photo. Tout est gratuit sauf trois rendez-vous, le coplateau amateur avec Zélie, Idée Azur et Denis Durbiz le samedi à 18h. Et puis le concert de Hélène Piris le samedi soir à 21h. Également payant le spectacle Je veux du queer le dimanche à 16h. Réservation via helloasso.com. Les infos et les liens qui vont bien sur le site internet de Balance ta voix.

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1: Les 10 ans de la Brique, cette association qui vient en aide aux plus démunis, fait son anniversaire. Rendez-vous samedi 30 mai dans les locaux de France Terre d'Asile, au 14 rue des Coquelipas à Arras. Alors au programme de 10h à midi, démonstration de hip-hop avec Croustillant. De 11h30 à 17h, des concerts avec la Batucada K40, Ni Dieu ni Métronome, Skin Deep et les Nettles. Entre les concerts, les clowneries de Yo-Yo le Clown et son acolyte. Déambulation théâtrale par Pharos Impro. Et puis tout au long de la journée, fresques collaboratives avec l'artiste plasticien Sébastien Leclerc, des ateliers créatifs et ateliers de bien-être par l'équipe des Briquettes et un atelier du collectif Communication non violente d'Arras. Donc rendez-vous samedi 30 mai, rue des Coquelipas à Arras.

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2: Bienvenue dans un épisode spécial de la série Feuilles de chou, la série qui interroge et nourrit l'information du vivant. Chaque épisode relate une actualité dans ses moindres recoins pour comprendre ce qu'elle signifie pour le vivant. Dans cette lancée si réaliste, je vous propose ensuite un extrait d'un récit enchanteur avant de connaître les rendez-vous et éléments précieux à ne pas manquer. Cet épisode aura pour bruit de fond le vivant qui grouille autour de moi. Le sujet du jour. 25 mars 2026. Publication d'une étude s'interrogeant sur l'attractivité des plantes rares pour les pollinisateurs. Quelle plante a été utilisée pour cette étude? Qu'est-ce qu'une plante rare? En quoi cette étude éclaire sur la valeur de ces plantes? Que signifierait la disparition de ces espèces végétales rares pour les espèces animales, humains compris? Connaissez-vous la teucrium? En français, on l'appelle la germandrée. De la même famille que les menthes ou les sauges, cette plante possède 260 espèces différentes, toutes plus ou moins affiliées au climat méditerranéen. Ses fleurs sont mauves ou roses, et ses feuilles ont une forte odeur aromatique au froissement. Comme beaucoup des plantes de cette famille, les fleurs abritent une grande quantité de nectar dont raffolent les pollinisateurs. Dans cette étude, ont été comparées une germandrée rare et d'autres germandrées beaucoup plus communes. Lorsque l'on attribue une rareté à une plante, cela signifie la majorité du temps qu'elle a des besoins écologiques très précis, ou bien encore que son habitat a été largement réduit. Ce statut de rareté peut donc évoluer de décennie en décennie, et à l'heure de la crise du vivant que nous sommes en train de vivre, il est pertinent de s'attarder sur ces espèces végétales qui sont susceptibles de disparaître. La germandrée purpurine, de son doux nom latin Teucrium pollium purpurascens, est une espèce végétale rare et menacée, présente uniquement dans les habitats côtiers du parc national des Calanques, dans le sud de la France. La plupart des populations se trouvent sur un archipel continental, situé à 2 km du continent. Afin d'étudier les interactions de la germandrée purpurine avec ses visiteurs floraux, les chercheurs ont comparé la richesse et l'abondance des insectes butinant cette espèce rare, ainsi que son attractivité relative, avec celle de plusieurs espèces proches et largement répandues, telles que la germandrée jaunâtre, Teucrium flavum. Sur quelques kilomètres, ces espèces peuvent être retrouvées, parfois même côte à côte. Les résultats de l'étude montrent une forte dichotomie parmi les visiteurs floraux butinant les deux espèces. La germandrée purpurine est visitée par une grande diversité d'insectes, tandis que la germandrée jaunâtre attire presque exclusivement les abeilles. Les deux espèces présentent également des guildes, des groupes d'abeilles butineuses très distinctes, avec seulement 9 espèces en commun. De plus, les stratégies d'attraction de ces plantes sont très différentes. La germandrée purpurine offre un grand nombre de fleurs très riches en nectar à une guilde de petites abeilles à langue courte, tandis que la germandrée jaunâtre produit une plus grande quantité de nectar moins concentrée pour une guilde de grandes abeilles à longue langue. Purpurine offre donc un banquet savoureux de petites gourmandises à des abeilles parfois pas plus grandes que 2 mm, ainsi que d'autres pollinisateurs méconnus comme les guêpes et les cirfes, une catégorie de mouches, tandis que la jaunâtre sort les grands plats pour de grandes abeilles à longue langue en tout genre. Les différences entre les deux espèces, tant au niveau des stratégies d'attraction que des guildes d'insectes visiteurs, soulignent la nécessité de prendre en compte les interdépendances entre les plantes et leurs visiteurs floraux pour la conservation des espèces végétales rares et isolées. Car sans ses pollinisateurs, la plante ne sera plus. Et sans ces plantes, certains pollinisateurs spécialisés, eux aussi, ne seront plus. Face à cela, vous pouvez vous demander ce que cela vous apporte à nous, humains, de préserver cette diversité de plantes et d'insectes affiliés. Partons du fait que toutes les abeilles peuvent jouer un rôle important pour la pollinisation des plantes, et en particulier celle de nombreuses plantes cultivées. Certaines espèces sont plus performantes que d'autres de ce point de vue. Le taux de pollinisation et l'efficacité de celles-ci sont ainsi deux fois plus importantes par les abeilles sauvages que par les abeilles domestiques. Au total, c'est 2 espèces d'abeilles domestiques pour 1000 espèces d'abeilles sauvages en France et 20 000 espèces à travers le monde. En écologie scientifique, on part du principe que la diversité d'espèces, mais aussi de relations entre les individus, est indispensable pour le bon fonctionnement des écosystèmes. C'est une question de résilience. En cas de perturbation, le système avec une grande diversité est capable de s'en remettre rapidement. Or, depuis quelques décennies, les populations végétales rares et endémiques sont particulièrement vulnérables aux perturbations anthropiques de l'homme global. Du changement d'occupation des sols en remplaçant des prairies par des grandes cultures utilisatrices de pesticides, ou bien encore en uniformisant les espèces végétales implantées et en évinçant les espèces locales au profit d'espèces d'autres continents. Les gestionnaires d'espaces naturels ou de parcs naturels régionaux sont de fervents défenseurs de ces espèces rares. Pas que ce sont des collectionneurs obsédés par la quête d'une espèce rare, mais simplement car leur préservation est une clé pour garantir des écosystèmes bien portants et capables de résister à nos activités et à leur caractère parfois destructeur. Face à ces dégradations de l'environnement, l'agriculture biologique et les matériaux biodégradables se placent comme de nouveaux mouvements de consommation durable. Quand il y a plus de 100 ans, ils constituaient la norme. Inventer à nouveau le jardin de mamie. Est-ce là que nous devons retrouver? Que diriez-vous de tendre la feuille à un conte enchanté de ce qui nourrit le vivant? Le jardin de mamie.
3: Le jardin de mamie est envahi de fleurs sauvages. Mamie dit qu'elles nourrissent les insectes de passage. Le jardin de mamie est sous la pluie, mais mamie m'invite à sortir, cueillir des fruits. Le jardin de mamie n'est pas très ordonné. Mamie m'explique qu'ainsi, il offre des cachettes à ses petits invités. Dans le jardin de mamie, il y a un vieil arbre tout tordu. Mamie me montre que tous les animaux y sont les bienvenus. La nuit, le jardin de mamie est très sombre. Mais mamie allume un grand feu pour en chasser toutes les ombres. Le jardin de mamie est plein de mauvaises herbes, de plantes rebelles et de fleurs superbes. Le jardin de mamie est charmant et sauvage. Il est plein de vie, dit mamie, un sourire éclairant son visage. Le jardin de mamie est un peu abandonné, mais sous les feuilles d'automne, nous contemplons le ciel étoilé. Le jardin de mamie est silencieux et dénudé. Un rouge-gorge se pose sur sa chaise, vide. Dans le jardin de mamie, je m'assieds et je pleure. Le soleil ne brille plus et la nuit tombe de bonne heure. Le jardin de mamie est recouvert d'un manteau blanc. Tout semble en suspens, la nature attend. Mais sur les branches qui dansent dans le vent, des bourgeons pointent timidement. Un personnage fait sonner sa clochette d'argent. Dans le jardin de mamie, nous arrosons les mauvaises herbes, les plantes rebelles et les fleurs superbes. Les saisons passent et le jardin s'épanouit. Baies sauvages, légumes, fruits. Sous le vieil arbre tout tordu, nous pensons à mamie. Nous chantons pour les abeilles comme elle nous l'a appris et nous retrouvons son sourire dans les fleurs et même la nuit, rien ne nous fait peur. Le Le jardin de mamie est charmant et sauvage. Il est plein de vie, dis-je, un sourire éclairant mon visage.

0: Si je devais retrouver le jardin de ma grand-mère, il faudrait que je casse le béton de sa cour étroite de cité pour y faire pénétrer lumière et verdure. Bien chanceuses et chanceux sont ceux qui ont hérité d'un bout de verdoyant paysage, tandis que la désertification rurale battait son plein pour les précédentes générations. Je ne pensais pas possible à l'échelle de ma vie de concevoir un jour un jardin où ma grand-mère aurait été libre de se perdre au détour de quelques floraisons d'or et de feu, tandis que les autres membres de ma famille n'avaient jamais connu que les parcs urbains comme lieu de promenade. Dans ce pays qui est le nôtre, les campagnes se sont vidées au gré des gares désaffectées, des usines délocalisées et des fermes abandonnées ou revendues au plus gros d'à côté. Et pourtant, des petits écrins de vie alimentent une étincelle sur des territoires où habiter revient aussi à comprendre le vivant qui nous entoure. Les vieilles familles voient arriver de nouveaux visages. Notre époque les a nommés néo-ruraux, un nom d'oiseau pour des individus qui n'ont plus de lien avec le quotidien en milieu rural depuis plusieurs générations. Ici, le jardin du papy est un gazon passé au glyphosate et le potager est une terre retournée tous les quatre matins au motoculteur. Qui l'eût cru ? Pourtant, c'était une petite lueur qui s'est éclairée dans les yeux de ce vieil homme quand il vit pour la première fois un couple de vers de terre se reproduisant dans le tas de terre que je lui montrais. Le 20 mai dernier, c'était la journée mondiale des abeilles. Et le 22 mai, celle de la biodiversité. Ces journées sont dédiées aux vivants et à comment en parler autour de nous. Du 8 mai au 14 juin 2026, explorez donc la biodiversité des Hauts-de-France. Balades guidées, ateliers nature, randonnées et animations gratuites près de chez vous. Rendez-vous sur le site hautdefrance-nature pour plus d'informations et pour vous inscrire. Un bourdonnement après l'autre. Ce qui était silencieusement tapis dans un tissu de bris devient une délicieuse ritournelle. Quelque chose qui fait mouvoir les hésitants, simplement, car cela fait sens de participer à cet écosystème vibrant. Tu y as pêché, baobab, acajou. Cette série reviendra au gré de la pousse du chou. La semaine prochaine, nous tendons la feuille à une nouvelle feuille de chou, fraîchement grillée.
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1: Dans la programmation du tandem Scène Nationale Arras-Douai, Thésée, sa nouvelle vie, l'histoire d'une quête labyrinthique d'un homme brisé par le suicide de son frère et la perte de ses parents et qui tente de recoller les morceaux. C'est d'après le roman de Camille de Toledo avec Valérie Dréville et une mise en scène de Guy Cassier. À voir dès 15 ans à l'Hippodrome de Douai, le jeudi 28 mai à 19h30, le vendredi 29 mai à 20h30 avec une navette au départ d'Arras à 19h30. Les tarifs de 5 à 25 euros. La troupe La Colombine vous invite à une soirée théâtrale. Alors au programme en ouverture, Le Petit Bout de la Queue du Chat, une fantaisie pleine de vie. Et ensuite, Les Femmes de Barbe Bleue, quand les femmes de Barbe Bleue rejouent leurs histoires tragiques. Une écriture collective d'après Charles Perrault. Attention, ce spectacle ne convient pas aux jeunes enfants. C'est à voir à la Maison du Temps Libre, rue du 8 mai à Saint-Laurent-Blangy, les vendredis 29 et samedi 30 mai à 20h. L'entrée c'est 5 euros, gratuit pour les enfants, étudiants et demandeurs d'emploi. Réservation par SMS au 06 31 39 48 11. 06 31 39 48 11.
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4: Merci de rester avec nous à l'écoute de RFI, les midi à Paris, 10h en temps universel. Le journal, c'est tout de suite avec vous, Gilles Moreau. Gilles, bonjour.
5: Bonjour tous. Dans l'actualité, l'armée israélienne continue de frapper dans le sud du Liban, frappes aériennes et combats terrestres. Le Hezbollah lui confirme des combats directs avec des forces israéliennes. Dans le Golfe, la tendance est à l'apaisement. La probabilité d'une reprise des hostilités est faible selon les gardiens de la révolution. Conséquence sur le marché du pétrole, le prix du baril part à la baisse. Les jours se suivent et se ressemblent dans une partie de l'Europe confrontée à une vague de grande chaleur jusqu'à 38-39 degrés en France. En France, toujours bientôt la fin du procès du financement libyen de la campagne de 2007. Ce matin, la défense de Nicolas Sarkozy a fustigé le roman, selon elle, grotesque des accusations. Vous avez peut-être pu le constater si vous nous écoutez par exemple sur l'application Pure Radio, le direct de RFI est pour le moment inaccessible et ses environnements numériques et sur ses chaînes YouTube en raison d'un incident technique. Nous vous prions de nous en excuser. La probabilité d'une reprise des hostilités avec les États-Unis est faible. C'est donc l'avis des gardiens de la révolution, l'armée idéologique de l'Iran. Selon l'un de ses chefs cité par une agence de presse, cette probabilité est faible. Faible en raison de la faiblesse de l'ennemi. Il ajoute que les forces armées se tiennent en alerte, prêtes à transformer la région du Golfe en un cimetière pour les agresseurs. Et maintenant, cette question en marge des événements. Y aura-t-il assez de moutons pour l'Aïd dans les pays du Golfe? Depuis le début de la guerre, les exportations sont très perturbées et ces derniers temps, la situation a empiré. Clotilde Hazard.
6: Il y a 3 semaines, un navire parti du Somaliland avec 4000 animaux à bord a été détruit par une attaque iranienne avant de couler. Depuis, les exportations vers les pays du Golfe sont quasiment à l'arrêt. Seule l'Arabie Saoudite reste accessible en contournant Hormuz. Ridouane Ibrahim exporte du bétail chez Cabio Tiré au Somaliland. Cette année, il ne pourra envoyer que la moitié des bêtes qu'il exporte habituellement.
7: Presque aucun navire n'est disposé à emprunter cette route. Nous avons envoyé très peu de cargaisons au Bahreïn, au Qatar et aux Émirats Arabes Unis ces dernières semaines. Nous expédions presque tout vers l'Arabie Saoudite. On se retrouve avec un marché saturé, car tout le monde ici vend vers un seul pays.
6: La période du Hajj et de l'Aïd el-Kébir, ou Tabaski, représente l'essentiel du chiffre d'affaires annuel des exportateurs de bétail de la région somalienne. Les conséquences économiques sont importantes. 70% de la population y vit de l'élevage. Le bétail est un pilier de l'économie en Somalie. Il représente 3/4 des exportations du pays.
5: Clotilde Hazard du service économie. Au Liban, malgré le cessez-le-feu, l'armée israélienne poursuit ses frappes dans le sud du pays. De sources libanaises, hier, une trentaine de personnes ont été tuées, 40 autres blessées. L'armée israélienne avait appelé à l'évacuation d'une quarantaine de villes et villages. Outre ces frappes aériennes, Israël a décidé d'étendre ses opérations terrestres contre le Hezbollah au-delà de la ligne jaune qui a qu'elle a établie dans cette partie du Liban, ce que le Hezbollah confirme. Il dit mener des combats directs contre Israël. Les espoirs d'apaisement autour du détroit d'Ormuz soulagent les marchés financiers et celui du pétrole. En Europe, les bourses sont orientées à la hausse, plus 0,5% ce matin à Paris. Et sur le marché pétrolier, le baril affichait 97 dollars. En Iran, la connexion à Internet est partiellement restaurée après une coupure quasi totale de presque 3 mois. La décision a été annoncée par le président Massoud Pezeshkian. D'après une organisation spécialisée, s'il y a bien un net regain de connectivité, eh bien, il faudra encore un peu attendre avant le retour complet à la normale. Abla Junaidi.
8: Isolés du monde par le régime, des Iraniens ont semble-t-il pu consulter des sites étrangers, envoyer des messages à des proches pour la première fois depuis au moins 3 mois. Basée à Londres, l'organisation NetBlocks surveille les coupures Internet dans le monde entier. Son directeur Alp Toker confirme avoir détecté un retour à un niveau d'accès aux alentours de 80% des niveaux habituels, mais pas encore un retour à la situation d'avant les manifestations réprimées de janvier dernier.
9: Si vous vous souvenez, entre les coupures de janvier et février, il y a eu une période où la connexion Internet était disponible, mais fortement ralentie, la rendant presque inutilisable pour de nombreux utilisateurs. Nous analysons les connexions afin de déterminer s'il s'agit d'un rétablissement complet ou quasi complet. Pour le moment, elles semblent s'être améliorées. Malgré cela, des problèmes persistent, notamment avec les applications de messagerie. Nous constatons une instabilité avec WhatsApp. Par conséquent, certaines familles risquent de ne pas pouvoir contacter leurs proches. La situation reste instable.
8: Les autorités évoquent un rétablissement qui sera progressivement mis en œuvre par les opérateurs de réseaux mobiles du pays. Mais même avec le retour des connexions, c'est un réseau soumis à la censure qui reviendra en vigueur, obligeant par exemple toujours les Iraniens à utiliser un VPN pour naviguer.
5: Abla Junaidi du service international. Il est pile midi 5 ici à Paris. Un traité de sécurité et de défense est signé aujourd'hui à Londres par la Pologne et le Royaume-Uni. Il doit permettre de renforcer la coopération dans l'armement, la cybersécurité, mais aussi la lutte contre l'immigration illégale et la criminalité organisée. Le tout pour faire face à des menaces comme celle de la Russie. Derrière les frappes russes en Ukraine, il y a aussi le quotidien des habitants de Kiev. Dans la capitale, les nuits sont trop souvent rythmées par les sirènes, les bombardements et les descentes précipitées dans les abris. Sarah Davis travaille pour le Comité international de la Croix-Rouge en Ukraine. Elle décrit une population épuisée par plus de 4 ans de guerre.
10: C'est une situation très difficile pour les habitants de Kiev. On voit des parents qui doivent parfois sortir leurs enfants du lit au milieu de la nuit pour les habiller et les emmener en bas, dans les abris souterrains. Ils doivent essayer de faire en sorte qu'il reste des enfants, alors que certaines nuits, on entend des explosions très très fortes. On entend aussi le bruit des alertes aériennes et les sirènes retentir. Vous savez, il y a aussi des personnes qui ont peut-être un handicap, des personnes âgées qui ont du mal à se rendre aux abris. Cela ajoute une source de stress supplémentaire à la vie de tous ceux qui sont ici. Et malheureusement, cela dure depuis plus de 4 ans maintenant. Il y a donc un stress accumulé et un traumatisme énorme qui en découle. Je ne pense pas qu'on puisse dire qu'on s'habitue à vivre ainsi. Mais malheureusement, les gens n'ont vraiment pas d'autre choix que de continuer et d'essayer de mener leur vie quotidienne alors que ces attaques se produisent régulièrement.
5: Sarah Davis du Comité international de la Croix-Rouge en Ukraine, interrogée par Sofia Katsenkova. En France, au procès du financement libyen de la campagne de 2007, la défense de Nicolas Sarkozy a fustigé le roman, selon elle, grotesque des accusations. C'était ce matin en ouverture de la dernière journée de ce procès en appel. Elle est consacrée aux plaidoiries des avocats de l'ancien chef de l'État. Le président de la Cour d'appel donnera la parole une dernière fois à Nicolas Sarkozy en fin de journée. L'arrêt de la Cour d'appel sera rendu le 30 novembre. Une vague de chaleur encore jamais vue pour un mois de mai continue de frapper une partie de l'Europe, dont la France, où le thermomètre devrait afficher aujourd'hui 38, voire 39 degrés par endroit. Record battu aussi au Royaume-Uni. Cette vague frappe l'ouest de l'Europe depuis le début de la semaine. Elle ne devrait pas refluer avant le week-end. Ses conséquences sont multiples. Surveillance étroite des tout-petits et des personnes âgées, activités sportives annulées et travaux extérieurs et transports transports perturbés. Le tennis à Roland-Garros aujourd'hui, début du deuxième tour, à suivre entre autres le français Valentin Royer qui défiera le serbe Novak Djokovic. Un duel franco-français entre Hugo Humbert et Quentin Alis. Et aussi les matchs d'Alexander Zverev et d'Elina Svitolina, l'ukrainienne. Comme ailleurs à Paris, la chaleur culmine à Roland-Garros. Le public fait avec, aidé par les casquettes, les bobs et autres éventails et brumisateurs. Quant aux joueurs et aux joueuses, eh bien, ils doivent s'adapter aux 40 degrés ressentis sur les cours. Reportage à Roland-Garros d'Esteban Mirales.
11: Un bien grand mot, c'est survivre, je pense. C'est s'accrocher, jouer le prochain point, pas se dire qu'il fait trop chaud, pas se dire qu'on est trop mouillé, trop transpirant. Mais non, c'est pas simple pour tout le monde, je pense. Il va y avoir soit des surprises, soit des défaillances, je pense, à un moment donné.
10: Une défaillance, le français Arthur Hinderknecht n'en a pas connu lors de son premier tour disputé à midi sous le cagnard parisien. En revanche, le norvégien double finaliste, porte d'Auteuil Casper Ruud, le visage livide, a souffert des 40 degrés ressentis sur le court, à tel point que les médecins sont venus lui prendre sa tension et sa température.
12: J'ai l'impression que j'ai vraiment eu une insolation. Je ne me sentais pas bien, extrêmement fatigué. Je marchais presque comme un zombie. Et heureusement, j'avais tout de même 2 sets d'avance, donc je me suis permis de ralentir un peu pour faire baisser la température de mon corps, retrouver un rythme cardiaque normal pour voir si je pouvais récupérer de l'énergie après ça. Et par chance, ça s'est bien fini pour moi.
10: Une sorte d'effet four, finalement. À noter que si l'humidité venait à dépasser les 60% couplée à la chaleur étouffante, les matchs seraient stoppés, comme on a déjà pu le voir à l'Open d'Australie en début d'année.
5: Esteban Mirales, reportage à Roland-Garros. Voilà pour le journal et l'information qui revient à 13h avec Anne Cantner aux commandes d'RFI Midi. Tout de suite, 8 milliards de voisins. Emmanuel Bastide, bonjour.
13: Bonjour Gilles Moreau, prochain journal dans 50 minutes. Nous parlons emploi chez 8 milliards.
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1: Les films à voir ou pas au Mégarama à Arras du 20 au 26 mai, Juste une illusion d'Olivier Nakache et Eric Toledano, L'abandon de Vincent Garinck, Le diable s'habille en Prada 2 avec Meryl Streep, La Vénus électrique de Pierre Salvadori, Pour le plaisir, comédie avec Alexandra Lamy et François Cluzet, encore Star Wars de Mandalorian and Grogu de Jon Favreau. Pour le jeune public et les autres, Le Lion et les Trois Brigands et Super Mario Galaxy, le film. Toujours au Mégarama sur la Grand Place d'Arras, l'assaut plan séquence et la ville d'Arras vous propose une sélection de films européens dans le cadre du joli mois de l'Europe. Alors à voir cette semaine le film belge Julianne de Cato Kusters, plusieurs projections programmées du 22 au 26 mai. Et puis séance classe ciné, des classiques du cinéma proposés par l'asso plan séquence, à voir ou revoir Tueur de Dames, alias The Lady Killers, une comédie policière britannique d'Alexander McKendrick qui date de 1956. Donc au Mégarama Arras le mardi 26 mai à 18h30, séance précédée d'une conférence par Guillaume Winter qui est spécialiste de littérature anglo-saxonne et d'art visuel. Autre diffusion du film, le jeudi 21 mai à 14h, le dimanche 24 mai à 11h du matin.

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2: Bonjour à toutes et à tous et bienvenue dans votre magazine Info 30, édition du mercredi 27 mai 2026. Au programme aujourd'hui, un agenda à retrouver en deuxième partie de ce magazine. On évoquera notamment une projection débat, un spectacle jeune public et un spectacle sur un rêve avorté de sportif. Tout ça, ça sera d'ici 23 minutes environ. Avant ça, ce week-end à Arras a lieu un festival autour de la pratique de la chanson. C'est l'association Balance ta voix qui organise le Balance ton festival. Pour en parler, Nico a rencontré deux membres de cette association.
3: Balance ton festival, deux jours de chansons, de découvertes artistiques, de convivialité et de bonne humeur. C'est ce que nous promet l'association Balance ta voix. C'est samedi 30 et dimanche 31 mai à l'hôtel de Guine à Arras. Alors pour en parler, on reçoit dans le studio de Radio PFM Béatrice Coton. Salut.
5: Bonjour.
3: Et Amélie Dénin. Salut.
6: Bonjour.
3: Deux membres de cette association, organisatrice du festival, donc Balance ton festival. Avant de parler du festival, on parle de l'association. C'est quoi l'idée de base de Balance ta voix, Béatrice?
5: Alors, le Balance ta voix, c'est une association qui a vraiment pour but principal, en tout cas premier, de développer le chant amateur, plutôt individuel. C'était une idée qui était que certains d'entre nous le défendaient au sein de notre asso. Et Didouda pour ne pas la nommer. Et quand ça a été un petit peu abandonné par cet asso, on s'est dit que vraiment on y tenait beaucoup. Donc le chant amateur, la pratique. On n'est pas du tout une chorale. Hein. Souvent, on nous dit comment on fait pour entrer dans la chorale. Donc, on est obligé d'expliquer ça.
6: Et on ne donne pas des cours non plus, parce que des fois, on nous demande.
5: On n'est pas non plus une école de musique. Mais le deuxième objectif de l'asso, c'est créer du lien, en fait, à partir de la chanson. Et du coup, on propose tout au long de l'année, pas seulement pendant le festival, tout au long de l'année, des concerts, des stages,
6: des soirées bœuf, comme on appelle.
5: Voilà, balance ton bœuf. Enfin, voilà, on décline ces deux objectifs très forts. Ce qui fait que à Balance ta voix, il n'y a pas que des chanteurs. Il y en a, bien sûr. Il y en a qui viennent un peu en dilettante et d'autres qui prennent les choses un peu plus sérieusement. Mais on a aussi juste des gens qui veulent passer du bon temps. Et ça, je trouve que de nos jours, ben c'est un bel objectif et c'est vraiment très très important.
3: Chanson à texte, toute chanson, variété, enfin.
6: Alors, chez nous, c'est très francophone quand même, principalement, même si on est ouvert à toute forme de chant, en fait. Même, ça pourrait être du rap, du slam, ça peut être en anglais, en espagnol ou autre langue qu'on a déjà eu aussi. Donc, en fait, c'est très large. Les gens ont le choix, on n'impose rien. Donc, tout est ouvert.
3: Alors, s'il n'y a pas de chorale, s'il n'y a pas de cours, il y a quoi? Alors, il y a des stages de pratique, il y a de l'aide pour celles et ceux qui chantent déjà un peu chez eux, puis qui ont envie de passer sur scène. Ça se passe comment, en fait?
5: Alors, au moins deux fois dans l'année, on va proposer un stage. On s'arrange pour choisir des intervenants différents, qui ont des approches différentes pour peut-être des fois être plus sur le collectif, ou sur la technique vocale, ou tout simplement être sous le regard de quelqu'un d'autre, enfin en tout cas d'autres approches. Et nous, on a des actions qui s'appellent le Labo du Dimanche, où ce sont des ateliers où 6 chanteurs vont travailler des chansons avec un pianiste. Et puis, la plupart du temps, sur les labos, c'est plutôt moi. Mais Amélie aussi est coach vocal. Donc, là, on donne des conseils. Alors, des fois, c'est des conseils techniques. Des fois, ça peut être sur l'interprétation. Enfin, on essaye des choses. Et puis, c'est très important, que ce soit dans les stages ou dans les labos, ou même dans les répétitions, c'est de voir les autres travailler et de voir comment les remarques qu'on a eues, nous, d'un seul coup, ça s'éclaire pour nous quand on voit comment les autres font. Et on comprend ce qu'on a voulu dire pour nous en le voyant sur quelqu'un d'autre.
6: Après, quand on organise des spectacles amateurs, il y a des répétitions en amont, où là justement on fait la même chose qu'au labo, en fait on va donner des conseils sur l'interprétation, sur caler le morceau dans les temps, être sûr de la mélodie, etc. Et effectivement, en parallèle, moi je suis coach vocal, donc si des gens veulent travailler aussi en parallèle, donc c'est un peu en dehors de l'asso, mais j'en fais partie quand même, mais là c'est à côté. Pareil, le pianiste, les gens pouvaient aussi prendre des rendez-vous avec lui pour répéter, enfin, donc c'est après les gens, ils sont libres de faire comme ils souhaitent faire le mieux pour eux.
3: Une question un peu bête. Ça sert à quoi de chanter
6: Est-ce que tu chantes
5: Alors, moi, je ne sais pas, je chante toujours, depuis longtemps, depuis petite fille.
6: Pareil.
5: pour avoir assisté à de nombreux stages, des stages de, entre guillemets, première fois pour certains, on s'est retrouvé avec des gens qui avaient envie de chanter, mais qui ont été blessés vraiment des fois très profondément parce qu'on leur a interdit de chanter, on leur a dit qu'ils chantaient faux, alors que des fois ils chantent pas tout à fait comme les autres, donc dans les chorales ça marche pas. Et puis on les contraint à prendre des chansons dans une certaine tonalité. Donc je parle de la tonalité musicale. Musical, ouais. Hein. Et que non, dans les stages, on essaye de voir. Mais tous les intervenants le font, ça. On laisse les gens chanter sans le pianiste pour voir naturellement dans quelle tonalité ils vont prendre. Et éventuellement, on monte, on descend, on teste des trucs jusqu'à ce que la personne puisse chanter dans une tonalité qui convienne à sa voix. Et vraiment, souvent, ça fait du bien. J'ai souvent eu l'impression d'assister à des accouchements. Quand des gens qui sont persuadés qu'ils ne savent pas chanter, d'un seul coup entendent leur voix profonde, leur voix réelle, et des fois ça fait vraiment même les autres, c'est porteur d'émotions pour tous, quoi.
6: Il y a beaucoup d'émotions en général dans les stages, tout le monde pleure, oui. Au moins une fois.
5: c'est
6: pas du tout de tristesse, au contraire, mais on va chercher en soi des choses. Il y a des gens, moi je suis chef de chœur aussi, donc j'ai des choristes, donc je le vois et j'ai des retours réguliers. Les gens, ça leur fait du bien sur le moment de chanter. Pendant ce temps-là, ils pensent pas à leurs problèmes, donc ils sont vraiment dans une bulle. Et dans les stages, on le ressent fort, après on retourne dans sa vie du commun, entre guillemets, il y en a qui ont du mal du coup. Ça fait du bien aussi après coup. Il y en a, moi je sais que j'ai une dame qui me dit quand je viens pas à ma séance parce que je peux pas, c'est en début de semaine, elle dit ma semaine je suis plus stressée, ça se passe pas comme d'habitude, et quand je commence ma semaine par ça, ça me fait du bien et je me sens bien toute la semaine globalement. Après il y en a qui, en fait souvent aussi ça redonne confiance en soi. Il y a des gens qui prennent plus d'assurance et du coup ça se voit aussi dans leur travail, pour prendre la parole dans des réunions, etc., dans les relations en général. Et en fait il y a une ouverture qui se fait. Et c'est pas simplement au moment où on chante. Il y a des répercussions plus loin et plus larges qu'on ne croit. Et puis aussi pour le corps, alors moi je suis aussi beaucoup dans le corps, mais physiquement parlant, ça fait vraiment du bien. Il y a des choses qui se dénouent. Il y a des gens qui arrivent avec des douleurs et à la fin de la séance, ils les ont plus, quoi. Donc ça apporte du bien à tellement de niveaux qu'on n'imagine pas. Voilà. Et moi, il y a beaucoup de gens qui viennent me voir en disant « Je ne sais pas chanter », ce qui est faux, en fait. Mais comme explique Béa, c'est si on prend une chanson qui n'est pas dans notre tonalité de voix naturelle chez nous, on va se dire qu'on n'y arrive pas, alors que si on adapte, et ben si, la personne, elle chante, en fait.
3: Alors, on parle du festival. Comment vous les avez pensés et imaginés, ces deux jours de fête autour de la pratique de la chanson ?
5: Bah en fait, l'année dernière, on est un peu parti sur les chapeaux de roue. On n'avait pas pris assez le temps de la réflexion, mais on y est allé quand même. On y est allé quand même. On l'avait pas du tout budgété. Enfin voilà. Et ça a bien fonctionné. On l'avait imaginé comme une vitrine justement de ce que l'on fait tout au long de l'année. Donc ça, cet élément-là, on le retrouve encore cette année. Ce qui fait qu'on propose des choses qui ressemblent à ce que j'ai dit tout à l'heure, c'est-à-dire des gens qui chantent individuellement, mais des fois dans des spectacles collectifs. On a aussi des temps de chant collectif. Donc il y a le plaisir de voir des spectacles préparés bien en amont. Et puis on a à l'occasion du festival, le désir de programmer aussi nous-mêmes une artiste professionnelle. L'année dernière, c'était Sam. Cette année, c'est Hélène Pyris.
6: Hélène Pyris, qui avait été programmée par Didouda, justement. Et moi, je l'ai vue et je l'ai trouvée vraiment bien. Elle est pétillante, c'est dynamique, c'est original. Elle s'accompagne au violoncelle, ce qui n'est pas si commun que ça, du coup. Et c'est plein de peps, donc je conseille vraiment de venir la voir, ça vaut le coup. Elle est top.

0: Donc elle sera en concert le samedi soir à 21h, c'est à l'hôtel de Guine, hein. Tout se passe à l'hôtel de Guine. Donc il y a ce concert payant, juste avant il y a aussi un autre concert payant qui est le co-plateau amateur, c'est ça?
1: Oui, donc c'est trois adhérents de chez nous qui vont proposer un set entre 5 et 7 chansons chacun, donc avec leur style chacun. Et donc c'est comme si... On pourrait dire que c'est une première partie, sauf que c'est vraiment un spectacle en soi, et c'est montrer un peu tout ce qui... leur univers, tout ce qu'ils ont travaillé, tout ce qui se passe aussi chez nous, quoi. Donc ça vaut le coup aussi de le voir, c'est un bon programme, un bon format.
0: Mm-hmm. Avant ça, la matinée, donc c'est à partir de 11h, il y a cette chorale sauvage. Oui. Qu'est-ce que c'est une chorale sauvage?
1: Alors c'est en fait, le but c'est de se regrouper tous, parce que ce que j'ai pas dit tout à l'heure dans les bienfaits, c'est le fait de partager un moment ensemble, de retrouver des gens qu'on connaît ou pas, et en fait il se passe un truc entre les gens. Donc là ça va être le but de chanter une chanson ou deux tous ensemble, et en fait c'est surtout pour lancer, inaugurer le festival, ça y est c'est parti, on y va. Donc on commence en chanson. L'année dernière j'avais appris une chanson en, je sais pas, une trois quarts d'heure de temps avec deux voix. Là ça sera sûrement différent encore, donc je ne sais pas encore. Mais ça sera abordable par tout le monde, c'est faisable, tout va bien, et ça s'est super bien passé l'année dernière, les gens étaient contents, donc on s'est dit bon, on va refaire la même chose, et puis voilà, ça lance le festival sur la place du théâtre du coup.
0: Mm-hmm. Voilà. D'accord.
2: Et puis c'était beau aussi à voir, parce que dans la cour de l'hôtel de Guine il y a Ingrid qui propose des maquillages. Et donc il y avait quand même un certain nombre de personnes qui étaient maquillées, colorées, enfin voilà, c'est le côté sauvage un peu fou quoi, pas sauvage agressif du tout, hein.
1: Non, c'était animalier, c'était féerique, c'était joyeux, coloré, ouais. Et merci à Ingrid qui revient cette année du coup, et qui, pour les petits comme les grands ont bien joué le jeu, et voilà, et on a des belles photos.
0: À 12h30 il y a la scène ouverte, donc si on veut participer, comment ça se passe? Alors il faut ramener une partoche, ou un pianiste tout terrain, ou comment?
1: Alors il y a un pianiste qui sera là, nous on a un stock de partitions, après si les gens en ont et qu'ils veulent venir avec, c'est le bienvenu aussi. Le tout c'est qu'effectivement le pianiste puisse se baser sur quelque chose pour jouer et les accompagner, et puis après il y a un principe d'inscription le jour J, en fait il n'y a pas de réservation à l'avance, on vient s'inscrire selon le temps et un parti, et voilà, et puis voilà.
2: Oui, mais on va dire aussi le nom du pianiste.
1: Bah oui, le nom du pianiste, c'est Pascal Mercier.
2: Voilà, c'est Pascal Mercier qui accompagne la scène ouverte.
0: 14h30, les chœurs joyeux, dirigés par Yvelise Dingeon. Qui sont ces personnes alors?
2: Alors, là, c'est pour le coup une chorale dirigée par quelqu'un qui a une autre chorale et qui est une adhérente de Balance ta voix. Donc, la chorale des chœurs joyeux de Reux viendra faire un set de trois quarts d'heure. Pareil, plutôt festif, plutôt joyeux.
1: Dont fait partie Béa, elle le dit pas, mais...
2: Oui, je fais partie de la chorale.
0: La chorale de Reux, c'est ça?
2: La chorale de Reux, oui. J'aime bien chanter aussi en chorale.
0: 15h30, l'atelier créatif avec Ingrid. Donc c'est la même Ingrid qui s'occupe du maquillage le matin. Donc là, c'est quoi alors?
1: Alors, elle part surtout sur la découverte de l'aquarelle. En fait, pour la connaître et l'avoir vue à l'œuvre, même quand on n'y connaît rien et qu'on n'a jamais fait, on fait des trucs super. Elle accompagne vraiment bien, c'est son métier aussi, et c'est ouvert aux petits comme aux grands. Donc c'est bien de s'inscrire à l'avance pour savoir un peu le nombre de personnes et le matériel qu'elle devra prévoir. Et puis c'est abordable, c'est gratuit, et donc ouvert à tous. Et voilà, on se teste, ça peut être la peinture, mais peut-être qu'elle prévoira aussi d'autres choses à côté. C'est tout du créatif avec les mains, en tout cas.
0: Pour terminer sur le programme du samedi, à 15h30, il y a un set musical avec Raoul et Marius.
1: Oui.
2: Alors là, ce sont deux jeunes gens, deux jeunes Arrageois qui sont des musiciens classiques et qui sont extrêmement doués. Et donc, ils ont préparé un set. Je ne peux pas trop, moi, en dire. Je connais pas exactement le programme. Ce que je sais, c'est que ça va être de qualité et que on a tout intérêt à ouvrir ses oreilles grandes sur la musique en général et pas se contenter d'un type de musique.
1: Et c'est un de nos adhérents qui les a déjà programmés chez lui en concert, et ils ont un niveau déjà très jeune, haut niveau.
2: Ouais.
0: Ils jouent chanson ou
1: non, musique, saxophone.
2: Ouais.
1: Et je crois qu'ils vont raconter un peu l'histoire à travers ça. Donc, on ne sait pas trop non plus ce qu'ils ont prévu. Mais en tout cas, c'est clair que c'est d'un niveau... ils sont talentueux déjà si jeunes, voilà. Et donc, ça vaut le coup. Et encore une fois, c'est gratuit. Donc, vous n'avez rien à perdre à passer votre tête dans la cour.
2: Non, tout à gagner.
1: Voilà.
0: On arrive au programme du dimanche du festival Balance ton festival. À 11h du matin, Conte des saveurs avec Maillet.
2: Maï et Denise, elles sont deux à compter. Ce sont des conteuses de l'association À l'oreille du conte. Et donc elles ont préparé une série de contes sur la dégustation. Enfin voilà, sur
1: elles sont des elles choses ont, à manger.
2: Voilà, elles ont préparé de bonnes choses. Elles vont nous faire saliver. Elles vont nous faire aussi sourire. Et puis il y a d'autres surprises.
1: Voilà. Pareil, ouais. Adapté à tout le monde, petit comme
2: grand.
1: Ah
2: oui, ce sont pas des contes pour les enfants, ce sont des contes tout court.
1: C'est des histoires. Nous, on les a entendus et voilà, on rentre dans l'univers, on se crée ces images et c'est fort sympathique.
2: Oui, et c'est aussi un temps d'échange après. On parle naturellement. Après avoir écouté ces histoires, on parle de...
1: Ça rappelle nos souvenirs gustatifs, voilà. Notre enfance, les mamies, ce qu'elles cuisinaient. Enfin bref, ça part sur plein de sujets.
0: Dimanche à 11h45, Amélie, tu proposes un atelier, corps et voix.
1: Oui. Alors moi, mon premier métier, c'est psychomotricienne, donc je travaille avec le corps. Quand on fait du chant, on se rend compte que le corps, il est super important. Et donc, moi, j'ai créé ma popote en alliant du corps pour reprendre connexion déjà avec son corps, prendre conscience de son corps et de ce qu'on est capable de faire par des petits exercices super ludiques. Et on arrive progressivement à la voix. Et là, on explore en groupe. Pour le coup, c'est collectif aussi. Mais donc, il n'y a pas besoin de savoir chanter. Le but, c'est pas d'en faire quelque chose derrière, c'est de se libérer. Souvent, les gens me disent, je me sens mieux, je suis plus détendue, j'ai lâché, j'ai osé des trucs et je me sens vachement bien. Donc voilà. Donc sur inscription, c'est bien pour que je sache à peu près combien de personnes. Mais c'est gratuit aussi, à nouveau. Et donc, venez tester. Parce que c'est difficile à expliquer. Les gens, je leur dis, venez. Et vous voyez, c'est pas de la danse, c'est pas de l'expression corporelle, c'est pas de la chorale, je vais pas apprendre une chanson. Mais il se passe plein de choses.
0: À 12h30 à 15h. Oui, pardon, Béatrice, tu voulais ajouter quelque chose ?
2: Je voulais dire que j'ai déjà participé, moi, à tes ateliers, et même si je chante à côté, ça m'a fait du bien, ça m'a fait plaisir.
1: Et on s'amuse.
2: Et souvent, tu termines par du chant collectif. C'est très physique et très. Enfin, je sais pas, c'est envoûtant le fait de chanter ensemble un peu en rond. Enfin, ouais. J'aime bien ça aussi.
1: Merci.
2: Belles expériences en tout cas.
1: Je préfère que les gens en parlent parce qu'ils racontent ce qu'ils vivent. Et du coup, voilà.
2: Mais
1: c'est
2: je
1: plus
2: suis
1: parlant.
2: Convaincue, donc j'espère que je suis convaincante.
1: Merci.
0: 12h30 à 15h le dimanche, donc il y a ce karaoké avec Christelle, alias Christelle 62. Un petit mot là-dessus peut-être ?
1: Alors Christelle, qui est une ancienne adhérente de chez nous et qui maintenant en fait son métier. Donc, c'est les karaokés comme on peut voir dans des cafés, hein, mais là, ça sera gratuit dans l'hôtel de Guin, dans la cour. Faudra s'inscrire pareil, il y a quelqu'un qui prendra sûrement des inscriptions pour qu'elle prévoie les choses. Et puis, là, on chante ce qu'on veut, comme on veut, on se fait plaisir, on s'amuse tout seul, à deux, à trois, en groupe.
2: Absolument,
1: tout
2: mais
1: est possible.
2: Il y a un public spécifique pour les karaokés. L'année dernière, elle nous avait proposé, et c'est vrai qu'on n'y pensait pas, on pensait plutôt avec des pianistes.
1: Musicien, ouais.
2: Et franchement, ça s'est super bien passé.
1: Il y a
2: plein de gens qui sont venus chanter, qui se sont pris au jeu, qui ne connaissent pas, qui sont venus pousser la porte, enfin en tout cas franchir le seuil de l'hôtel de Guin, parce qu'il faut quand même toujours oser un peu rentrer dans cet hôtel particulier. on s'est dit.
1: En fait, il y a tout. Il y a ceux qui ont plus l'habitude avec un pianiste qui s'essaye à ça et qui se prennent au jeu. Puis il y a ceux qui sont habitués au karaoké et qui, du coup, aiment bien retrouver ce qu'ils connaissent déjà.
2: Leur répertoire.
1: Voilà.
0: À 16h, autre atelier, toujours avec toi, Amélie, atelier polyphonique, c'est ça ?
1: Ouais, 15h15.
2: Oui,
1: 15h15.
2: C'est pas...
0: Ah, pardon, 15h15.
1: Fini à 16h.
0: Ouais,
1: c'est un peu. Là, on est plus sur du chant choral. On ne l'a pas fait l'année dernière, et j'ai dit pourquoi pas. C'est apprendre, on va faire. Il y a de la circle song, donc c'est quelque chose qui tourne en rond, on pose la voix. Donc souvent je le lance moi, après on crée, les gens ils se prennent au jeu, c'est pareil. Peut-être que j'apprendrai un petit quelque chose à deux ou trois voix, c'est étudier la polyphonie, enfin explorer, pas étudier. C'est explorer, tenter l'expérience. C'est gratuit, c'est ouvert à tout le monde. Pareil, pas besoin de savoir chanter, il n'y a pas de souci, tout le monde est le bienvenu. Et les gens sont plus capables qu'ils ne le croient, et ils s'en rendent compte en le faisant. Donc du coup, j'invite tout le monde à tester, ceux qui aiment chanter en chorale, ceux qui n'ont jamais essayé, mais que ça tente. Donc voilà.
0: Pour terminer le festival, donc, il y a un spectacle amateur, Je veux du queer, donc toujours à l'hôtel de Guine à Arras. C'est le spectacle que vous travaillez au long cours, c'est ça? Est-ce que vous pouvez nous en parler?
1: Alors au long cours, pas tant que ça. Il y a des répétitions en amont, oui, avec des chanteurs, un choix de chansons. Donc Je veux du queer, c'est sur le thème du genre.

0: variés qui abordent la thématique sous différents aspects. Au final, ça donne une image de tolérance. Et c'est ça qui est bien.
1: Béatrice Coton, Amélie Denain, merci. Puis on donne rendez-vous aux auditeurs, aux auditrices. Allez. C'est samedi 30 et dimanche 31 mai à l'hôtel de Guinaras. Il y a quelque chose qu'on n'a pas dit.
0: Bah oui, c'est la billetterie.
1: Ah oui,
2: j'allais justement en parler. Bah, on est sur Eloasso, donc n'hésitez pas. On a un site internet où il y a toutes les infos et les liens à cliquer dessus. Et il y a la page Facebook.
1: D'accord, il n'y a que 3 spectacles payants.
2: Oui.
1: Le coplateau amateur du samedi soir, le concert d'Hélène Piris, oui. Samedi soir également. Et puis le spectacle amateur le dimanche, Jeu du queer.
2: C'est ça, voilà. Donc il y a des tarifs adhérents, non adhérents. Il y a aussi des passes, 2 concerts ou 3 concerts. Donc c'est intéressant financièrement pour ceux qui s'intéresseraient. Donc n'hésitez pas à y aller.
0: Et tout le reste est gratuit. Et bien sûr, il y a des coups à boire et puis on peut manger.
2: Ah bah oui, il y a la buvette, il y a à manger.
0: C'est sûr.
2: Voilà.
0: On va pas
2: tout qui va bien.
1: Merci à vous.
2: Merci
0: de nous avoir reçus.

0: charmant.
1: On était avec Béatrice Coton et Amélie Dénin de l'association Balance ta voix. Retrouvez l'intégralité de cette... Et puis Balance ton festival, ça se passe ce week-end, c'est samedi 30 et dimanche à Arras.

Merci Nico pour cet entretien. On passe à la seconde partie de ce magazine, partie agenda. D'abord un ciné-débat autour du film Secret Toxique. Ce film documente la campagne pour une véritable application de la réglementation européenne sur les pesticides. Rencontre proposée par Génération Future et la MRES, Maison Régionale de l'Environnement et des Solidarités. C'est ce mercredi à 20h au cinéma Le Méliès à Villeneuve-d'Ascq. Qui dit mercredi dit journée des enfants, on enchaîne donc avec un spectacle fait pour eux. C'est dans le cadre du festival Moment Mai, 15e édition, qui se termine aujourd'hui. Le spectacle s'appelle Eau Profonde et c'est par la compagnie L'Occasion. Eau Profonde invite les très jeunes enfants et leurs parents à visiter le monde des astres. Là-bas, le temps semble suspendu. Là-bas, les corps célestes jouent à l'attraction. Là-bas, l'équilibre est un funambule. Là-bas, nous restons petits, peu importe notre âge. Eau Profonde se trouve à mi-chemin entre la veillée astronomique et les soirs de camping, où, dans le chaud des tentes, on se raconte ces histoires qui traversent les siècles. C'est dès 5 mois et c'est à 9h30 et 11h, tarif de 3 à 6 euros et c'est à l'espace Ronnie Cooter de Grenay. Désolé si vous nous écoutez à midi ou à 18h. Pour les plus grands, maintenant, à la comédie de Béthune, Footballeur, texte de Simon Diard, mise en scène Arnaud Vresch. Librement inspiré de la vie du grand frère d'Arnaud Vresch, Footballeur expose le lien émouvant de deux hommes confrontés à une maladie rare. La voix du frère d'Arnaud Vresch semblait pourtant toute tracée. Recruté dans l'équipe des Chamois Niortais, il vient de débuter sa carrière de footballeur professionnel quand la nouvelle tombe. Il est atteint de la rétinite pigmentaire, une maladie rare et incurable conduisant à la cécité. Balayant les morceaux de son rêve de sportif professionnel, il doit repenser sa façon de vivre et son rapport au monde dans une société où la vue est un sens ultra dominant. C'est un spectacle à voir à partir de 14 ans au Palace à Béthune, ce mercredi 27 mai et ce vendredi 29 mai à 20h, mais aussi ce jeudi 28 mai à 18h30. Tarif de 6 à 10 euros. À noter que le spectacle sera en audiodescription le 28 mai à 18h30 et que l'audiodescriptrice Clémence Bordier proposera une visite tactile à destination du public, malvoyant ou aveugle, une heure avant le spectacle. Info 30, c'est terminé pour aujourd'hui. Prochain rendez-vous avec votre magazine d'info locale dès demain, 7h30, 12h30 et 18h.

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2: 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Bonjour Anne.
3: Bonjour Emmanuel, bonjour à tous. Nous sommes ensemble pour 2h30 avec nos correspondants, avec nos envoyés spéciaux partout dans le monde. Le tour de l'actualité de ce mercredi 27 mai et le Liban à la une. Le Liban menacé d'une offensive de plus grande ampleur encore de la part d'Israël. Dans le sud du pays, au-delà de la zone dite de sécurité déjà fixée par l'armée israélienne, nouveaux appels à évacuer des villages entiers et la ville de Nabatieh. Nouveaux combats entre militaires israéliens et combattants du Hezbollah. Alors pourquoi cette intensification de la guerre par Israël? Quelle est la situation sur place et notamment pour les civils? Nous poserons ces questions à notre invité dans un peu plus d'une heure. Nous serons également en ligne avec le ministre congolais de la Santé pour faire le point sur la recherche d'un vaccin contre Ebola, contre la souche du virus qui touche actuellement la République démocratique du Congo.
4: On n'a pas vraiment de candidat vaccin, comme malheureusement c'est un virus que nous, on n'avait quasiment pas chez nous, en dehors de l'épidémie de 2012. Nous, on n'avait vraiment pas continué cela et au niveau international, on n'a pas l'impression qu'on a déjà un candidat vaccin par rapport à ça.
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3: Dans l'actualité également, ce coup d'état judiciaire en Turquie, comme le dénonce le chef du principal parti d'opposition, est confirmé. Lui y voit la main du président Erdogan. Des détails dans un quart d'heure. Dernier jour de procès dans l'affaire dite du financement libyen de la campagne présidentielle de Nicolas Sarkozy en 2007. Procès en appel. En France, en première instance, l'ancien président avait été condamné à 5 ans de prison pour association de malfaiteurs. Cette fois, l'accusation en réclame 7. Nous appellerons notre reporter au palais de justice dans un instant dans le journal.

0: On parlera aussi des écoles françaises particulièrement peu adaptées à la chaleur et les canicules à répétition des dernières années n'y ont rien changé. Et puis on fera le point sur les matchs en cours à Roland-Garros, c'est du tennis. On en parle dans trois quarts d'heure. Vous avez le programme. Bienvenue. Et tout de suite, le journal Gilles Moreau. En France, pour débuter, c'est donc la fin du procès en appel du financement de la campagne de 2007.
1: Oui, en clôture de 11 semaines d'audience, c'est l'ultime jour du procès en appel du financement libyen, comme on l'a appelé. Dans cette affaire, Nicolas Sarkozy a été incarcéré pendant 20 jours suite à sa condamnation à 5 ans de prison en première instance. Cette fois, l'accusation a recueilli une peine de 7 ans qui pourrait renvoyer l'ancien président derrière les barreaux. Laura Martel, bonjour, vous êtes en direct du Palais de Justice de Paris.
2: Bonjour.
1: Devant l'importance de l'enjeu, Laura, quatre avocats unissent leurs forces depuis ce matin pour défendre l'innocence de Nicolas Sarkozy.
2: Et c'est dans la chaleur étouffante d'une salle comble sous les yeux de son fils Pierre que Nicolas Sarkozy a d'abord attentivement écouté Christophe Ingrin, premier à plaider la relaxe. Le propos est simple, le parquet cherche une condamnation à tout prix alors que le dossier est vide. Ça fait 13 ans, dit-il, qu'on fouille, retourne les comptes, examine les patrimoines pour donner de la consistance aux fausses accusations de financement libyen. 13 ans qu'on cherche à toute force à impliquer Nicolas Sarkozy dans ce roman grotesque. Mais après 13 ans, que reste-t-il? On n'a trouvé ni enrichissement personnel, ni identifié d'argent libyen dans la campagne. Il ne reste donc pas grand-chose de probant que des hypothèses à l'appel, fustige l'avocat. Et de s'offusquer du rôle d'instigateur du pacte de corruption que prête le parquet à l'ex-président. À aucun moment on vient vous démontrer qu'il aurait imaginé, mis en place ou même connaissance d'actes préparatoires. On veut le condamner, non pas pour ce qu'il a fait, mais pour ce qu'on imagine qu'il a pensé. C'est vertigineux, lance-t-il. Au passage, l'avocat prend soin de mettre le plus de distance possible entre l'ex-président et les troublantes rencontres de Claude Guéant et Brice Hortefeux avec le terroriste Abdallah Sidoussi ou l'agent de corruption Ziad Takieddine. Ces gens avaient leurs propres interactions. Nicolas Sarkozy n'en était pas, assure-t-il. Maître Ingrin conteste aussi la validité juridique des charges portées par l'accusation et il conclut en martelant « Tout n'est pas possible, même pour condamner Nicolas Sarkozy ».
1: Merci Laura Martel en direct du Palais de Justice de Paris.
0: La probabilité d'une reprise des hostilités avec les États-Unis est faible.
1: C'est l'avis des gardiens de la Révolution, l'armée idéologique de l'Iran. Selon l'un de ses chefs, cité par une agence de presse, cette probabilité est faible en raison de la faiblesse de l'ennemi. Il ajoute que les forces armées se tiennent en alerte, prêtes à transformer, je cite, la région du Golfe en un cimetière pour les agresseurs. Les espoirs d'apaisement autour du détroit d'Ormuz soulagent les marchés financiers, celui du pétrole. En Europe, les bourses sont orientées à la hausse, plus 0,5% ce matin à Paris. Sur le marché pétrolier, le baril affichait 97 dollars.
0: À Gaza, la mort d'un important chef du Hamas.
1: Oui, il était selon Israël le nouveau chef de la branche armée du mouvement palestinien au pouvoir dans la bande de Gaza, moins indiqué par Israël. Selon le Hamas, sa femme et deux de leurs enfants n'ont pas survécu et les funérailles ont eu lieu ce mercredi. Avec cette annonce, Israël souligne sa détermination à poursuivre les opérations contre le Hamas et ce malgré la signature d'un accord de cessez-le-feu, c'était le 10 octobre dernier. Guilhem Delteil.
3: Les buts sont affichés dans un tweet du ministre israélien de la Défense. Nous nous sommes engagés à éliminer tous ceux qui ont dirigé le massacre du 7 octobre, a écrit Israël Katz. Selon lui, Mohamed Odeh était alors chef d'état-major du renseignement du Hamas. Il serait devenu, il y a à peine 15 jours, le chef de la branche armée du mouvement. Le précédent, Ezzedine El-Haddad, a été tué par Israël le 15 mai. Israël poursuit donc sa traque des responsables des attaques les plus meurtrières jamais subies par le pays. Mais son ministre de la Défense affiche aussi un autre but. Nous nous sommes engagés à ce que le Hamas ne contrôle plus civilement et militairement Gaza. La question de la démilitarisation du mouvement est actuellement un enjeu central pour poursuivre la mise en œuvre du cessez-le-feu. Mais les objectifs affichés par Israël Katz dépassent ceux de l'accord signé en octobre dernier. Le plan de migration volontaire depuis Gaza sera également mis en œuvre, assure-t-il dans cette même publication sur X. Il fait référence à un projet de déplacement forcé des Gazaouis vers des pays tiers. Une idée qui avait été portée au plus haut sommet du gouvernement israélien et par le président états-unien Donald Trump, mais elle a été abandonnée dans l'accord de cessez-le-feu.
1: Guilhem Delteil, malgré là encore le cessez-le-feu, l'armée israélienne poursuit ses frappes dans le sud du Liban. Outre ses frappes aériennes, Israël a décidé d'étendre ses opérations terrestres contre le Hezbollah au-delà de la ligne jaune qu'elle a établie dans cette partie du Liban, ce que le Hezbollah confirme. Il dit mener des combats directs contre l'armée israélienne. Un traité de sécurité et de défense est signé aujourd'hui à Londres par la Pologne et le Royaume-Uni. Il doit permettre de renforcer la coopération dans l'armement, la cybersécurité, mais aussi la lutte contre l'immigration illégale et le crime organisé. Le tout pour

0: faire face à des menaces comme celle de la Russie.
1: Dans l'actualité économique, une question, faut-il redistribuer aux employés les énormes gains générés par l'intelligence artificielle?
0: Oui, c'est en tout cas ce qu'ont obtenu les salariés du géant sud-coréen Samsung. Ils menaçaient la direction de faire grève. Finalement, ils toucheront une prime de 290 000 euros assortie d'une augmentation de salaire de plus de 6%. Pierre-Olivier, bonjour.
2: Bonjour.
0: Ce Noël avant l'heure crée des tensions chez Samsung.
2: Oui, et ce nouveau régime de prime est prévu sur une période de 10 ans. Samsung redistribuera 10% de ses bénéfices annuels à ses salariés sous forme d'actions complétées par un supplément en espèces. Il faut dire qu'en un an, Samsung a vu son bénéfice net bondir de 750%, porté par l'intelligence artificielle. Oui, mais voilà, seuls les employés de la division des semi-conducteurs toucheront cette prime, soit 78 000 personnes sur les 125 000 qu'emploie Samsung en Corée du Sud. À peine l'accord acté ce mercredi que déjà d'autres branches du géant de la tech montent au créneau. Les départements des écrans et des téléphones veulent aussi leur part du gâteau et leurs syndicats ont même saisi la justice pour faire annuler ces primes. Et au-delà de l'entreprise, les bonus records donnent des idées à d'autres secteurs d'activité en Corée du Sud. Plusieurs syndicats se soulèvent dans l'automobile, l'informatique ou les biotechnologies pour demander une meilleure redistribution des bénéfices. Et la semaine dernière, le secrétaire de la présidence sud-coréenne a même évoqué l'idée que les super profits de l'IA financent les pensions de retraite. Il a été vivement recadré par le gouvernement.
0: Pierre-Olivier du service économie.
1: Une vague de chaleur encore jamais vue pour un mois de mai continue de toucher une partie de l'Europe.
0: Oui, une partie de l'Europe dont la France, où le thermomètre devrait afficher aujourd'hui 38 et même 39 degrés Celsius par endroit. Record battu aussi au Royaume-Uni. Cette vague qui frappe l'ouest de l'Europe depuis le début de la semaine ne devrait pas refluer avant le week-end. Ses conséquences sont multiples. Surveillance étroite des tout-petits et des personnes âgées. Activités sportives annulée ou bien encore travaux extérieurs et transports très perturbés. Sur le terrain politique, début de polémique, on n'est pas dans l'urgence, affirmait hier soir la ministre de la Santé. Réponse ce matin sur France Info de Marine Tondelier. La patronne des écologistes s'est dite effarée par le degré d'impréparation du gouvernement qui tiendra demain jeudi une réunion sur la chaleur et ses conséquences. La même Marine Tondelier se prépare à la présidentielle de 2027 alors que le projet de primaire à gauche prévu en octobre a du plomb dans l'aile. Elle compte entamer un tour de France cet été. Victoria Villaume, bonjour.
3: Bonjour.
0: Un premier déplacement prévu par Marine Tondelier à Gaillac, dans le sud. Ce sera le 26 juin.
3: Oui, une quinzaine de dates au total pour ce tour de France, à bord d'un van, en ville, à la campagne, et pour, je cite, aller à la rencontre des Français. Officiellement, la patronne des écologistes n'a pas du tout abandonné le projet de primaire. On pense que ce n'est pas complètement mort, confie une proche de Marine Tondelier, pour qui l'horizon pourrait s'éclaircir à la fin du mois de juin, à la fin du mois prochain, avec un vote des militants du Parti Socialiste. Mais cette même interlocutrice l'affirme, si jamais cela ne se faisait pas, il sera temps de penser à une alternative. Alors dans l'entourage de la patronne des écologistes, on n'en est pas à parler d'une candidature autonome pour la présidentielle, mais je cite, on trace notre chemin pour animer le débat. Et c'est dans ce contexte que Marine Tondelier lance ce Tour de France et distille ces derniers temps des idées de programme. Elle a défendu hier, sans la détailler, l'idée d'une Assemblée nationale des enfants et va présenter en fin de semaine un livret thématique sur la santé environnementale.
0: Victoria Villaume du service politique, merci à vous. Le tennis à Roland-Garros aujourd'hui, début du deuxième tour. À suivre entre autres le français Valentin Royer qui va défier le serbe Novak Djokovic. Un duel franco-français entre Hugo Humbert et Quentin Alice. Et aussi les matchs d'Alexander Zverev et d'Elina Svitolina, l'ukrainienne. Le tabagisme continue de reculer en France. L'an dernier, la baisse des ventes légales s'est poursuivie, un peu plus de 8% de repli d'une année sur l'autre, dans un contexte de tabagisme à des niveaux toujours plus bas, selon l'Observatoire français des drogues et des tendances addictives. Des nouvelles rassurantes de Véronique Sanson, la chanteuse âgée de 77 ans va mieux. C'est ce qu'on apprend dans un message à ses fans sur le réseau Instagram. Elle avait dû être hospitalisée en urgence samedi pour une infection respiratoire aiguë. Véronique Sanson a annulé son concert prévu au festival Art Rock de Saint-Brieuc, c'est en Bretagne. Enfin, vous l'avez peut-être constaté si vous nous écoutez par exemple sur l'application Pure Radio, le direct de RFI pour le moment inaccessible sur les environnements numériques et sur les chaînes YouTube, et ce en raison d'un incident technique. Nous vous prions de nous en excuser. Voilà, bonne journée. À notre écoute, hein. Ça marche toujours. Je vous laisse en compagnie d'Anne Contenaire.
1: On espère que vous êtes très nombreux à avoir encore les bons vieux transistors.

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2: À Arras, ombres et reflets, c'est jusqu'au 30 mai. Une exposition de 30 clichés du club photo de Sainte-Catherine. C'est à l'espace de vie sociale Joséphine Baker, 8 place Mère Teresa à Arras. L'entrée est libre et gratuite aux horaires d'ouverture. Renseignements au 03 21 15 39 03. 03 21 15 39 03. Atelier du Trompe-l'œil, du 26 mai au 2 juin. Exposition annuelle de peinture des artistes de l'atelier du Trompe-l'œil. L'entrée est libre du lundi au vendredi, de 9h30 à midi et de 14h à 18h30. Vernissage le jeudi 28 mai à 18h30. C'est à l'office culturel de rue de la Douisième à Arras. Un peu plus loin, exposition « Vivre ou survivre, travail et pauvreté au 19e et 20e siècle ». C'est jusqu'au 31 mai. 40 ans après la création des Restaurants du Cœur, 80 après celle du Secours Populaire Français, des décennies après l'instauration de la Sécurité Sociale et de l'Assurance Chômage, ce sont encore près de 14% des Français qui vivent aujourd'hui sous le seuil de pauvreté. Comment expliquer que ces inégalités demeurent? Comment défier la pauvreté pour vivre mieux? Découvrez l'histoire des luttes contre la précarité et de la construction de la protection sociale en France à travers une exposition inédite, sensible et humaine autour des archives du monde du travail. L'entrée est libre et gratuite aux Archives nationales du monde du travail à 78 boulevard du Général Leclerc à Roubaix. L'entrée se fait au rond-point de l'Europe à Roubaix. Au-delà de toutes les mers, du 30 mai au 1er novembre. Cette exposition réunit une quinzaine d'artistes, toutes et tous liés de manière intime ou artistique au Maroc. L'exposition interroge la manière dont les êtres, les récits et les objets se déplacent, se métamorphosent et réagissent les uns aux autres, dans un monde en perpétuel mouvement. C'est à voir à la condition publique, 14 place Fédère à Roubaix, vernissage le vendredi 29 mai.

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2: Atelier, travail, salaire, revenu, emploi et compagnie. Venez débattre pendant une après-midi d'animation collective et dynamique autour de la remise à plat de la place du travail et de l'argent dans notre société. C'est une rencontre organisée par Victoire Populaire, le mouvement français pour un revenu de base, Réseau Salariat, Génération pour un revenu universel et Souffle du Nord. Ça se passe à Croix, près de Lille, au 220 rue Jean Jaurès, le samedi 30 mai à 13h30. Inscription gratuite sur le site lesouffledunord.com. L'atelier d'histoire critique de Lille vous invite à une discussion avec l'historien Julien Théry, professeur d'histoire à l'Université Lumière de Lyon, autour de son livre « En finir avec les idées fausses sur l'histoire de France ». L'ingérence dans le travail des historiens à des fins politiques et monnaie courante, et Julien Théry décortique une vingtaine d'idées fausses, l'occasion de revenir sur des moments clés de l'histoire de notre pays. Ça se passe au café coopératif Les Sarrasins à Lille-Oisem, le samedi 30 mai à 14h en entrée libre. Libre et gratuite. Et puis le Spartak Lillois, une association sportive et militante, organise une course contre l'extrême droite, contre l'antisémitisme, l'islamophobie, le racisme, contre le sexisme, les LGBTQIA-phobies, le validisme, contre la montée du fascisme en France et ailleurs, contre le nationalisme et pour la solidarité. Alors il s'agit de courses non compétitives et non chronométrées, parcours, course 7 km ou marche 4 km, c'est sans inscription. Ça se passe le dimanche 31 mai dès 9h30 du matin au parc de la Citadelle à Lille.
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0: envie de donner la parole à des mamans pour partager leurs histoires, leurs joies et parfois aussi leurs défis. Aujourd'hui, suite et fin de notre entretien avec Sabrina, Carla, Yasmine et Mandy. Vous vous êtes toutes les quatre rencontrées dans le cadre de l'espace des 1000 jours. Est-ce que pour vous c'est important aussi, quand on devient maman, de pouvoir rencontrer d'autres mamans, de pouvoir échanger, de pouvoir justement peut-être se confier aussi et puis avoir des conseils d'autres mamans?
1: Oh oui.
2: Oui.
1: Pour moi, il y a un avant-après 1000 jours. Rencontrer d'autres mamans, comprendre qu'on n'est pas seul, que ce qu'on est en train de vivre, c'est pas non plus la fin du monde, parce que bah, y a d'autres bébés qui vivent la même chose, que c'est pas parce qu'on fait quelque chose de mal. Ça, franchement, ça fait la différence sur notre état psychologique.
2: Te dire quelqu'un qui fait pire que toi, ça te fait du bien.
1: Non, c'est plutôt popcorn. L'inverse, c'est de dire quelqu'un qui vit la même chose que moi, ou plutôt quelqu'un, même s'il vit pas la même chose, d'avoir un recul et de me dire, mais ça va en fait. Finalement, non, t'inquiète pas, ce qui se passe, c'est normal, ça va passer. Ou comme Sabrina, elle disait que finalement, c'est court. Là, il ne fait pas 6 nuits, bah, ça va, il ne va pas faire 6 nuits pendant 15 ans. Du coup, prendre ce recul-là, c'est très important, ça aide. Et cet espace-là, quand on arrive, c'est bête, hein, mais on arrive, on s'assoit par terre. Notre enfant, on n'est pas obligé de le garder sur soi. Il a cet espace-là où il peut gambader. D'un coup, il y a une certaine charge qui disparaît. J'ai pas besoin d'être à l'affût. Et pouvoir parler librement sans peser ses mots, franchement, ça allège beaucoup.
3: J'ai fait

0: avec et sans. Et je pensais pas avoir besoin en fait de ça, ce que je disais. Hein. J'ai fait ça parce que j'avais besoin d'être plus renseignée. Voilà, j'avais pris une leçon dans ma première grossesse. Mais en fait, il faut tout un village pour élever un enfant. Et c'est vrai, de nos jours, quand on n'a pas forcément du monde autour de soi, et on l'a vu dans notre groupe de maman, il y en a beaucoup qui n'ont pas de famille autour, ou très peu, ou un peu éloignés, ben, on est tout seul. Et en fait, d'avoir ce groupe autour de nous, ça nous aide à avoir en fait ce petit village. Ça va être des conseils, ça va être aussi essayer de se dépanner, de prendre Mandy en voiture pour pas qu'elle marche, de... non mais voilà, il y a une sorte d'après de sororité aussi qui s'est créée, de personnalités qui sont toutes différentes, et du coup il y a un cercle de confiance qui s'est créé, on sait qu'en fait là on peut tout dire, rien qui sortira quoi, et en fait... Je trouve que moi, j'ai mieux vécu ma maternité et toutes les difficultés qui y sont inhérentes, hein, parce que c'est pas tout rose, psychologiquement, tout ça, tout, parce que j'avais ce cercle-là autour avec qui je pouvais, on va dire, décharger, quoi.
1: Pour moi, ça a été salutaire, vraiment. Je venais prendre des renseignements pour un accueil en crèche et j'ai croisé Karine dans les couloirs, j'ai l'impression d'avoir été happée, quoi. Et ouais, ça a été vraiment salutaire, je sais pas comment j'aurais fait sans. Moi, personnellement, je suis une personne vraiment anxieuse. Je suis arrivée à Arras de Marseille, je connaissais personne et je suis tombée enceinte tout de suite. Et quand même, j'étais isolée, quoi. Et là, d'arriver au groupe de parole, ça a été... Vraiment, j'attendais le mercredi, la semaine, je disais « Ah, c'est bientôt mercredi, c'est bien, ça va me faire du bien et tout. » Parce que, ouais, pour moi, c'était super de pouvoir discuter, de voir des gens, de sentir dans un groupe bienveillant. Et puis, c'est impressionnant parce que, parce que on a quand même, de prime abord, je pense qu'on se serait, enfin, je suis sûre qu'on se serait pas rencontrés. Et puis, on n'a pas toutes les mêmes centres d'intérêt. On est différentes et pourtant il y a vraiment beaucoup de bienveillance et enfin moi je les trouve impressionnantes les autres mamans de notre groupe qu'on s'est créé sur plein de trucs où je me dis ah ouais elle est incroyable un tel ah ouais super et ça donne des idées ça donne du courage ouais c'est vraiment bien.
2: Comme Sabrina j'ai fait avec et sans. Je sais même pas pourquoi je me suis retrouvée au mi-jour, j'en sais rien en fait. Non mais vraiment, je sais même pas. J'ai vu la lumière, je suis rentrée, clairement, je pense que ça s'est passé comme ça. Mais vraiment. Et c'est Karine, pareil, qui m'a appelée, qui m'a dit « Ah bah, demain on a un groupe entre plusieurs mamans. Venez, ça va vous faire du bien. Un petit café. »
3: Pourquoi ça va faire du bien?
2: Elle me connaît pas. La première chose, je me dis « Mais elle me connaît pas, pourquoi elle me dit ça? Ça va pas bien, non ?» Et je suis rentrée chez moi et mon mari m'a dit « Mais écoute, je pense que si, peut-être que ça te ferait du bien quand même. » De toute façon, j'avais rien d'autre à faire, donc j'y suis allée un peu, j'ai traîné la patte, hein. Clairement, j'ai traîné la patte, et j'ai rencontré, vraiment, j'ai fait des rencontres, vraiment, j'ai aimé, j'ai rencontré plein de mamans, plein de bébés, plein de gens, et alors au début, ça faisait un peu groupe de parole maman dépressive anonyme, hein, mais au final... On ne se serait jamais rencontrés ailleurs, je pense, parce qu'on n'a aucun centre d'intérêt commun, si ce n'est nos enfants, qui sont eux-mêmes tous différents. Donc en fait, je pense que notre seul point commun, c'est Karine. Et quel point commun ? Alors ça m'a fait beaucoup de bien et ça a étonné mes proches. Alors moi, ce qui m'a fait du bien aussi, c'est de pouvoir parler librement. Et en fait, presque, limite, si j'avais envie de m'inventer une vie au mi-jour, j'aurais pu, parce que personne ne me connaissait. Si j'avais envie de dire que j'étais Beyoncé le week-end, bah, j'aurais pu, en fait, on m'aurait cru. Et je pouvais dire du mal de mon mari, de ma belle-mère, de tout le monde. Non, mais vraiment, je pouvais mettre des tartines à tout le monde s'en foutait, parce que personne ne les connaissait. Et ça m'a fait un bien, mais phénoménal. Parce qu'il n'y avait pas de jugement. Et oui, mon mari, qui est formidable, qui est juste merveilleux, il a pris tarif à certains moments, parce que j'étais fatiguée, et que les autres papa aussi prenait tarif.
3: Faut pas le dire.
2: Non, il n'y a que le mien qui prenait. Et ça m'a fait beaucoup de bien, cette bulle-là où je pouvais être vraiment moi-même et où je pouvais vraiment dire les choses sans filtre parfois. Et des petites blagounettes, voilà, ça m'a fait du bien. Et cet espace-là, vraiment, de parole libre et de voir que les autres aussi, ils avaient... Que chacune avait son petit grain de folie et que chacune avait son conjoint et voilà ses difficultés. Moi, ça m'a fait du bien.
1: Voilà. Puis en plus, on rigole, quoi. C'était, il y a eu des moments où vraiment on a des éclats de rire et ça fait du bien. Enfin, je trouve physiquement, c'est ça soulage, quoi.
2: On rit de soi et on rit des autres.
1: Ouais, ouais, ouais.
4: C'est aussi la facilité de se voir et de faire, enfin, des rencontres avec les autres parents. Personnellement, avec mes proches, j'ose pas parce que c'est trop instable. Mon fils va commencer sa sieste à 13h au lieu de la commencer comme d'habitude. Et finalement, il va dormir 3h alors que d'habitude, il fait une demi-heure. Finalement, je peux pas sortir, je me sens trop gênée. Du coup, je réduis un petit peu ce genre d'échange avec mes proches. Mais avec les autres mamans, je prends pas de pincettes. Je vais dire oui, mais voilà, si mon fils il a décidé de faire autrement, ça va pas les choquer, ça va pas les embêter. Elles vont tout de suite comprendre. Et ce qui a fait que ça m'a sorti d'un isolement social. Et le fait de s'entendre aussi et de pouvoir échanger, ça a fait aussi la différence.
0: On a eu des ateliers qui étaient assez agréables aussi, et d'autres qui étaient un peu plus difficiles. Mais bon, ça nous a fait des bons souvenirs à chaque fois. Et
2: oui, il y a eu des moments improbables.
0: Il y a eu des moments improbables, ouais. Il y a eu des moments improbables.
4: Après aussi, il faut, au-delà de la parole, au mille jours, le fait qu'il y avait des ateliers, c'est quelque chose que personnellement, j'étais... Enfin, je m'attendais pas, je savais pas qu'à cet âge-là, les enfants on pouvait les intéresser, ils pouvaient faire quelque chose. Par exemple, Nathalie avait 7-8 mois, j'ai fait un atelier lecture, il était scotché en train d'écouter, de regarder ce qui se passait. Avant d'être maman, avant d'être dans cet atelier-là, je pensais pas que je pouvais intéresser un enfant de cet âge-là pour ces ateliers. C'est quelque chose de très intéressant de se dire que moi, je voulais pas quitter mon fils pour la première année. Je sentais pas ce besoin de sortir sans lui, mais quand même, je sentais le besoin. Et là, ça réunissait toutes les conditions. Ça veut dire que je sortais, mais en même temps, lui, il est pas à subir juste sa poussette pour que moi, je puisse prendre un verre, par exemple. Je voyais d'autres mamans, je pouvais discuter, ça me changeait d'air. Et en même temps, lui, il est intéressé, il fait quelque chose. Et c'est incroyable ce qu'il peut faire, tous les ateliers qu'on a, que ce soit des cantines, de la lecture ou de la motricité. C'est incroyable qu'on puisse faire tout ça.
0: Je trouve aussi qu'on s'est donné du courage. Il y a eu des ateliers où certaines mamans, entre elles, après la fin, ont dit bon, « on va boire un café ou manger un morceau après ». Donc il y en a celles qui pouvaient, celles qui ne pouvaient pas, bon, pour question d'emploi du temps. Et en fait, je pense que ça a donné le courage à certaines mamans de dire bah, « je vais quelque part avec mon bébé, en fait ».
4: Oui.
0: Et je m'en fiche du regard des autres, parce qu'en fait, en groupe, on se comprend mieux. Et s'il y en a un qui est un peu chafouin, on va s'entraider et on ne va pas laisser la maman en train de galérer toute seule comme une pauvre miséreuse au restaurant, en fait.
1: Et on peut aller aux toilettes sans laisser le bébé...
2: bébé aux toilettes. Mais le gang des poussettes.
0: Ouais. Ça, voilà, ça permet aussi, je trouve, de sociabiliser nos enfants, d'abord dans un milieu très kid-friendly qui est les 1000 jours, et de se dire, allez, maintenant, on sort de notre zone de confort parce qu'il faut que les enfants soient habitués à avoir autre chose que leur maison.
4: Et surtout, ne pas faire le choix de sortir ou de les garder.
0: Ouais, c'est ça.
4: C'est vraiment faire les deux en même temps, ça, pour moi, c'est juste incroyable.
1: Parce que moi, j'aurais pas pensé à quel point c'est pas toujours facile avec les amis qui ont pas d'enfants. En fait, c'est pas évident parce que la dernière fois, par exemple, j'ai reçu une amie qui est venue passer toute une journée ici à Arras. En fait, j'ai eu l'impression, quand elle est partie, moi, je culpabilise parce que, elle a été, voilà, il n'y a pas de souci, c'est parce que mon fils, il dort que sur moi pour la sieste, donc je m'absente une heure parce qu'il faut qu'il dorme, enfin voilà, elle n'a aucun problème avec ça, mais moi, je culpabilise parce que j'ai l'impression, voilà, de soit il dort, soit je lui cours après, elle essaye de me donner des nouvelles de sa vie, et moi, je cours après mon fils, et j'ai l'impression de ne pas être là pour les gens, j'ai l'impression qu'elle est partie et que j'ai rien appris de ce qui se passe dans sa vie. Je culpabilise un peu, on se dit qu'on n'est pas... Et avec les amis qui ont des enfants, c'est vrai que c'est naturel, en fait. Il n'y a pas ce souci-là. Où... Bon, après, c'est peut-être juste moi qui culpabilise et que mon amie était très contente de venir, mais il y a quand même un décalage qui n'est pas toujours facile à gérer.
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0: si parfois ils m'ont trouvé peut-être injuste, déjà je m'excuse parce que c'était pas le but, mais surtout que je les aime comme jamais j'aurais cru pouvoir aimer quelqu'un. Et que si j'ai réussi à faire tout ça aussi, c'est grâce à leur papa, parce qu'on n'en parle pas assez, ou alors on en parle mal de nos conjoints. Mais voilà, moi je sais que mon mari, c'est entre autres, hein, j'ai d'autres personnes autour de moi, mais mon mari c'est aussi mon phare dans la tempête, c'est aussi mon pilier. Et heureusement que je l'ai, sinon j'aurais pas eu 3 voire 4 magnifiques enfants. Donc voilà, tout ce que je voudrais leur dire, c'est merci. Merci d'être arrivé dans ma vie. Et puis oui, parfois le bateau il tangue, parfois le bateau il prend l'eau, mais on va y arriver quand même. Et que si je suis plus là dans quelques années, bah, c'est pas grave, en fait, une maman elle est toujours là. Peu importe, ils n'ont qu'à fermer les yeux, parce qu'on n'est pas immortel. Ils n'ont qu'à fermer les yeux et ils sauront que je suis là. Ils sauront que je suis... quelque part en train de leur chatouiller les pieds, ou en train de mettre mon doigt dans leurs oreilles, ou en train de les serrer très fort, je serai de toute façon là. Ils peuvent aller où ils veulent, qu'ils veulent de moi ou pas, je serai là quand même, et que je les aime profondément.
1: J'ai été élevée dans beaucoup de pudeur sur les mots affectifs, on va dire, utiles pour moi.
2: Ce qu'ils comprennent, et puis j'en ai un tout petit. Donc le tout petit, je ne sais pas encore comment il va être devenu. Ils ont tous les deux belles personnalités, et ça c'est chouette. J'aime à croire que j'y suis un peu responsable, quelque part, et que donc il devrait me remercier pour ce don incroyable et cette beauté. Je plaisante. Non, je suis très fière en fait de mes grands qui évoluent très bien, et j'espère que ça va continuer comme ça. C'est deux personnes incroyables, donc je suis fière d'eux. Et puis mon petit aussi, pour l'instant j'en suis très très fière, je le trouve vraiment tout choupiné et tout, et je sais qu'il va bien grandir, donc ouais, c'est plus... de la fierté vraiment envers mes enfants. Peut-être parce que justement, je ne me sens pas tant responsable que ça de ce qu'ils sont en train de devenir. Je trouve qu'ils sont chouettes.
1: J'aimerais bien lui dire et éventuellement leur dire, si j'ai d'autres enfants un jour, qu'ils peuvent être absolument tout ce qu'ils ont envie d'être, et que sans condition... je les aimerais énormément, toujours, et qui peuvent être, que ce soit dans la vie professionnelle, intime. J'imagine que c'est vrai que Sabrina, tes grands, ils ont l'air super serviables, attentionnés, et ils sont beaux. Mais je pense que t'aurais été aussi fière d'eux, oui. Quoi qu'il soit, et je pense que c'est vraiment un truc de maman, de parent, et qui parfois se terni un peu par des contraintes sociales. Voilà, on a envie de prouver à la voisine que nos enfants sont polis et intelligents. Et en fait, moi, j'ai envie, j'espère, pouvoir jamais rentrer là-dedans. Et voilà, je voudrais dire à mon fils que quoi qu'il devienne, bah, je l'aimerais tout autant, et c'est-à-dire énormément.
3: Bah, c'est une question qui est difficile parce qu'on a envie de dire beaucoup de choses, mais les mots ne sont pas forcément là. Et malgré tout, on a envie de ne pas se planter dans le message qu'on veut transmettre. Mais c'est vrai que le premier, c'est ce que j'aimerais lui dire, c'est qu'il est que amour. Il vient d'amour et il l'est toujours. C'est un message, je pense, qui sera valable pour tous les enfants du futur aussi, espérons. Et je rejoins Carla dans le pas de conditions, il peut être ce qu'il veut. Ça, c'est vraiment la chose que j'aimerais bien qu'il garde en tête, qu'il n'y a aucune condition, il n'y a aucune façon d'être pour qu'il soit aimé ou encouragé. Et voilà, c'est ne jamais oublier qu'on sera toujours là, que c'est juste s'écouter. S'écouter et d'aller au plus loin qu'il veut, en sachant que quand il retombera, il y aura toujours, on sera toujours là, quoi qu'il en soit. Voilà, que je l'aime et qu'on l'aime aussi, et que notre vie a complètement changé. Ou même si c'est quelque chose qui était voulu de base, on n'a pas imaginé que ça allait être autant d'amour et autant de choses. Enfin, on ne sait pas pouvoir aimer de cette manière-là.
4: Si vous deviez résumer la maternité en un mot, ça serait lequel et pourquoi ?
0: Galère.
4: Caf.
3: Je reste sur voyage. Parce qu'il peut tout contenir, le voyage, au final. Il y a tout. Les hauts, les bas, les bonnes surprises, les mauvaises. La galère de thunes. Tout.
1: Bah, la réponse facile, c'est amour. Hein. Après, C'est la réponse facile, mais c'est sincère quand même. Après, si je dois dire, je dirais quand même questionnement, parce qu'au quotidien, c'est énormément de questionnements. Et moi, le moindre truc, je me dis, est-ce que je dois faire comme ça? Est-ce que je fais bien de faire comme ça? Même une fois que c'est fait, est-ce que j'ai bien fait de faire comme ça hier? Est-ce qu'il va bien? Est-ce qu'il est heureux? Est-ce qu'il va être heureux? 1000 questions.
2: Ambivalence, parce que justement, on a à la fois le gros côté amour, incroyable, les sentiments et tout, une peur à l'opposé qui est immense. On a toujours peur, j'ai l'impression. Enfin, moi, j'ai toujours peur qu'arrive quelque chose à mes enfants. Et donc, il y a à la fois des hauts et des bas et des sentiments qui sont hyper contradictoires tout le temps, tout le temps. Et à toutes les étapes de leur âge, de la maternité, que ce soit dès la grossesse jusqu'après, cette ambivalence d'émotions, ces contradictions, c'est incroyable.
4: En tout cas, merci à toutes les quatre d'être passées au studio. Merci pour vos témoignages, votre sincérité aussi. Ce podcast, c'est une petite parenthèse pour rappeler que Dion est énormément d'amour. Très belle fête des mères à vous toutes.
5: Merci.
0: Merci.
4: Et peut-être à bientôt.

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5: 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Oh là là, quelle histoire, Oscar!
6: Salut!
7: Bienvenue sur la radio de PFM pour vous présenter le podcast Oh là là, quelle histoire Oscar! Le podcast qui donne envie de lire, préparé par les CM2 de Madame Mac de l'école Oscar Cléré. Bonne écoute!
8: Saison 4, épisode 4. C'est parti! Au programme de cet épisode, l'interview de Gérard Papore, auteur de Grand-père, trois chroniques avec Capucine, Karl et Antoine. Puis nous accueillons les CE1 de Madame Cosny qui vont nous lire Odette et son loup.
7: Et maintenant, place à la chronique de Capucine. Que vas-tu nous présenter?
9: Si vous aimez les romans d'aventure, vous allez adorer 4 sœurs à Londres. Écrit par Sophie et par son amie de Kolovik. Sauf que ses parents décident de venir avec elle en famille. Ils vont visiter Londres et vivre de superbes aventures. J'ai aimé lire ce livre car leurs aventures sont marrantes et captivantes et il y a beaucoup de suspense. C'est un roman assez long, d'environ 300 pages. Il n'y a pas beaucoup d'illustrations. Je conseillerais ce livre à partir de 10 ans. Je rappelle le titre, 4 sœurs à Londres, écrit par Sophia Rigal-Goulard et par la maison d'édition Rajo.
8: Chronique de cet épisode. Bienvenue Karl. Quel livre est au programme?
10: Je vais vous présenter La cabane à 26 étages, illustrée par Terry Danton. J'ai choisi ce livre car il y a deux rôles. Il y a 345 pages environ, qui vivent dans une cabane à 26 étages. L'histoire se déroule dans l'espace et à plein d'autres endroits. Une histoire à chaque chapitre. Je conseillerai ce livre à partir d'une et assez d'illustrations. Je vous rappelle le titre, La cabane à 26 étages. L'auteur est Andy Griffiths et l'illustrateur est Terry Danton. La maison d'édition est Bayard Aventure.
7: Et maintenant, l'auteur de l'album Grand-père qui parle de la Shoah. Viewez l'auteur. Maintenant, place à l'interview menée par Maxine, Karl et Garance.
11: Alors bonjour, nous sommes contents de vous rencontrer en visio et de vous interviewer car nous avons lu Grand-père. Question sur votre métier. Quel est votre...
12: Le principal, c'est qu'il dessine toute la journée et je suis aussi auteur. C'est-à-dire que j'écris aussi. Là, par exemple, en ce moment, je suis surtout en train d'écrire. Et quand j'aurai fini d'écrire mon livre, enfin celui que je suis en train de faire, je le dessinerai. Mais mon métier principal, c'est vraiment illustrateur. Pendant des années, j'ai fait que dessiner tous les jours.
11: Pourquoi avez-vous décidé de faire ce métier?
12: Eh bien, c'est pas très compliqué. J'ai toujours adoré dessiner. Enfin, quand j'étais à l'école, quand j'avais votre âge. Et même au collège, ensuite, je dessinais tout le temps, tout le temps. J'ai toujours aimé ça. Et quand j'ai eu 15 ans, j'ai rencontré des illustrateurs et je ne savais pas que c'était un métier. Et donc, j'ai appris que le métier d'illustrateur existait.

0: existait. Et à ce moment-là, j'ai décidé que je ferais ce métier.
1: Vous débutez l'album par le récit ou par les illustrations?
0: Ah, c'est une très bonne question. En général, d'abord, j'écris le texte. Et il m'est arrivé une seule fois de commencer un livre par les illustrations, parce que je n'arrivais pas à écrire le texte. Et ce livre, c'était Champion. Alors, je ne sais pas si vous l'avez vu, mais celui-ci, je n'arrivais pas à l'écrire. J'avais une idée du livre, mais je n'arrivais vraiment pas à trouver les mots. Donc, j'ai commencé par les dessins, et après seulement, j'ai fait les textes. Mais quand je dis que j'ai commencé par les dessins, je n'ai pas fait toutes les illustrations. J'ai fait ce qu'on appelle des esquisses. C'est-à-dire que j'ai dessiné très rapidement des idées de dessin. Et quand j'ai construit mon livre avec mes idées de dessin, j'ai écrit mon texte. Alors que grand-père, j'ai écrit le texte. Et seulement très très longtemps après, quand je l'ai proposé à un éditeur et qu'il l'a accepté.
1: Est-ce que c'est bien une histoire vraie, grand-père?
0: Non, non, c'est pas une histoire vraie. C'est une histoire vraie parce que c'est l'histoire qui est arrivée à la plus portée, ne survivait pas, ils mouraient tous à Auschwitz. Donc c'est une histoire où j'ai raconté tout ce que les déportés avaient vécu du moment où ils étaient pris jusqu'au moment où ils allaient à Auschwitz et comment ça se passait à Auschwitz. Dans cette histoire, famille, c'est-à-dire tout ce qui se passait avec son frère, avec mon grand-père et ma grand-mère, jusqu'à la guerre. Il n'a pas été pris, pas seulement prisonnier de guerre. Alors je peux vous donner des scoops même. Grand-père, je l'ai écrit il y a 25 ans, voire un peu plus. Et donc je pensais à Dunkerque. Et en fait, j'ai découvert cette année qu'il n'avait pas été pris à Dunkerque. Il avait été blessé pendant la guerre, pendant une bataille assez célèbre dans l'est de la France, et finalement l'ont arrêté et fait prisonnier de guerre. Et donc c'était pas à Dunkerque. Mais ça, je ne le savais pas quand j'ai écrit grand-père. Donc l'histoire de ma famille, c'est une histoire vraie, sauf que mon grand-père n'a pas été déporté, et que ma grand-mère n'est pas morte à la fin de la guerre. Elle a survécu. Et mon grand-père aussi a survécu. Donc voilà, c'est ce que c'est la vie d'un déporté.
1: Nous voulions savoir pourquoi vous écrivez de la guerre et de la Shoah.
0: Alors, c'est normal que vous ayez cette impression parce que vous avez ce que j'ai pu faire, mais comme je disais tout à l'heure, j'ai fait une cinquantaine de livres. C'est un dixième de ce que j'ai fait, même pas. En réalité, je ne fais pas que ça. Je fais beaucoup de livres drôles. En tout cas, les enfants rient beaucoup souvent en les lisant. Mais je trouve très important, comme grand-père, qui transmettent des histoires aux enfants, important qu'ils connaissent ou qu'ils sachent. Pour moi, c'est un. Et ce qui s'est passé à ce moment-là. Donc, c'est un peu l'esclavage quand j'ai fait. J'aime bien ce qu'était l'esclavage.
1: Nous voudrions parler des illustrations. Nous voudrions savoir pourquoi vous ne mettez pas beaucoup de détails dans vos dessins.
0: Alors, c'est que je ne sais pas le faire. Une certaine technique, un peu plus sérieuse, détail, ça vous oblige à voir ce qui est essentiel dans l'image. C'est-à-dire que vous n'allez pas regarder à droite et à gauche en vous disant c'est bien dessiné, ah ben là on reconnaît bien la tasse, le costume est bien dessiné. Non, ce qui compte pour moi, c'est que vous ressentiez, c'est-à-dire que vous vous rendiez compte qu'il se passe quelque chose, plutôt que vous ayez un détail, ah c'est bien dessiné. Ça ne m'intéresse pas. Ce qui m'intéresse, c'est que vous, comment dire, qu'en voyant le dessin, ça vous fasse quelque chose. Mais quelque chose, ça vous rend triste, ou bien ça crée une émotion comme, je ne sais pas, pour ce que je raconte.
1: Quel thème préférez-vous dans vos livres?
0: Faire parce que j'écris sur plein de sujets. Il y a des gens comme votre enseignante ou comme Fanny Dauphin et qui ont une vision un petit peu. Ce sont eux qui m'ont dit quel était le thème principal de mon travail parce que moi je ne le connais pas. Et ces gens-là m'ont raconté qu'en libre des histoires qui disent que le plus important dans l'existence c'est de rester libre. Et je suis assez d'accord avec elle. Par exemple, grand-père. Il est prisonnier à Auschwitz, mais il va choisir de vivre. Et le choix de vivre et d'y arriver en plus, c'est le choix d'un homme libre. Dans Un homme, qui est un livre sur l'esclavage, l'esclave choisit de fuir trois fois, en sachant que la troisième fois, il sera tué, parce qu'il est plus important pour lui de vivre, de mourir en étant libre, que de vivre en étant esclave. Donc, quand je regarde mes livres, en général, je me rends compte que je parle tout le temps de l'importance absolument essentielle de rester libre en toutes circonstances. Et s'il y a un discours que je tiens souvent aux enfants en classe, c'est de les inciter à garder cette idée en tête de rester libre. Libre de penser comme ils veulent, libre d'aller où ils veulent, libre, c'est-à-dire qu'on ne leur impose pas les choses.
1: Merci pour cette interview. C'est un livre qui est un sujet difficile mais essentiel.

0: Puis maintenant, Antoine va nous présenter sa chronique sur James et la grosse pêche. Bienvenue Antoine.
1: Pour ceux qui adorent les aventures et l'irréel, ce livre est pour vous. Ce livre est incroyablement drôle et à la fois extrêmement mystérieux. L'histoire commence avec James qui a perdu ses parents à son plus jeune âge. Il vit chez ses tantes qui sont très sévères. Tous les jours, les corvées l'appellent. Il coupe le bois, fait le ménage. Mais un jour, il voit un vieillard qui donne des pierres rares. James trébuche sur un pêcher avec les pierres dans les mains. Les pierres donnent un pouvoir à l'arbre qui produit alors une énorme pêche. Et je vous laisse lire la suite. Je vous recommande ce livre à partir de 8 ans, car il y a quand même plus de 150 pages. Ce livre est très bien illustré par Quentin Blake et l'auteur est Roald Dahl. Je vous rappelle le titre, James et la grosse pêche.
0: Merci Antoine. Et pour finir, les CE1 de Madame Coisny vont nous lire leur lecture Odette et son loup. C'est un album écrit par Anne-Sophie Plat et Marianne Barcillon.
2: Odette et son loup, une histoire de Anne-Sophie Plat et Marianne Barcillon, aux éditions Kaléidoscope. Tous les jours, un loup rôdait près d'un poulailler pour apercevoir celle qu'il aimait. Elle s'appelait Odette, c'était la plus chouette des poulettes. Dès qu'il la voyait, une joie immense l'envahissait. Mais quand on est un loup, on ne rôde pas près d'un poulailler comme on veut. Si une poule le remarquait, elle courait jusqu'au grillage, lui caquetait dans les oreilles. « Qu'est-ce que tu fais là? Va-t'en d'ici, on ne veut pas de toi !» Et le loup repartait. Mais avant, il déposait un petit bouquet pour Odette.
3: À cause de lui, Odette était de toutes les conversations. « Tu ne veux pas aller lui régler son compte à cet Olibrius ?» disait l'une. « Débarrassez-nous de lui une bonne fois pour toutes !» rétorquit l'autre. Odette en avait assez. Un jour, elle se décida à lui dire ses quatre vérités.
4: Le loup qui patientait près du grillage, comme à son habitude, la vit s'approcher. Odette, plus remontée qu'un coucou, par mes babines, la voilà qui arrive en personne.
5: Hé, hey, toi, qu'est-ce que tu me veux? Pourquoi viens-tu ici tous les jours? Parce que je suis amoureux de toi. Tant de sincérité laissa Odette bouche bée.
6: Enfin, tu dis n'importe quoi. Tu peux pas être amoureux de moi. D'abord, tu as des poils et moi des plumes. Ensuite, t'es un museau et moi un bec. Et surtout, je vais pas finir en brochet dans ton assiette. Alors, où tu vas?
7: Mais le loup ne bougea pas. Tu sais, on peut s'aimer même si on n'est pas pareil. Moi, avec un loup, jamais de la vie, ricana Odette. Pourtant, tu ne me connais pas. Que sais-tu de moi, à part que je suis un loup? Rien du tout, répondit-elle contrariée. Alors, rendez-vous demain, tu verras bien.
8: Le loup dépose sa bouquet et retourne à la souris.
5: Ce soir-là, alors que tout le poulailler ronflait, Odette n'arrivait pas à fermer l'œil. Elle pensait à ce que le loup lui avait dit. « Voyons, Odette, tu as perdu la tête. Un loup amoureuse d'une poule, on n'a jamais vu ça. Les loups n'aiment pas les poules, ils en raffolent. Serait péta-t-elle. Et là-dessus, elle s'endormit.
2: Le lendemain matin, au petit déjeuner, les amis d'Odette se ruèrent sur elle sans lui laisser le temps de picorer une graine. « J'espère que tu lui as bien cloué le bec et qu'il ne viendra plus rôder par ici. Qu'est-ce qu'il s'imagine? Une poule amoureuse d'un loup, c'est n'importe quoi. Évidemment, toutes les poules sont folles de moi, » se vanta le coq. « Eh bien, pas moi, » répondit Odette en quittant la mangeoire. D'ailleurs, personne ici ne le connaît, ce loup.
9: Lasse des commérages, Odette avança d'une patte décidée, vers le loup qui l'attendait comme à l'accoutumée. Il se ruait à pleines dents. « Cache-moi dans ces crocs !» cria-t-elle. « On dirait que tu veux me boulotter. »« Bon, ne traînons pas, j'ai préparé une liste de questions afin de faire connaissance. »
10: « Alors, pour commencer, comment tu t'appelles ?»«
11: Jean-Loup. » Quelle est ta couleur préférée?
10: Le gris.
11: Eh bien, moi, c'est le rouge. Tu vois, ça commence mal. Aimes-tu les blagues?
10: Oui, répondit le loup en souriant.
11: Moi aussi. Ça nous fait déjà un point commun, se réjouit le loup. Tu connais celle du petit déjeuner?
10: Non, pas de bol, esclava-t-il.
11: Arrête de sourire, tu me donnes la chair de poule. répondit Odette en retenant doucement. À la fin de son interrogatoire, la Boulette proposa « Rendez-vous demain, même heure, j'ai d'autres questions à te poser. » Sa propre curiosité l'étonna, le loup la salua et déposa son petit bouquet.
1: Le lendemain, Odette le rejoignit près du grillage. « Qu'est-ce que c'est que ça encore ? Je me suis dit qu'un peu de limonade maison serait des plus agréables pour discuter. » Merci. Odette n'osa pas lui avouer que la limonade était sa boisson préférée. « Aimes-tu la lecture ?» demanda-t-elle. « Oui, surtout les histoires d'amour, comme les Hauts de Hurleloup et Sur la route du poulailler. » Odette rougit, elle en raffolait aussi. « Où pars-tu en vacances ?»« Je ne suis jamais partie, mais on pourrait voyager ensemble. »« Pourquoi pas ?» coqueta Odette. « Continuons. »
12: À la fin du jour, douloureux et fou, en déposant ce petit bouquet, Loulou ajouta du fin ou des pas si différents, toi et moi. Odette retourna chez elle en commolant. Il m'énerve celui-là avec ce poids en commant.
3: Cette nuit-là, pourtant, elle rêva qu'elle sirotait de la limonade sur une plage de sable blanc et riait avec Jean-Loup. Elle se réveilla en sursaut.
2: Le lendemain, près du grillage, le poulailler tout entier l'attendait. Le manège d'Odette n'avait échappé à personne. « Qu'est-ce que vous faites là ?» demanda la poulette. « Et qui sont tous ces coqs ?»« On a eu envie de t'aider, on t'a organisé quelques rendez-vous. » s'exclamèrent les poules. Odette passa devant les prédentants. Chaque volatile trônait près d'un écriteau présentant ses qualités. Il y avait un coq sportif, un maître coq en pâte. Mais le premier n'aimait pas l'air. Le deuxième ne savait pas faire de limonade. Et le troisième détestait voyager.
13: Elle finit par éclater. « Je suis libre d'aimer qui je veux !» Cette réponse ne plut guère à la basse-cour lorsqu'elles aperçurent Jean-Loup qui s'approchait avec son petit bouquet. Les poules étaient décidées à en découdre. « Bon, ça suffit !» Cette histoire n'a ni queue ni tête. Tu es un vilain méchant. Pour Odette, c'en était trop. Elle gonfla ses plumes et s'écria « La barbe ! Décidément, vous ne comprenez rien. Alors que les choses soient claires, vous pouvez penser ce que vous voulez. Jean-Loup, je l'aime. »
14: Sur ce, elle sauta par-dessus le grillage, s'approcha du loup et lui donna un baiser passionné. Et c'est ainsi qu'Odette cloua le bec à tout le poulailler.
0: Merci et bravo les CE1 pour cette lecture.
15: Voilà, oh là là, quelle histoire Oscar, c'est terminé pour aujourd'hui. Merci à PFM et aux invités, c'était André
0: et Sacha.
15: Merci de nous avoir écoutés et à bientôt pour de nouvelles aventures.
16: Bravo.

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1: Les Spunny Boys du Rockabilly des Hauts-de-France. Première partie avec The Singing Brewers du French Galibo Blues. En concert au Pharos à Arras Ouest, vendredi 29 mai, c'est à 20h, les tarifs de 3 à 10 euros. L'association Balance ta voix organise le Balance ton festival, deuxième édition. Deux jours de chansons, de découvertes artistiques, de contes de Guinée à Arras les samedis 30 et dimanche 31 mai. Alors au programme, scène ouverte, chorale sauveur et voix, atelier créatif, maquillage, contes, karaoké, concerts et spectacles, expo photo. Tout est gratuit sauf trois rendez-vous, le coplateau amateur avec Zélie, Idée Azur et Denis Durbiz le samedi à 18h. Et puis le concert de Hélène Piris le samedi soir à 21h.

Également payant, le spectacle Je veux du queer le dimanche à 16h. Réservation via helloasso.com. Les infos et les liens qui vont bien sur le site internet de Balance ta voix.

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1: Les 10 ans de la Brique, cette association qui vient en aide aux plus démunis, fait son anniversaire. Rendez-vous samedi 30 mai dans les locaux de France Terre d'Asile, au 14 rue des Coquelipas à Arras. Alors au programme de 10h à midi, démonstration de hip-hop avec Croustillant. De 11h30 à 17h, des concerts avec la Batucada K40, Ni Dieu ni Métronome, Skin Deep et les Nettles. Entre les concerts, les clowneries de Yo-Yo le Clown et son acolyte. Déambulation théâtrale par Pharos Impro. Et puis tout au long de la journée, fresques collaboratives avec l'artiste plasticien Sébastien Leclerc, des ateliers créatifs et ateliers de bien-être par l'équipe des Briquettes et un atelier du collectif Communication Non Violente d'Arras. Donc rendez-vous samedi 30 mai, rue des Coquelipas à Arras.

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1: Dans la programmation du tandem Scène Nationale Arras-Douai, Thésée, sa nouvelle vie, l'histoire d'une quête labyrinthique d'un homme brisé par le suicide de son frère et la perte de ses parents et qui tente de recoller les morceaux. C'est d'après le roman de Camille de Toledo avec Valérie Dréville et une mise en scène de Guy Cassier. À voir dès 15 ans à l'Hippodrome de Douai, le jeudi 28 mai à 19h30, le vendredi 29 mai à 20h30 avec une navette au départ d'Arras à 19h30. Les tarifs de 5 à 25 euros. La troupe La Colombine vous invite à une soirée théâtrale. Alors au programme en ouverture, Le Petit Bout de la Queue du Chat, une fantaisie pleine de vie. Et ensuite, Les Femmes de Barbe Bleue, quand les femmes de Barbe Bleue rejouent leurs histoires tragiques. Une écriture collective d'après Charles Perrault. Attention, ce spectacle ne convient pas aux jeunes enfants. C'est à voir à la Maison du Temps Libre, rue du 8 mai à Saint-Laurent-Blangy, les vendredis 29 et samedi 30 mai à 20h. L'entrée c'est 5 euros, gratuit pour les enfants, étudiants et demandeurs d'emploi. Réservation par SMS au 06 31 39 48 11. 06 31 39 48 11.

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1: Oui, salut PFM. Bah écoutez, il y a une musique qui passe en ce moment, elle déchire, j'aurais bien voulu savoir ce que c'était. Mais apparemment, vous êtes hétéro, donc je vous fais écouter la musique vite fait. Ouais, c'est bizarre, j'adore, et il est 20h25, voilà. Ciao.
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1: Les films à voir ou pas au Mégarama à Arras du 20 au 26 mai, Juste une illusion d'Olivier Nakache et Eric Toledano, L'abandon de Vincent Garinc, Le diable s'habille en Prada 2 avec Meryl Streep, La Vénus électrique de Pierre Salvadori, Pour le plaisir, comédie avec Alexandra Lamy et François Cluzet, encore Star Wars de Mandalorian and Grogu de Jon Favreau. Pour le jeune public et les autres, Le Lion et les Trois Brigands et Super Mario Galaxy, le film. Toujours au Mégarama sur la Grand Place d'Arras, l'assaut plan séquence et la ville d'Arras vous propose une sélection de films européens dans le cadre du joli mois de l'Europe. Alors à voir cette semaine le film belge Julianne de Cato Kusters, plusieurs projections programmées du 22 au 26 mai. Et puis séance classe ciné, des classiques du cinéma proposés par l'asso plan séquence, à voir ou revoir Tueur de Dames, alias The Lady Killers, une comédie policière britannique d'Alexander McKendrick qui date de 1956. Donc au Mégarama Arras le mardi 26 mai à 18h30, séance précédée d'une conférence par Guillaume Winter qui est spécialiste de littérature anglo-saxonne et d'art visuel. Autre diffusion du film, le jeudi 21 mai à 14h, le dimanche 24 mai à 11h du matin.

Larbil Blues, après les morceaux I'll Be Here in the Morning et Waiting Around to Die. Émilie Loiseau, Working Class Hero de John Lennon.

0: C'était bien sûr John Lennon en acoustique.
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0: Bien Louro, deux extraits de l'album The Rise, paru en 2002.

propose maintenant un quartet de Montréal intitulé Bellbird, extrait de leur second album et qui est aussi le premier sous le label Constellation, paru en 2026. Claire Devlin au sax ténor, Alison Burick au sax alto et clarinette basse, Ellie Davidovici à la basse et Millie Young à la batterie. Deux extraits.

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The Note Twist, extrait de l'album News from Planet Zombie.

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Bonjour à toutes et à tous et bienvenue sur le 99.9. Si vous nous rejoignez maintenant, vous êtes dans l'absinthe. Dans l'absinthe aujourd'hui, on est toujours en compagnie des personnages emblématiques de South Park. Et dans cet épisode intitulé « Canada en grève », l'épisode se déroule lors du jour de la reconnaissance envers le Canada, non respecté à sa juste valeur par les Américains. Et lorsque

0: Un peu de calme, s'il vous plaît, mon brunier. Comme vous devez sûrement le savoir, aujourd'hui, c'est la journée de valorisation du Canada.
1: Ah putain, je me fais déjà chier!
0: Nous allons regarder une vidéo envoyée par le Bureau mondial du Canada, voyez. Envoyez, s'il vous plaît.
2: Bonjour, je suis Steven Aboutman, président du Bureau mondial du Canada. Avez-vous déjà réfléchi à l'immense importance du Canada dans le monde? Je voudrais que là, tout de suite, tous les élèves d'origine canadienne de cette école se mettent debout! Regardez ces magnifiques Canadiens de votre établissement, admirez leur diversité! Lorsque vous songez au Canada, quelle est la première chose qui vous vient à l'esprit?
1: Que c'est naze!
2: C'est ça, le courage! Et qu'est-ce qui fait que le Canada est si important?
1: Que dalle!

0: compatriotes canadiens, depuis trop longtemps nous avons été rejetés et ridiculisés. Hier, c'était censé être une journée de valorisation et de compréhension. Au lieu de cela, la journée de valorisation du Canada était la risée du monde entier. Personne ne prend les Canadiens au sérieux.
1: C'est comme si le monde respectait pas le Canada.
0: Tout à fait, et je pense qu'il est temps pour le Canada de montrer au monde à quel point tout irait mal sans lui. Tous ensemble, envoyons un message. Il est temps pour le Canada de se mettre en grève.
2: Vous avez dit se mettre en grève?
0: Oui, que tous les Canadiens me rejoignent, soyons tous unis.
3: Le Canada en grève?
4: Le Canada en grève?

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0: Lorsque vous dites que le Canada est en grève, qu'est-ce que vous entendez au juste par là?
1: Vous croyez que ça veut dire quoi? On est en grève, mon gars. On bosse plus jusqu'à ce qu'on obtienne ce qu'on veut.
2: Monsieur, qui êtes-vous exactement pour autoriser cette grève?
1: Je suis Steven Aboutman, président du WGA.
2: Le WGA?
1: Oui, le Bureau mondial du Canada.
2: Pouvez-vous nous dire ce que veut le Canada?
1: Nous voulons plus ce d'argent.
3: Ouais, plus d'argent.
4: Plus d'argent, pourquoi?
1: Juste plus d'argent, c'est tout. Le Canada n'a pas assez d'argent. Tous les autres pays ont plein d'argent. Nous, on veut un peu de cet argent. Et pourquoi pas celui d'Internet? Internet rapporte plein d'argent, alors donnez-nous-en un peu.
3: Ouais, donnez le fric d'Internet.
5: Monsieur Aboutman, il semble que vous n'ayez pas compris comment fonctionne l'économie mondiale.
1: N'essayez pas de m'embrouiller avec vos explications techniques. Allez-vous donner plus de fric au Canada ou pas?
5: J'ai bien peur qu'on ne puisse.
1: Alors vous ne laissez pas le choix au Canada. Notre grève va continuer.

0: klaxonner si vous soutenez le Canada. Chérie, regardez ça.
1: Oh, nous soutenons les syndicats.
0: Tout à fait, nous sommes un couple très progressiste.
1: Oh oui. Oh, c'est amusant.
0: Bien, ben, nous avons fait notre bonne action pour la semaine. Je crois maintenant que je vais pouvoir te sodomiser sans risquer de mettre Dieu en colère.
1: Oh, vraiment, c'est super.

0: Et les mecs, mon petit frère, il m'inquiète beaucoup.
1: Rien à foutre.
0: Ouais, et bah t'as tort, cette grève affecte tout le monde, gros lard.
2: Chut, ça commence.
3: Youpi.
4: Et voici maintenant Terence et Philippe. Aujourd'hui, je pète dans les Ucavites.
3: Oh, encore celui-là.
2: Putain, ça fait au moins 80 fois qu'ils nous le rediffusent.
5: Eh hey, Philippe, t'as vu, je me suis acheté une voiture hybride.
6: Oh, et elle marche à l'électricité, hein.
7: Non, elle fonctionne au gaz naturel.
3: Ça vous fait ça aussi? Plus je le vois, moi je le trouve marrant.
1: Bordel de merde, mais quand est-ce qu'ils vont tourner de nouveaux épisodes?
0: Il y en aura pas des nouveaux épisodes, t'as pas compris? Terence et Philippe, ils sont canadiens. On doit aller au Canada pour mettre fin à la grève.
2: C'est pas si grave, on a qu'à regarder American Comedy.
8: Mais où est le mal, ma chérie? Tu te souviens pas quand j'ai chanté la cucaracha pour Paul McCartney?
1: Non!
0: Non!
8: Cucaracha.
1: Je veux pas en être réduit à ça.

0: mérite plus d'argent.
1: Écoute, mon gars, Philippe et moi, on veut rentrer chez nous.
2: Rentrer? Vous ne pouvez pas quitter le piquet de grève.
1: Mais ça dure vachement longtemps et Philippe, il est diabétique.
2: Écoute, mec, on doit montrer qu'on est fort. Si vous n'êtes pas solidaire des autres Canadiens, vous êtes des rats.
1: Tu me traites pas de rat, mon gars.
2: Je suis pas ton gars, mon pote.
3: C'est pas ton pote, mec.
2: Je suis pas ton mec, mon gars.
1: C'est pas ton gars, mon pote.
2: Je suis pas ton pote, mec. Vous ne comprenez donc rien, tous les deux? Vous croyez qu'on fait grève pour rigoler? Vous croyez que c'est une chose dont on peut se moquer?
4: Ouais, vous croyez que c'est marrant?
2: Vous voyez pas qu'il faut qu'on reste unis parce que sinon on est rien?
5: Steven, un appel des États-Unis, ils veulent discuter avec vous de la levée de la grève.
2: Qu'est-ce que je vous avais dit? J'étais certain que tôt ou tard ils céderaient.
5: C'est formidable.
2: C'est bien qu'on ait gagné, on va pouvoir
1: très bien.
2: Un peu de silence, laissez-moi parlementer. Oui, ici Steven Aboutman, président de WGA.
6: Salut, on voudrait que vous arrêtiez votre grève.
2: Ah, vous voudriez? Ils en ont assez, ils veulent qu'on lève la grève.
5: On a réussi.
2: Du calme, chut, taisez-vous, laissez-moi négocier. D'accord, nous sommes prêts à arrêter notre grève si vous reconnaissez que nous devrions avoir plus d'argent.
6: Bien sûr, vous devriez avoir plus de fric.
2: On a réussi, on les tient.
5: On les a fait céder.
2: Très bien, combien vous allez nous donner?
6: C'est-à-dire que nous, on n'a pas tellement d'argent.
2: Ah, je vois, on veut jouer les gros bras en affaires. Parlons de l'argent gagné avec Internet.
6: Avec Internet?
2: Ouvrez bien vos oreilles. Je vous conseille de trouver un moyen de nous faire une offre décente et en attendant que vous me fassiez une proposition correcte, je mets fin aux négociations, enfoiré de valet du capital.

0: Pas de panique, pas de panique, c'est comme ça qu'il faut négocier. Tout va bien, on les tient par les couilles.
1: Super, Ousti, on les tient par les couilles.
2: Ils ont dit quoi? Ils ont dit qu'ils voulaient qu'on leur file le fric qu'on gagne avec Internet.
3: Et comment on pourrait se faire du fric sur Internet?
4: Bah, les autres gens, comment ils gagnent de l'argent avec Internet?
2: Il faudrait qu'on mette quelque chose en ligne sur Internet que tout le monde trouverait trop génial.
3: Attends, j'ai trouvé.

fesses. Faisons-le dans les fesses. OK. C'est normal. Je vais peut-être résister. Mais t'en fais pas. Je mords pas. Ou pas fort. Alors si tu veux, vas-y. Et n'aie pas peur. Mais sois gentil. Je suis délicat comme une fleur.

0: autre nouvelle du monde, le Premier ministre japonais a décidé d'augmenter de façon significative le budget alloué aux militaires.
1: Comment se fait-il qu'ils ne disent rien sur nous? Quand vont-ils parler de notre grève?
2: Patience, notre grève est une grosse info. Je parie que ça va être le sujet principal.
0: Sans transition, une nouvelle et étonnante vidéo sur Internet a été regardée plus de 10 millions de fois. Un jeune garçon à l'étrange allure danse en chantant une chanson intitulée « Quoi quoi dans mon trou du cul ».
3: Tom, en une semaine, cette vidéo est devenue la plus regardée de toutes les vidéos du pays. Le garçon sur la vidéo, connu de tous désormais sous le nom de Petite Tarlouse, vient d'être invité à se produire chez Jimmy Kimmel et dans le Today Show.
2: Bordel de merde, c'est pas des infos, ils parlent pas de nous. Écoute, Steven, j'en ai parlé avec Terrence et voilà, on se disait que cette grève, on la gagnerait pas, c'est foutu, quoi.
4: On gagnera si on fait preuve de ténacité.
2: Bah ouais, mais l'ennui c'est qu'on commence tous à crever de faim là.
4: Ouais, laissons tomber mec. Je t'ai dit de pas m'appeler mec, je suis pas ton mec, mon pote.
2: Oh, je suis pas ton pote, mon gars.
4: Et moi je suis pas ton gars, mec.
5: Ah, regardez, on parle de nous, monter le sang.
0: Et pour finir ce journal, nouveau développement dans la grève au Canada. Pour ceux d'entre vous qui l'auraient oublié ou qui s'en tapent, le Canada fait grève pour avoir plus d'argent.
2: Ouais, super. Super, chut, écoutez, silence, chut, écoutez.
0: Étonnant retournement de situation, il semblerait que des milliers de personnes venant du Danemark déferlent sur les États-Unis dans l'espoir de prendre la place des grévistes canadiens.
2: Quoi?
5: Monsieur, vous croyez vraiment que les Danois peuvent remplacer les Canadiens?
6: Bah d'où c'est qu'on vient, il fait super froid aussi, ouais. On aime bien jouer au hockey, personne ne fait vraiment attention à nous.
5: Personne ne sait ce que c'est, ou le Danemark?
6: Ouais, quand on réfléchit bien, on est un peu les Canadiens.

0: fait une vidéo qui cartonne sur Internet, on voudra encaisser notre fric.
1: Prenez un numéro et allez attendre avec tous les autres.
2: Mais madame, vous ne reconnaissez pas celui qui a fait sensation sur Internet, la petite Tarlouse?
1: Prenez un numéro et allez attendre avec tous les autres, j'ai dit.
3: Chocolate Rain.
4: Mais je te reconnais, c'est toi qui chante quoi-quoi dans mon trou du cul.
5: Quoi-quoi dans mes fesses, monsieur?
0: C'est 30 guys, je l'ai vu sur YouTube.
4: Oui, bien sûr, toutes les plus grandes stars du net sont là aujourd'hui. Je suppose que tu reconnais.

0: Star Wars Kid. La sensation internet, l'adorable panda qui éternue. Le chien de prairie au regard angoissant.
1: Putain, je vous ai tous vus sur internet.
2: Alors, la vidéo que t'as mise en ligne, combien de personnes l'ont vue?
3: Plusieurs centaines de milliers.
2: Disons presque rien. Chocolate Rain a cartonné dans le monde entier. Et théoriquement, je suis milliardaire.
1: Et nous, on t'emmerde, ton truc a un an, il est plus à la mode.
4: Laissez le mec de Chocolate Rain tranquille.

0: commence à envisager d'arrêter la grève. Ce que vous voulez, c'est me mettre au pilori.
1: Monsieur, on fait ce qu'on peut, je vous promets.
0: Vous voulez que je le répète? Vous allez me mettre au pilori, vous êtes content? Vous allez me mettre au pilori, le pantalon baissé, vous exploserez mon cul délicat avec votre virilité arrogante. Est-ce que vous réalisez à quel point je vais avoir l'air bête si j'arrête la grève après l'avoir lancée? Je ne le ferai pas, compris mon gars? Jamais. Peu importe ce qui vous arrivera, jamais je ne...

0: Au chocolat, ça te branche, connard.
1: Laissez le panda tranquille. Laissez-le tranquille, je suis sérieux. Org. Wow, Org.
0: Toi aussi, tu vas avoir ton compte, chien de prairie. Ma tête!

0: Steven et ils sont là, ils sont venus pour négocier, n'est-ce pas?
1: Quoi? Pour de vrai?
2: Bon, voilà, c'est fait.
1: Mais qui êtes-vous? Ceux à qui vous avez demandé l'argent d'Internet?
2: Tenez, on a gagné 10 millions de dollars théoriques, et tout est pour vous.
1: Des dollars théoriques, que voulez-vous que je fasse de ça? Vous vous foutez de ma gueule! Eh, on a bossé dur pour gagner cet argent théorique.
3: Ouais, maintenant tous les gens, ils croient que je suis homosexuel. Mais tu es une tarlouse, Bakers.
2: Monsieur, vous allez l'arrêter, votre grève. Mon petit frère risque de mourir.
1: Non, je refuse de passer pour un con. Si j'ai merdé et entraîné tout le monde avec moi, la dernière chose que je ferai, c'est l'admettre. Oui, ici le président de WGA. Le Bureau mondial du Canada.
4: Ah, monsieur Aboutman, ici le conseil des chefs de la planète. Nous voudrions vous parler de votre grève.
1: Vous, vraiment? Vous voulez négocier?
5: Non, en fait, nous nous demandions si, quand vous serez tous morts, vous nous laisserez Terre-Neuve pour faire un parc d'attractions mondial.
2: Allô? Vous pourriez pas lui donner un truc, s'il vous plaît?
4: Excusez-moi?
2: Lui, tout ce qu'il veut, c'est pas passer pour un con. Faut que les gens pensent qu'ils ont pas fait grève pour rien.
6: Alors donnez-lui n'importe quoi.
5: Oui, nous pourrions donner au Canada un petit lot de consolation.
2: S'il vous donne un petit truc, vous arrêtez la grève?
1: Est-ce qu'ils feront comme s'ils donnaient beaucoup de choses pour qu'on croie que j'ai assuré grève?
2: Vous pouvez faire semblant de donner beaucoup?
4: Bah pourquoi pas, oui.

0: Nous avons gagné.
1: Mais combien on a obtenu?
0: Eh ben, nous n'avons pas eu tout ce que nous voulions, mais nous avons négocié dur et nous avons eu des coupons de chez Bénigan et des chewing-gums gratuits pour tous les Canadiens. Ces coupons donnent droit à un repas gratuit chez Bénigan à chaque Canadien si vous accompagnez une personne prenant un repas payant de la même valeur.
2: On a gagné!
0: Mes amis, ceci est la plus grande victoire de l'histoire du Canada!

0: C'est fini.
1: C'est fini?
0: Ouais, ça c'est pour toi.
2: Putain, je suis bien content que ce soit fini.
3: Moi aussi.
0: Ouais, mais vous savez, j'ai appris un truc aujourd'hui. On a cru qu'on pouvait se faire du fric avec le net. Mais bien qu'Internet soit un nouveau support génial pour les gens créatifs, il n'est pas encore devenu un réseau de distribution grand public offrant des opportunités réelles de revenus comparables à ce qu'on pourrait envisager dans un avenir proche. Il faudra quelques années pour que la distribution digitale de médias sur Internet puisse être une source de profit et il faudra des producteurs de contenu pour contrebalancer des supports médias traditionnels.
2: Ouais.

0: tout le monde. Arrêtez ce bordel, écoutez-nous une minute. On vient juste de refaire les comptes. Et en ne travaillant pas à cause de la grève, les Canadiens ont perdu 10 400 000 $.
1: Et les coupons de chez Bénigan plus les chewing-gums valent en gros 3 028 $.
0: Les écoutez pas, allez les amis, on danse.
1: T'as agi comme un con et maintenant tu veux nous faire croire qu'on a gagné pour pas qu'on te fasse payer.
0: Enfin, vous ne voyez pas, mes amis, on a gagné pour l'avenir du Canada. Nos enfants ne seront plus jamais rejetés grâce à nous. C'est une grande victoire pour le respect du Canada.

Hein? Mais qu'est-ce que vous foutez? On vous bannit du Canada! Vous avez qu'à aller vivre chez les Danois! Tu regretteras ces paroles, mon pote! Je suis pas ton pote, mon gars! Et moi, je suis pas ton gars, mec! Oh, c'est pas ton mec, mon pote! Je suis pas ton pote, mon gars! On n'est pas tes gars, mec! Je suis pas votre...

L'absinthe s'achève et je vais vous donner la playlist musicale de cette émission. Alors, il n'y a eu que du Crystal Castles, hein, qui est un groupe canadien emblématique de la scène électro-punk. On a commencé avec les titres Affection, Sad Eyes, Plague, Violent Youth, Untrust Us, Magic Spells, Vanished, Night, et ensuite il y avait Reckless, Courtship Dating, Through the Osiris, Black Panther, Transgender, Télépathe et Mercenary. Voilà pour la playlist, et on se retrouve la semaine prochaine pour un tout nouvel épisode. Voici le teaser.

0: C'est comme si toute ma vie n'était en fait qu'un énorme flop. Je l'admets, j'étais sexuellement perdue. Et puis j'ai vu une invitée dans le show d'opéra. C'est une femme qui a eu un changement de sexe pour devenir un homme, mais elle est tombée enceinte et a eu un bébé, ce qui veut dire qu'elle est toujours une femme. Par conséquent, je suis toujours un homme. Je sens, moi, que je suis un homme.
1: On va avoir une interro là-dessus.
0: Changer de sexe a été une épouvantable erreur, je le sais. J'étais shooté aux médicaments à cette époque et j'ai cru que c'était ce que je voulais. Je préférerais faire un problème de maths. Alors je suis retourné chez le médecin et j'ai dit, docteur, je voudrais redevenir un homme. Et il a dit, il y a eu beaucoup trop de dégâts, je ne peux pas vous retransformer. Où pourrais-je trouver un pénis? Ça veut dire quoi, où pourrais-je trouver un pénis? Je suis un homme! J'ai le droit d'avoir une putain de caquette!
2: Monsieur Garrison! Peut-on vous parler, s'il vous plaît?
0: Qu'est-ce que vous voulez? J'essaie d'enseigner.
3: Nous pensons qu'il vaut mieux que vous quittiez cette classe jusqu'à ce que vos problèmes soient résolus, mon voyageur.
0: Oh, bien sûr, c'est facile pour vous maquer. Vous avez une bite!
2: Bon, très bien, les enfants. Alors, il semblerait que nous ayons un imprévu avec votre professeur. Donc, pendant que nous réglons ça, il faudrait que l'un d'entre vous se charge de la classe et lui fasse réviser le contrôle de demain.
4: Oh, Moi, je peux.
2: Sinon, qui d'autre voudrait être professeur pour une journée? Personne, hein?
4: Oh, principal Victoria, moi, je peux.
2: Vraiment pas d'autres volontaires pour le poste?
4: Principal Victoria, moi.
2: Très bien, d'accord Eric, tu te charges de la classe.
4: Yes.
2: Fais réviser à tes petits camarades ce que Monsieur Garrison vous faisait.

0: sais pas rentrer les...
1: Écoutez, s'il vous plaît.
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1: Bonjour à toutes et à tous et bienvenue dans votre magazine Info 30, édition du mercredi 27 mai 2026. Au programme aujourd'hui, un agenda à retrouver en deuxième partie de ce magazine. On évoquera notamment une projection débat, un spectacle jeune public et un spectacle sur un rêve avorté de sportif. Tout ça, ça sera d'ici 23 minutes environ. Avant ça, ce week-end à Arras a lieu un festival autour de la pratique de la chanson. C'est l'association Balance ta voix qui organise le Balance ton festival. Pour en parler, Nico a rencontré deux membres de cette association.
2: Balance ton festival, deux jours de chansons, de découvertes artistiques, de convivialité et de bonne humeur. C'est ce que nous promet l'association Balance ta voix. C'est samedi 30 et dimanche 31 mai à l'hôtel de Guine à Arras. Alors pour en parler, on reçoit dans le studio de Radio PFM Béatrice Coton. Salut.
3: Bonjour.
2: Et Amélie Dénin. Salut.
4: Bonjour.
2: Deux membres de cette association, organisatrice du festival, donc Balance ton festival. Avant de parler du festival, on parle de l'association. C'est quoi l'idée de base de Balance ta voix, Béatrice?
3: Alors, le Balance ta voix, c'est une association qui a vraiment pour but principal, en tout cas premier, de développer le chant amateur. Plutôt individuel. C'était une idée qui était que certains d'entre nous le défendaient au sein de notre asso. Et Didouda, pour ne pas la nommer. Et quand ça a été un petit peu abandonné par cet asso, on s'est dit que vraiment on y tenait beaucoup. Donc le chant amateur, la pratique. On n'est pas du tout une chorale. Hein. Souvent, on nous dit comment on fait pour entrer dans la chorale. Donc, on est obligé d'expliquer ça.
4: Et on ne donne pas des cours non plus, parce que des fois, on nous demande.
3: On n'est pas non plus une école de musique. Mais le deuxième objectif de l'asso, c'est de créer du lien, en fait, à partir de la chanson. Et du coup, on propose tout au long de l'année, pas seulement pendant le festival, tout au long de l'année, des concerts, des stages,
4: des soirées bœuf, comme on appelle.
3: Voilà, balance ton bœuf. Enfin, voilà, on décline ces deux objectifs très forts. Ce qui fait que à Balance ta voix, il n'y a pas que des chanteurs. Il y en a, bien sûr. Il y en a qui viennent un peu en dilettante et d'autres qui prennent les choses un peu plus sérieusement. Mais on a aussi juste des gens qui veulent passer du bon temps. Et ça, je trouve que de nos jours, ben c'est un bel objectif et c'est vraiment très, très important.
2: Chanson à texte, toute chanson, variété, enfin.
4: Alors, chez nous, c'est très francophone quand même, principalement, même si on est ouvert à toute forme de chant, en fait. Même, ça pourrait être du rap, du slam, ça peut être en anglais, en espagnol ou autre langue qu'on a déjà eu aussi. Donc, en fait, c'est très large. Les gens ont le choix, on n'impose rien. Donc, tout est ouvert.
2: Alors, s'il n'y a pas de chorale, s'il n'y a pas de cours, il y a quoi? Alors, il y a des stages de pratique, il y a de l'aide pour celles et ceux qui chantent déjà un peu chez eux, puis qui ont envie de passer sur scène. Ça se passe comment, en fait?
3: Alors, au moins deux fois dans l'année, on va proposer un stage. On s'arrange pour choisir des intervenants différents, qui ont des approches différentes pour peut-être des fois être plus sur le collectif, ou sur la technique vocale, ou tout simplement être sous le regard de quelqu'un d'autre, enfin en tout cas d'autres approches. Et nous, on a des actions qui s'appellent le Labo du Dimanche, où ce sont des ateliers où 6 chanteurs vont travailler des chansons avec un pianiste. Et puis, la plupart du temps, sur les labos, c'est plutôt moi. Mais Amélie aussi est coach vocal. Donc, là, on donne des conseils. Alors, des fois, c'est des conseils techniques. Des fois, ça peut être sur l'interprétation. Enfin, on essaye des choses. Et puis, c'est très important, que ce soit dans les stages ou dans les labos, ou même dans les répétitions, c'est de voir les autres travailler et de voir comment les remarques qu'on a eues, nous, d'un seul coup, ça s'éclaire pour nous quand on voit comment les autres font et on comprend ce qu'on a voulu dire pour nous en le voyant sur quelqu'un d'autre.
4: Après, quand on organise des spectacles amateurs, il y a des répétitions en amont, où là, justement, on fait la même chose qu'au labo. En fait, on va donner des conseils sur l'interprétation, sur caler le morceau dans les temps, être sûr de la mélodie, etc. Et effectivement, en parallèle, moi, je suis coach vocal. Donc, si des gens veulent travailler aussi en parallèle, donc c'est un peu en dehors de l'asso, mais j'en fais partie quand même. Mais là, c'est à côté. Pareil, le pianiste, les gens pouvaient aussi prendre des rendez-vous avec lui pour répéter. Enfin, donc, c'est après, les gens, ils sont libres de faire comme ils souhaitent faire le mieux pour eux.
2: Une question un peu bête. Ça sert à quoi de chanter
4: Est-ce que tu chantes
3: Alors, moi, je ne sais pas, je chante toujours, depuis longtemps, depuis petite fille.
4: Pareil.
3: pour avoir assisté à de nombreux stages, des stages de, entre guillemets, première fois pour certains, on s'est retrouvé avec des gens qui avaient envie de chanter, mais qui ont été blessés vraiment des fois très profondément parce qu'on leur a interdit de chanter, on leur a dit qu'ils chantaient faux, alors que des fois ils chantent pas tout à fait comme les autres. Donc dans les chorales ça marche pas. Et puis on les contraint à prendre des chansons dans une certaine tonalité. Donc je parle de la tonalité musicale. Musical, ouais. Hein. Et que non, dans les stages, on essaye de voir. Mais tous les intervenants le font, ça. On laisse les gens chanter sans le pianiste pour voir naturellement dans quelle tonalité ils vont prendre. Et éventuellement, on monte. On descend, on teste des trucs jusqu'à ce que la personne puisse chanter dans une tonalité qui convienne à sa voix. Et vraiment, souvent, ça fait du bien. J'ai souvent eu l'impression d'assister à des accouchements quand des gens qui sont persuadés qu'ils ne savent pas chanter, d'un seul coup, entendent leur voix profonde. Leur voix réelle, et des fois ça fait vraiment même les autres c'est porteur d'émotions pour tous, quoi.
4: Il y a beaucoup d'émotions en général dans les stages, tout le monde pleure, oui. Au moins une fois,
3: ouais. c'est
4: pas du tout de tristesse, au contraire, mais on va chercher en soi des choses. Il y a des gens, moi je suis chef de chœur aussi, donc j'ai des choristes, donc je le vois et j'ai des retours réguliers. Les gens, ça leur fait du bien sur le moment de chanter. Pendant ce temps-là, ils pensent pas à leurs problèmes. Donc ils sont vraiment dans une bulle. Et dans les stages, on le ressent fort. Après, on retourne dans sa vie du commun, entre guillemets. Il y en a qui ont du mal, du coup. Ça fait du bien aussi après coup. Il y en a, moi je sais que j'ai une dame qui me dit quand je viens pas à ma séance parce que je peux pas, c'est en début de semaine. Elle dit ma semaine, je suis plus stressée, ça se passe pas comme d'habitude. Et quand je commence ma semaine par ça, ça me fait du bien et je me sens bien toute la semaine globalement. Après, il y en a qui, en fait, souvent aussi ça redonne confiance en soi. Il y a des gens qui prennent plus d'assurance et du coup ça se voit aussi dans leur travail, pour prendre la parole dans des réunions, etc., dans les relations en général. Et en fait, il y a une ouverture qui se fait. Et c'est pas simplement au moment où on chante. Il y a des répercussions plus loin et plus larges qu'on ne croit. Et puis aussi pour le corps. Alors moi je suis aussi beaucoup dans le corps, mais physiquement parlant, ça fait vraiment du bien. Il y a des choses qui se dénouent. Il y a des gens qui arrivent avec des douleurs et à la fin de la séance, ils les ont plus, quoi. Donc ça apporte du bien à tellement de niveaux qu'on n'imagine pas. Voilà. Et moi, il y a beaucoup de gens qui viennent me voir en disant « Je ne sais pas chanter », ce qui est faux, en fait. Mais comme explique Béa... C'est si on prend une chanson qui n'est pas dans notre tonalité de voix naturelle chez nous, on va se dire qu'on n'y arrive pas, alors que si on adapte, et ben si, la personne elle chante, en fait.
2: Alors, on parle du festival. Comment vous les avez pensé et imaginé ces deux jours de fête autour de la pratique de la chanson?
3: Bah, en fait, l'année dernière, on est un peu parti sur les chapeaux de roue. On n'avait pas pris assez le temps de la réflexion, mais on y est allé quand même. On y est allé quand même, on l'avait pas du tout budgété, enfin voilà. Et ça a bien fonctionné. On l'avait imaginé comme une vitrine, justement, de ce que l'on fait tout au long de l'année. Donc ça, cet élément-là, on le retrouve encore cette année. Ce qui fait qu'on propose des choses qui ressemblent à ce que j'ai dit tout à l'heure, c'est-à-dire des gens qui chantent individuellement, mais des fois dans des spectacles collectifs. On a aussi des temps de chant collectif, Donc il y a le plaisir de voir des spectacles préparés bien en amont. Et puis on a à l'occasion du festival le désir de programmer aussi nous-mêmes une artiste professionnelle. L'année dernière c'était Sam. Cette année, c'est Hélène Piris.
4: Hélène Piris, qui avait été programmée par Didouda, justement. Et moi, je l'ai vue et je l'ai trouvée vraiment bien. Elle est pétillante, c'est dynamique, c'est original. Elle s'accompagne au violoncelle, ce qui n'est pas si commun que ça, du coup. Et c'est plein de peps, donc je conseille vraiment de venir la voir, ça vaut le coup. Elle est top.

0: elle sera en concert le samedi soir à 21h. C'est à l'hôtel de Guines. Hein. Tout se passe à l'hôtel de Guines. Donc, il y a ce concert payant. Juste avant, il y a aussi un autre concert payant qui est le co-plateau amateur, c'est ça?
1: Oui. Donc, c'est trois adhérents de chez nous qui vont proposer un set entre 5 et 7 chansons chacun. Donc, avec leur style chacun. Et donc, c'est comme si... On pourrait dire que c'est une première partie, sauf que c'est vraiment un spectacle en soi. Et c'est montrer un peu leur univers, tout ce qui...

0: matinée, donc c'est à partir de 11h, il y a cette chorale sauvage. Qu'est-ce que c'est une chorale sauvage?
1: Du coup, l'année dernière, non. Alors, c'est en fait le but, c'est de se regrouper tous, parce que ce que j'ai pas dit tout à l'heure dans les bienfaits, c'est le fait de partager un moment ensemble, de retrouver des gens qu'on connaît ou pas, et en fait, il se passe un truc entre les gens. Donc là, ça va être le but de chanter une chanson ou deux tous ensemble, et en fait, c'est surtout pour lancer, inaugurer le festival. Ça y est, c'est parti, on y va. Donc on commence en chanson. L'année dernière, j'avais appris une chanson en, je sais pas, une trois quarts d'heure de temps avec deux voix. Là, ça sera sûrement différent encore, donc je ne sais pas encore. Ça sera abordable par tout le monde, c'est faisable, tout va bien. Et ça s'est super bien passé l'année dernière, les gens étaient contents. Donc on s'est dit, on va refaire la même chose. Et puis voilà, ça lance le festival. Sur la place du théâtre, du coup.
0: Voilà. D'accord.
2: Et puis c'était beau aussi à voir, parce que dans la cour de l'hôtel de Guignes, il y a Ingrid qui propose des maquillages. Et donc il y avait quand même un certain nombre de personnes qui étaient maquillées, colorées, enfin voilà, c'est le côté sauvage, un peu fou quoi, pas sauvage agressif du tout, hein.
1: Non, c'était animalier, c'était féerique, c'était joyeux, coloré, ouais. Et merci à Ingrid qui revient cette année du coup, et qui, pour les petits comme les grands ont bien joué le jeu, et voilà, et on a des belles photos.
0: À 12h30, il y a la scène ouverte. Donc, si on veut participer, comment ça se passe? Alors, il faut ramener une partoche ou un pianiste tout terrain?
1: Alors, il y a un pianiste qui sera là. Nous, on a un stock de partitions. Après, si les gens en ont et qu'ils veulent venir avec, c'est le bienvenu aussi. Le tout, c'est qu'effectivement, le pianiste puisse se baser sur quelque chose pour jouer et les accompagner. Et puis après, il y a un principe d'inscription le jour J. En fait, il n'y a pas de réservation à l'avance. On vient s'inscrire selon le temps et un parti, et voilà. Et puis voilà.
2: Oui, mais on va dire aussi le nom du pianiste.
1: Bah oui, le nom du pianiste, c'est Pascal Mercier.
2: Voilà, c'est Pascal Mercier qui accompagne la scène ouverte.
0: 14h30, les chœurs joyeux, dirigés par Yvelise Dingeon. Qui sont ces personnes alors?
2: Alors, c'est pour le coup une chorale dirigée par quelqu'un qui a une autre chorale et qui est une adhérente de Balance ta voix. Donc, la chorale des chœurs joyeux de Reux viendra faire un set de trois quarts d'heure. Pareil, plutôt festif, plutôt joyeux.
1: Dont fait partie Béa, elle le dit pas, mais...
2: Oui, il fait partie de la chorale.
0: La chorale de Reux, c'est ça?
2: La chorale de Reux, oui. J'aime bien chanter aussi en chorale.
0: 15h30, l'atelier créatif avec Ingrid. Donc c'est la même Ingrid qui s'occupe du maquillage le matin. Donc là, c'est quoi alors?
1: Elle part surtout sur la découverte de l'aquarelle. En fait, pour la connaître et l'avoir vue à l'œuvre, même quand on n'y connaît rien et qu'on n'a jamais fait, on fait des trucs super. Elle accompagne vraiment bien, c'est son métier aussi, et c'est ouvert aux petits comme aux grands. Donc c'est bien de s'inscrire à l'avance pour savoir un peu le nombre de personnes et le matériel qu'elle devra prévoir. Et puis c'est abordable, c'est gratuit, et donc ouvert à tous. Et voilà, on se teste, ça peut être la peinture, mais peut-être qu'elle prévoira aussi d'autres choses à côté. C'est tout du créatif avec les mains, en tout cas.
0: Pour terminer sur le programme du samedi, à 15h30, il y a un set musical avec Raoul et Marius.
1: Oui.
2: Alors là, ce sont deux jeunes gens, deux jeunes Arrageois qui sont des musiciens classiques et qui sont extrêmement doués. Et donc, ils ont préparé un set. Je ne peux pas trop, moi, en dire. Je ne connais pas exactement le programme. Ce que je sais, c'est que ça va être de qualité et que on a tout intérêt à ouvrir ses oreilles grandes sur la musique en général et pas se contenter d'un type de musique.
1: Et c'est un de nos adhérents qui les a déjà programmés chez lui en concert, et ils ont un niveau déjà très jeune, haut niveau.
2: Ouais.
0: Et jouent, donc chanson ou
1: non, musique, saxophone. Ouais. Et je crois qu'ils vont raconter un peu l'histoire à travers ça, donc on ne sait pas trop non plus ce qu'ils ont prévu, mais en tout cas c'est clair que c'est d'un niveau, ils sont talentueux déjà si jeunes, voilà. Et donc ça vaut le coup, et encore une fois c'est gratuit, donc vous n'avez rien à perdre à passer votre tête dans la cour.
2: Non, tout à gagner.
1: Voilà.
0: On arrive au programme du dimanche du festival Balance ton festival, à 11h du matin, Conte des saveurs avec Maillet.
2: Maï et Denise, elles sont deux à compter. Ce sont des conteuses de l'association À l'orée du conte. Et donc elles ont préparé une série de contes sur la dégustation. Enfin voilà,
1: sur des choses à manger.
2: Voilà, elles ont préparé de bonnes choses. Elles vont nous faire saliver. Elles vont nous faire aussi sourire. Et puis il y a d'autres surprises.
1: Voilà. Pareil, ouais. Adapté à tout le monde, le petit comme
2: le
1: grand.
2: Ah oui, ce sont pas des contes pour les enfants, ce sont des contes tout court.
1: C'est des histoires. Nous, on les a entendus et on rentre dans l'univers, on se crée ces images et c'est fort sympathique.
2: Oui, et c'est aussi un temps d'échange après. On parle naturellement. Après avoir écouté ces histoires, on parle de...
1: Ça rappelle nos souvenirs gustatifs, voilà. Notre enfance, les mamies, ce qu'elles cuisinaient. Enfin bref, ça part sur plein de sujets.
0: Dimanche à 11h45, Amélie, tu proposes un atelier, corps et voix.
1: Oui. Alors moi, mon premier métier, c'est psychomotricienne, donc je travaille avec le corps. Quand on fait du chant, on se rend compte que le corps, il est super important. Et donc, moi, j'ai créé ma popote en alliant du corps pour reprendre connexion déjà avec son corps, prendre conscience de son corps et de ce qu'on est capable de faire par des petits exercices super ludiques. Et on arrive progressivement à la voix. Et là, on explore en groupe. Pour le coup, c'est collectif aussi. Mais donc, il n'y a pas besoin de savoir chanter. Le but, c'est pas d'en faire quelque chose derrière, c'est de se libérer. Souvent, les gens me disent, je me sens mieux, je suis plus détendue, j'ai lâché, j'ai osé des trucs et je me sens vachement bien. Donc voilà. Donc sur inscription, c'est bien pour que je sache à peu près combien de personnes. Mais c'est gratuit aussi, à nouveau. Et donc, venez tester. Parce que c'est difficile à expliquer. Les gens, je leur dis, venez. Et vous voyez, c'est pas de la danse, c'est pas de l'expression corporelle, c'est pas de la chorale, je vais pas apprendre une chanson. Mais il se passe plein de choses.
0: À 12h30 à 15h. Oui, pardon, Béatrice, tu voulais ajouter quelque chose ?
2: Je voulais dire que j'ai déjà participé, moi, à tes ateliers, et même si je chante à côté, ça m'a fait du bien, ça m'a fait plaisir.
1: Et on s'amuse.
2: Et souvent, tu termines par du chant collectif. C'est très physique et très. Enfin, je sais pas, c'est envoûtant le fait de chanter ensemble un peu en rond. Enfin, ouais. J'aime bien ça aussi.
1: Merci.
2: Belles expériences en tout cas.
1: Je préfère que les gens en parlent parce qu'ils racontent ce qu'ils vivent. Et du coup, voilà.
2: Convaincue, donc j'espère que je suis convaincante.
1: Merci.
0: 12h30 à 15h le dimanche, donc il y a ce karaoké avec Christelle, alias Christelle 62. Un petit mot là-dessus peut-être ?
1: Alors Christelle, qui est une ancienne adhérente de chez nous et qui maintenant en fait son métier. Donc, c'est les karaokés comme on peut voir dans des cafés, hein, mais là, ça sera gratuit dans l'hôtel de Guin, dans la cour. Faudra s'inscrire pareil, il y a quelqu'un qui prendra sûrement des inscriptions pour qu'elle prévoie les choses. Et puis, là, on chante ce qu'on veut, comme on veut, on se fait plaisir, on s'amuse tout seul, à deux, à trois, en groupe.
2: Absolument,
1: tout
2: mais
1: est possible.
2: Il y a un public spécifique pour les karaokés. L'année dernière, elle nous avait proposé, et c'est vrai qu'on n'y pensait pas, on pensait plutôt avec des pianistes.
1: Musicien, ouais.
2: Ça s'est super bien passé.
1: Il y a plein
2: de gens qui sont venus chanter, qui se sont pris au jeu, qui ne connaissent pas, qui sont venus pousser la porte, enfin en tout cas franchir le seuil de l'hôtel de Guin, parce qu'il faut quand même toujours oser un peu rentrer dans cet hôtel particulier. on s'est dit.
1: En fait, il y a tout. Il y a ceux qui ont plus l'habitude avec un pianiste qui s'essaye à soi et qui se prennent au jeu, puis il y a ceux qui sont habitués au karaoké et qui, du coup, aiment bien retrouver ce qu'ils connaissent déjà.
2: Leur répertoire.
1: Voilà.
0: À 16h, autre atelier, toujours avec toi, Amélie, atelier polyphonique, c'est ça ?
1: Ouais, 15h15.
2: Oui,
1: 15h15,
2: c'est pas...
1: Ah, pardon, 15h15, fini à 16h. C'est un peu... Là, on est plus sur du chant choral. On ne l'a pas fait l'année dernière, et j'ai dit pourquoi pas. C'est apprendre, on va faire... Il y a de la circle song, donc c'est quelque chose qui tourne en rond, on pose la voix. Donc souvent je le lance moi, après on crée, les gens ils se prennent au jeu, c'est pareil. Peut-être que j'apprendrai un petit quelque chose à deux ou trois voix, c'est étudier la polyphonie, enfin explorer, pas étudier. C'est explorer, tenter l'expérience. C'est gratuit, c'est ouvert à tout le monde. Pareil, pas besoin de savoir chanter, il n'y a pas de souci, tout le monde est le bienvenu. Et les gens sont plus capables qu'ils ne croient et ils s'en rendent compte en le faisant. Donc du coup, j'invite tout le monde à tester, ceux qui aiment chanter en chorale, ceux qui n'ont jamais essayé mais que ça tente. Donc voilà.
0: Pour terminer le festival, donc il y a un spectacle amateur, Je veux du queer. Donc toujours à l'hôtel de Guin à Arras, c'est le spectacle que vous travaillez au long cours, c'est ça ? Est-ce que vous pouvez nous en parler ?
1: Alors au long cours, pas tant que ça. Il y a des répétitions en amont, oui, avec des chanteurs, un choix de chansons. Donc Je veux du queer, c'est sur le thème du genre, très largement, le genre. Et donc, trouver des chansons sur ce thème. On travaille avec le pianiste, donc Pascal Mercier, pour caler les choses. Et puis, voilà, ce sont des amateurs. C'est collectif, mais chacun va chanter individuellement. Et ce thème est très... d'actualité, on dira, et très intéressant et très large, voilà.
2: Puis on essaye de donner chacun choisit la chanson qu'il veut. Du coup, on a des chansons très variées qui abordent la thématique sous différents aspects. Au final, ça donne une image de tolérance. Et c'est ça qui est bien.
0: Béatrice Coton, Amélie Denain, merci. Puis on donne rendez-vous aux auditeurs, aux auditrices. Oui. C'est samedi 30 et dimanche 31 à l'hôtel de Guinaras. Il y a quelque chose qu'on n'a pas dit.
2: Bah oui, c'est la billetterie.
0: Ah oui,
1: j'allais justement en parler. Bah, on est sur Eloasso, donc n'hésitez pas. On a un site internet où il y a toutes les infos et les liens à cliquer dessus. Et il y a la page Facebook.
0: D'accord, il n'y a que trois spectacles payants.
1: Oui.
0: Le coplateau amateur du samedi soir, le concert d'Hélène Piris, oui. Samedi soir également. Et puis le spectacle amateur le dimanche, Je veux du queer.
1: C'est ça, voilà. Donc il y a des tarifs adhérents, non adhérents. Il y a aussi des passes, deux concerts ou trois concerts. Donc c'est intéressant financièrement pour ceux qui s'intéresseraient. Donc n'hésitez pas à y aller.
2: Et tout le reste est gratuit. Et bien sûr, il y a des coups à boire et puis on peut manger.
1: Ah bah oui, il y a la buvette, il y a à manger.
2: C'est sûr.
1: Voilà.
2: On va pas
1: tout qui va bien.
0: Merci à vous.
1: Merci
2: de nous avoir reçus.

Charmant. On était avec Béatrice Coton et Amélie Dénin de l'association Balance ta voix. Retrouvez l'intégralité de cet entretien sur radiopfm.com. Et puis Balance ton festival, ça se passe ce week-end, c'est samedi 30 et dimanche 31 mai à l'hôtel de Guine à Arras.

Merci Nico pour cet entretien. On passe à la seconde partie de ce magazine, partie agenda. D'abord un ciné-débat autour du film Secret Toxique. Ce film documente la campagne pour une véritable application de la réglementation européenne sur les pesticides. Rencontre proposée par Génération Future et la MRES, Maison Régionale de l'Environnement et des Solidarités. C'est ce mercredi à 20h au cinéma Le Méliès à Villeneuve-d'Ascq. Qui dit mercredi dit journée des enfants, on enchaîne donc avec un spectacle fait pour eux. C'est dans le cadre du festival Moment Mai, 15e édition, qui se termine aujourd'hui. Le spectacle s'appelle Eau Profonde et c'est par la compagnie L'Occasion. Eau Profonde invite les très jeunes enfants et leurs parents à visiter le monde des astres. Là-bas, le te joue à l'attraction. Là-bas, l'équilibre est un funambule. Là-bas, nous restons petits, peu importe notre âge. Eau Profonde se trouve à mi-chemin entre la veillée astronomique et les soirs de camping, où, dans le chaud des tentes, on se raconte ces histoires qui traversent les siècles. C'est dès 5 mois et c'est à 9h30 et 11h, tarif de 3 à 6 euros et c'est à l'espace Ronnie Cooter de Grenay. Désolé si vous nous écoutez à midi ou à 18h. Pour les plus grands maintenant, à la comédie de Béthune, Footballeur, texte de Simon Diard, mise en scène Arnaud Vrèche. Librement inspiré de la vie du grand frère d'Arnaud Vrin, émouvant de deux hommes confrontés à une maladie rare. La voix du frère d'Arnaud Vrèche semblait pourtant toute tracée. Recruté dans l'équipe des Chamois Niortais, il vient de débuter sa carrière de footballeur professionnel quand la nouvelle tombe. Il est atteint de la rétinite pigmentaire, une maladie rare et incurable conduisant à la cécité. Balayant les morceaux de son rêve de sportif professionnel, il doit repenser sa façon de vivre et son rapport au monde dans une société où la vue est un sens ultra dominant. C'est un spectacle à voir à partir de 14 ans au Palace à Béthune, ce mercredi 27 mai et ce vendredi 29 mai à 20h, mais aussi ce jeudi 28 mai à 18h30. Tarif de 6 à 10 euros. À noter que le spectacle sera en audiodescription le 28 mai à 18h30 et que l'audiodescriptrice Clémence Bordier proposera une visite tactile à destination du public, malvoyant ou aveugle, une heure avant le spectacle. Info 30, c'est terminé pour aujourd'hui. Prochain rendez-vous avec votre magazine d'info locale dès demain, 7h30, 12h30 et 18h.

Et coucou à vous, voilà dans Grunts, votre repère façon rock, punk et metal, ainsi que tout leur sous-genre sur les bonnes ondes de Radio PFM tous les mercredis en direct de 18h30 à 19h. Vous êtes bien sur le 99.9, radio associative libre sans pub et surtout un provisoire qui dure depuis 1981. Aussi étonnamment que ça puisse paraître, aujourd'hui ce sera un grunge sans stoner et fuzz, et également du métal bien hurlant. On prend un virage tout autre en explorant le groove avec des artistes et collectifs qui pratiquent ça comme une religion. Et c'est un vrai régal, hein, en mode Wednesday Night Fever, avec du groove à toutes les sauces, genre vraiment. Sans plus grande cérémonie, on commence notre balade donc bien groovy du côté de l'Écosse pour un trio qui aime bien faire baver leurs instruments, mais pas seulement, on les nomme High Fade. On est sur un bon mélange de funk et de rock bien vénère, qui transpire fort et surtout l'énergie embarque quoi qu'il arrive. Ça va être vraiment immanquable en live. Les fûts qui tabassent, la basse dragueuse et la guitare qui envoient de ses meilleurs riffs, il y a tout pour plaire dans High Fade et c'est formidable. Le trio a d'ailleurs eu de l'actu bien chaude avec la sortie de leur deuxième opus qui est Twice as Nice le 8 mai 2026. On est le 13 donc c'est tout frais. Qui est génial de bout en bout et surtout on se laisse bien surprendre par toutes leurs inspirations qui peuvent aller aussi vers le rock alternatif que le blues également. J'en extrais le morceau Retro Inferno pour se faire une claire idée de leur son, mais aussi pour ouvrir le 155e numéro de Scrunch.

on écoutait le morceau Retro Inferno, c'est issu de l'album Twice as Nice, le deuxième album des Écossais de High Fade, donc qui mélange du un peu le funk, le rock bien vénère quand même. C'est dragueur, c'est très énergique, c'est génial, et c'est paru le 8 mai 2026 via le label RPN Records. Pour la suite, faire un crochet pour l'Espagne pour y découvrir le virtuose de la basse, on met l'accent. Et j'ai tout son charme. Loin d'être un prouveur, hein, Vincent Garcia, c'est vraiment l'un des élus qui sait manier la basse comme bon lui semble, hein, car il prouve qu'il peut s'adapter à tout quand on écoute toutes ses compositions, et ce, toujours bien entouré. La basse, comme maître d'orchestre, c'est trop cool. Elle ne manque jamais de s'appuyer sur d'autres instruments, avec notamment une sacrée section de cuivre. Vincent Garcia, c'est pour le moment deux albums, dont le second paru en 2026, le 20 janvier, de son doux nom Vivace. Ça sent bon la chaleur, le groove et la bonne humeur, tout en de l'écoute. Un album à écouter, réécouter, et dont je vous en ressors le morceau Todo Bien, assurément l'un de mes meilleurs sauts favoris du LP, superbe bijou de composition. 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

on était à l'écoute du morceau Todo Bien de l'espagnol Vicente García, virtuose de la basse. Ça groove, c'est funk, c'est de tout, ça donne envie de danser, de se déhancher. C'est issu de son deuxième album qui est Vivace. C'est sorti le 20 janvier 2026. Et vous êtes toujours à l'écoute de Grunts sur le bon vieux 99.9 de Radio PFM, à l'écoute du 155e numéro de Grunts, qui est étonnamment qui n'est sans stoner, sans la sainte. On est sur un Grunts bien groovy, meuf, vraiment. On passe aussi par le Texas pour continuer notre petit bonhomme de chemin pour un collectif fort bien sympathique, Gay Ghost Note, qui rassemble tous les plus fous de groove, que ce soit funk, soul ou bien jazz, bien fusion, tu vois. On est limite sur un orchestre tellement il y a d'instruments fait groove, et c'est hyper kiffant, notamment sur leur dernier album qui est à Mustard and Honey, et aux inspirations multiples, hein, c'est un sacré voyage. Parce que 9 minutes qui est Grandma's Curtains, Shine the Family Stone ou Tower of Power, avec une gratte bien baveuse, une intro bien instrumentale avant d'entamer tout un poème. On est écoute ça sur les ondes hertziennes de la bande 99.9 FM de PFM Radio Pro.

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On a blasté dans les baffles des studios de radio PFM le morceau Grandma's Curtains, donc oui, les rideaux de mamie, par le collectif texan qui est Grassnote. Hein, là, ça peut être soul, jazz ou fusion ou funk. Là, on était vraiment sur la psyché soul, hein, type Sly and the Family Stone ou Tower of Power. C'est très cool. Belle Odyssey de 9 minutes qui est issu de leur dernier album en date qui est Mustards and Onions qui remonte à 2024 de mémoire. Ben, c'est déjà venu le moment de se quitter. On va finir notre balade bien groovy du côté de la Pologne avec une autre bassiste de talent qui est Kinga Glick qui mélange aisément jazz, R&B et funk. Et c'est vraiment très plaisant à écouter. C'est autant reposant qu'entraînant. Envers et contre tous, hein, même sa famille, elle-même musicienne, Kinga Glick s'acharne à jouer et ça fait d'elle une artiste assez prolifique. Je l'ai connue au travers de son dernier album en date, le 5e qui est Real Life, qui remonte à janvier 2024, mais qui est une superbe porte d'entrée à ce que joue Kinga Glick. Sur cet opus, on a beaucoup de claviers quand même, mais aussi un aérophone. En gros, c'est un sax électrique qui sonne un peu comme un vieux synthé. Et franchement, j'en kiffe le son. Ça donnait presque la vibe des vieilles bandes-sons de jeux vidéo des 90s. J'aime vraiment ce que ça procure comme vibe. On va se quitter plus tranquillement, mais toujours avec plein de groove, avec le morceau Sadness Does Not Last Forever. 5 minutes pour bien se déhancher, mais aussi se laisser apaisé. Mais avant toute chose, on n'oublie pas de capter les rediffusions de Grunts sur le bon vieux 99.9 de Radio PFM. On se retrouve le jeudi à 23h et là surtout le vendredi à 22h, juste après 22h30, il y a les rediffs des comptines du Forgeron pour t'amener la semaine en beauté, émission dans laquelle j'officie également. 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Attention à vous. 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
4: FM fréquence 99.9 et c'est l'atelier fac. Bon, aujourd'hui c'est une émission un peu spéciale puisqu'il n'y a que moi, Cassandra. J'ai décidé de prendre l'émission en otage afin de pouvoir diffuser librement ma musique. Sur une note plus sérieuse, cette émission sera bien plus musicale que parlée. Alors n'hésitez pas à vous poser et laissez-vous embarquer dans mon univers. Et ce sera fait de manière chronologique. Ainsi, on va commencer par une chanson qui date de 1992. C'est un titre qui mélange des influences de musique urbaine telles que le hip-hop et le new jack swing. Mais il est notamment à l'origine d'un genre de musique qui tend de plus en plus à se faire connaître. Je vous passe I Know de Seotaji and Boys et on en parle ensuite.

Voilà, c'est un grand retour dans les années 90 avec ce son. Et si vous avez essayé d'écouter les paroles de la musique et que vous n'avez pas compris grand-chose, c'est normal, c'est du coréen. Pour ceux qui me connaissent ou pour tout auditeur, j'écoute de la K-pop, ce qu'on appelle en français de la pop coréenne. Vous en avez peut-être déjà entendu parler avec la récente sortie du film K-pop Demon Hunter, dont les sons ont topé les charts, ou simplement avec certains sons qui sont arrivés dans l'Occident, comme Gangnam Style de Psy.

pardon. Et le morceau que vous venez d'entendre est le morceau à l'origine même de ce genre musical. En effet, composé de Seo Taiji, Yang Yusuk et Lee Juno, Seo Taiji and Boys est le premier boys group, enfin boys band coréen qui va poser les fondations du système de groupe et d'idol, qui sont le nom des chanteurs en Corée, qui existent de nos jours. Donc notamment avec ses albums, ses choses très scéniques, etc. Le succès en Corée est inconditionnel avec près de 8 millions d'albums vendus. Et lors de cette décennie, comprenant qu'il y a un potentiel économique dans le divertissement, les grandes agences de K-pop sont créées. De plus, le gouvernement va notamment miser là-dessus pour se sortir de la situation économique dans laquelle il est, qui est toujours au plus bas dû à la guerre de Corée. En fait, les textes de Seo Taiji and the Boys, s'ils marchent autant, c'est parce qu'ils parlent beaucoup à la jeunesse. Ce sont des histoires d'amour liées aux conditions actuelles dans lesquelles ils vivent. Et donc de Seo Taiji and the Boys, en 92, au groupe féminin et masculin qui se sont succédés jusqu'en 2004, c'est ce qu'on appelle la première génération de la K-pop, qui pose, comme je l'ai dit, les fondations de ce que vous pouvez voir maintenant. Je vous propose donc deux titres à la suite de cette même génération. Le premier est Candy, paru en 96 dans l'album de début We Hate All Kinds of Violence du groupe masculin H.O.T. ou Hot. Et le deuxième sera Now, sorti en 2000 dans leur troisième album du même nom du groupe féminin Fin KL.

Vous avez pu entendre du coup deux sons, je les ai inversés. Donc le premier c'était Now de Finn KL et le dernier était Hot de Candy de Hot. Du coup voilà, en fait vous voyez que ce sont trois titres qui sont très emblématiques de cette première génération. Et au niveau économique, il faut savoir que la K-pop va devenir 5 fois le poids de l'économie culturelle coréenne entre 1999 et 2003. Et qui dit première génération dit deuxième génération, qui elle va de 2005 à 2011. En fait, celle-ci va marquer une grande extension sur la scène internationale notamment, puisqu'en fait, les danses et les chansons très diverses, parce que vous avez pu l'entendre, c'est pas du tout les mêmes choses d'un son à l'autre, mais vont permettre à certains groupes de se faire connaître à l'international. On va développer plus l'aspect scénique et des groupes tels que SHINee, 2PM et d'autres vont s'imposer. Du coup, je vais vous laisser découvrir le premier titre qui est Mirotic de TVXQ et paru en 2008 dans leur album du même nom.

0: Voilà, ce fut Mirotique du coup de TVXQ, paru en 2008. Et comme vous avez pu le voir, en fait, vraiment, la K-pop, quand on parle de K-pop, généralement, on a tendance à juste parler, à juste voir que c'est un type de musique, alors que c'est comme, ce serait comme de la pop anglaise. Il y a vraiment énormément, en fait, de genres dessus et beaucoup d'influences différentes. En tout cas, Mirotic, et notamment le groupe TVXQ, fut donc un grand succès en Asie et notamment au Japon, qui est maintenant l'un des plus gros consommateurs de K-pop. En fait, ça permet d'ouvrir la voie à une expansion coréenne dans les pays voisins. Vous remarquerez aussi qu'on entend déjà un peu plus de mots en anglais dans ces chansons par rapport à la première génération. En fait, ce ne sont pas les seuls à s'imposer sur la scène musicale. Les groupes féminins sont tout autant populaires. Et oui, en fait, les deux marchent, même si on a commencé avec un groupe de garçons, mais en fait, les deux s'imposent énormément, voilà, sur la scène musicale. Donc les groupes féminins, justement, je vais vous en faire écouter deux pour respecter un peu le quota. Donc en fait, en Corée, on va avoir des groupes comme FX ou Wonder Girls qui vont s'imposer, et à l'international, ce sera un peu plus des groupes comme Girls' Generation. Vous pourrez d'abord écouter The Boys, des Girls' Generation, sorti en 2011 et issu de l'album du même nom. Et ensuite, vous pourrez écouter Hot Summer de FX, oui, comme la formule de maths, paru en 2011 dans leur album Pinocchio.
1: GG.

tout d'abord The Boys, The Girls' Generation. D'ailleurs, The Boys, cet album-là et ce titre-là, ça a été le premier album du groupe à être sorti aux États-Unis et en France. Donc véritablement, elles se sont fait connaître grâce à ces titres. Et ensuite, vous avez pu écouter Hot Summer de FX. Et encore aujourd'hui, ces titres sont encore bien marqués dans l'histoire de la K-pop, puisqu'il arrive que de nouveaux groupes fassent des covers, donc des reprises de ces titres. Ensuite, donc maintenant que vous avez terminé la deuxième génération, on va passer à la troisième génération, de 2012 à 2017, qui est notamment marquée par la digitalisation et qui va permettre au groupe de s'expandre encore plus à l'international. En effet, en fait, la démocratisation de géants comme les plateformes de l'internet vont permettre de diffuser les performances live des groupes dans les différentes émissions de K-pop, puisqu'il faut savoir que pour pouvoir se promouvoir, notamment en Corée, il y a des music shows dans lesquels à chaque fois que les groupes sortent un album, ils vont venir produire une ou deux musiques en direct. Donc on va donc assister à un essor de la mondialisation et l'essor des superstars mondiales. C'est notamment le cas de BTS, qui a été formé en 2013 et composé de 7 membres. Ils vont pouvoir s'imposer sur les marchés américains et occidentaux grâce aux efforts des premières générations. On les connaît notamment grâce à des titres comme Dynamite ou Butter, mais moi j'avais envie de vous faire écouter Black Swan, qui était un titre très joli de ma part, qui parle justement de la peur de ne plus avoir cette envie de continuer à créer. C'est si on perdait la passion de la musique. Du coup, je vous laisse écouter ça.

Et voilà, je vous encourage également, si vous avez le temps, à regarder le clip vidéo, parce que c'est une très belle performance de l'un des membres qui est très calé en danse, et c'est de la danse contemporaine, et c'est très joli. Enfin, le morceau s'accompagne très très bien, et vraiment, c'est un perdre la passion de ce dont vous avez le métier, c'est vraiment quelque chose de touchant. Par ailleurs, pour petite information, en fait, le groupe BTS en 2019, il aurait généré plus de 4,65 milliards de dollars américains de retombées économiques annuelles pour la Corée du Sud. C'est-à-dire 0,3% du PIB du pays. Ça paraît peu, mais pour un seul groupe, c'est quand même très important. Et en fait, ça a attiré un minimum un touriste étranger sur 13 visitant la Corée du Sud en 2019 serait là grâce à BTS. Donc pour vous montrer un peu l'impact du soft power coréen. Donc voilà. Et également, je vais vous passer l'équivalent au niveau féminin un peu de BTS qu'on peut évoquer, c'est le groupe Twice, qui est un groupe féminin composé de 9 membres. Alors là, je vais vous proposer d'écouter Hell in Heaven de leur album Eyes Wide Open, sorti en 2020.

Et voilà, j'espère que le son vous a plu. Moi, honnêtement, je l'aimais bien. Donc voilà, ensuite, toujours dans la troisième génération, je vais vous faire écouter un nouveau morceau que j'aime beaucoup. En fait, c'est une découverte un peu plus personnelle, c'est le groupe Mamamoo. Alors, composé de quatre membres, je vais vous faire écouter du coup l'un de leurs premiers titres, donc c'est l'un des morceaux avec lequel elles ont débuté, c'est-à-dire qu'elles ont fait leur apparition sur la scène musicale. En fait, le groupe en lui-même est très intéressant parce que, pour ceux qui ne le savent pas, dans la Corée, il y a quand même énormément de standards de beauté. Les idoles sont censées être parfaits, notamment au niveau de la danse, du chant, etc. Mais aussi au niveau de l'apparence. Et notamment, ils doivent essayer de respecter certains standards de beauté et critères qui sont imposés par la société coréenne. Et en fait, ce qui change avec Mamamoo, c'est qu'elle ne sort, n'était pas du tout dans ces standards-là. Et justement, elle, en plus, elle venait d'une petite compagnie, une petite agence. Donc on leur a dit qu'elle ne débuterait pas et qu'elle n'aurait aucun succès. Et maintenant, en 2021, en fait, le groupe avait vendu près de 1,2 million d'albums dans le monde. Ce qui montre quand même que malgré cette imposition des standards, le fait qu'on doit essayer de respecter cette image et ces critères de beauté, ben, il est quand même possible de percer au niveau de la K-pop. Notamment, ils ont un timbre de voix qui est très joli. Du coup, je vais faire écouter Piano Man de Mamamoo, qui est sorti en 2014.

Et c'est avec Pianoman de Mamamoo que l'on conclut la fin de cette troisième génération. Maintenant, je vais vous parler de la quatrième génération qui, elle, date de juste après, donc de 2019, 2018 pardon, à 2023. Et en fait, cette quatrième génération, on assiste à une diversification des groupes et des genres avec des concepts de plus en plus poussés. On peut donc retrouver des groupes dont l'univers se trouve dans du cyberpunk, d'autres dans du digital, mais aussi on peut retrouver des loups-garous ou des vampires. Et c'est le cas de Drunk Days d'Enhypen, dont le concept est totalement le fait que le groupe, composé de 7 membres masculins, sont des vampires. Donc sorti en 2021 dans leur album Carnival, je vous laisse écouter ça.

Et c'était donc Drunk Days de N. Nippon. Donc en fait, aussi, ce qui caractérise la quatrième génération, c'est l'essor aussi du merchandising. Donc en fait, il faut savoir que la K-pop reste une industrie qui va essayer de miser et va faire son chiffre économique, surtout sur la capacité des fans à acheter du merch, donc c'est-à-dire des marchandises, des produits qui sont reliés en fait au groupe, notamment avec des albums via ce qu'on appelle des photocards, qui vont être des bouts de papier un peu comme les cartes Pokémon, où on va avoir des selfies des membres. Et justement, plus on achète d'albums et plus on va avoir la chance d'en avoir, puisque les cartes sont distribuées en random dans les albums. Et voilà, et notamment en plus avec Nippon, il y a eu quelque chose d'autre aussi, c'est qu'ils ont un manhwa. Donc un manhwa, en fait, c'est une espèce de BD sud-coréenne qui est un peu dans leur univers, ce qui fait que ils peuvent attracter des fans qui viennent justement du manhwa et ils peuvent les faire venir à eux dans leur univers. On va passer à une autre chanson qui est totalement dans un registre à l'opposé. On n'est pas du tout, on sort de cette ambiance mystérieuse d'Nippon, mais c'est Teddy Bear de Stacy, donc qui est un groupe féminin. Donc c'est paru le 14 février 2023. En fait, il s'impose pour sa mélodie très douce et mignonne. Et Teddy Bear a connu un tel succès qu'une version japonaise et chinoise ont été enregistrées par la suite, d'où l'extension sur les marchés asiatiques, comme je vous expliquais tout à l'heure.

Et voilà, c'est ce qui va marquer la fin de notre quatrième génération. Je vais donc passer à la cinquième génération dans laquelle nous sommes actuellement. Bon, les sons sont de plus en plus pop et les concepts des groupes se retrouvent plus dans des concepts très tendances comme le digital ou la jeunesse. En fait, à ce jour, plus de 150 agences de divertissement coréennes, notamment dans la K-pop, sont à compter. Ce qui fait que pour se démarquer, en fait, les groupes doivent donc sans cesse se renouveler. On assiste à un surenchérissement des chorégraphies ou du spectaculaire pour attirer et garder ses fans. Parce que comme je l'ai dit, en fait, il est très compliqué de se démarquer. Beaucoup de groupes font faillite. En fait, on est sur environ 100 groupes qui débutent par an, mais seulement 5% arrivent à être populaires. Du coup, certains groupes vont donc composer leurs propres chansons et vont essayer de faire des sons spécialement destinés à leurs fans afin de les garder et de fidéliser leur auditoire. Et du coup, je vais vous montrer du coup Boy Next Door, If I Say I Love You, qui est un single sorti en janvier 2025, qui est une ode un peu à leurs fans. Il était en haut des charts coréennes avant d'être remplacé par Golden de K-pop Demon Hunter en juillet. Du coup, je vous laisse écouter ça.

Et on va enchaîner direct avec Do the Dance de Illit, qui est sorti aussi en 2025 de leur troisième album Play Bomb.

Et voilà, donc ce fut tout d'abord If I Say I Love You de Boy Next Door et Do the Dance de Elite, qui a d'ailleurs un peu des inspirations du French House. Bon voilà, donc vous avez notamment eu beaucoup de groupes féminins et de groupes masculins. Il faut savoir que certains groupes sont aussi co-ed, c'est-à-dire composés de membres féminins et masculins, bien que ce soit assez rare. On peut donc citer Troublemaker, qui a fait ses débuts en 2011, mais aussi All Day Project, qui vient de débuter en 2025 et qui a déjà reçu une grande distinction lors des cérémonies de remise de récompenses qui ont lieu en chaque fin d'année. Donc merci déjà de nous avoir écoutés, parce que ça va bientôt être la fin de cette émission. J'espère que je ne vous ai pas trop monté la tête avec la K-pop, mais que je vous ai un peu convaincu de voir qu'il y existe énormément de sous-genres dans la K-pop. Donc je vais vous passer une dernière musique, mais avant je vous redonne les rediffusions de l'atelier fac. Vous pouvez nous retrouver le vendredi à 15h, le samedi à 17h, le dimanche à 23h ou sur www.radiopfm.com. On va se quitter du coup avec Famous de All Day Project. Merci beaucoup de m'avoir écouté.

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0: 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Sylvain, ça va?
1: Bah oui, ça va Olivier, je suis content de te retrouver.
0: Bah ouais.
1: Pour une fois.
0: Bah oui.
1: C'est pas toujours le cas.
0: Émission en tongs.
1: Ah, émission en tongs, en short. Moi, présentement, je suis pieds nus au moment où je vous parle.
0: Ah ouais.
1: On aurait presque envie
0: de... On peut pas faire ça si on travaillait dans une banque. Hein.
1: Ah ça non.
0: Mais quand tu travailles chez les gauchos...
1: Exactement. On pourrait même faire ça nu si l'envie nous en prenait.
0: Ah oui, mais il faut faire attention maintenant, on peut plus faire n'importe quoi.
1: Bah non, puis présentement, là, la fenêtre du studio donne sur une fenêtre d'habitation qui, logiquement, se demanderait pourquoi il y a des messieurs tout nus dans la radio.
0: On n'a jamais fait ça, tiens.
1: Allez,
0: allez. Comme d'habitude, on est parti pour... t'es prêt, là?
1: Bon, moi, je suis chaud.
0: Allez, 1h30 de rock'n'roll.

0: I'm an addict, addicted to my bad habits. C'est eux qui le disent, ils s'appellent Maruja. Maruja, ils sont de Manchester, extrait de leur dernier album. Le morceau s'appelle Blood Sports. En concert récemment au Trabendo à Paris, et apparemment ça a tout déchiré.
1: Ouais.
0: Et ben, on pourra aller les voir dans quelques jours, la semaine prochaine exactement, le mardi 2 juin, au Grand Mix à Tourcoing. Et il paraît que c'est terrible.
1: Bah écoute,
0: ça m'étonne pas d'ailleurs.
1: Bah non.
0: Quand t'entends ce genre de truc là,
2: quand c'est du poète,
0: du sax free, ouais, un peu machin énervé, un côté un peu Rage Against the Machine, je trouve aussi.
1: Oh, en colère comme ça,
0: ah ouais.
1: Et puis
0: avec la voix qui s'y.
1: Ouais, les Black Flag, les Rollins Band, des choses comme ça, c'est très bien.
0: Ah ouais,
1: très bien.
0: On vous racontera, on ira.
1: On va suer des grosses gouttes.
0: Ouais.
1: Il sera en concert, lui, le 7 juillet 2026 à la Maroquinerie de Paris. Pas d'autre date plus proche à ma connaissance. C'est le grand retour de Monsieur John Spencer, sans son blues explosion, mais avec sa youth explosion, si j'ose dire. Des petits jeunes, des Bobilis qui l'accompagnent désormais sur scène et sur disque, puisque l'album à paraître s'appelle Songs of Personal Loss and Protest. On en avait déjà passé la semaine dernière, c'est extrêmement prometteur. Je pense qu'on va quand même essayer de faire le déplacement.
0: Ah oui, moi je pense que oui, je suis décidé.
1: Parce qu'on était vraiment resté sur...
0: Connaissant la salle en plus,
1: ouais, puis,
0: ça va être bien.
1: Ouais, ça va être bien, ça va être bien. Allez, on l'écoute avant de peut-être en reparler quand on l'aura vu sur scène. John Spencer, Knock 'Em Out.

0: 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Le dimanche, rediffusé de 18h à 19h30 et deux autres rediffusions cachées dans la grille des programmes de Radio BFM. Encore du pouet-pouette.
1: Encore du pouet-pouette avec l'album de la semaine. C'est le nouvel album de Jim Jones All-Star. Il est super avec du pouet-pouette, du saxophone ténor comme tu pouvais l'entendre là. L'album s'appelle Cat Fight, ils sont britanniques, on les suit depuis longtemps, ex-Jim Jones Review, ex-Jim Jones je sais plus quoi, et là c'est Jim Jones All-Star, et c'est vrai, l'album est terrible, hein. C'est un super bon album. Et ex-Hypnotics, ils sont là depuis tout le temps.
0: Hein. Mais alors, j'ai...
1: Ils traînaient avec les Beautiful Losers, les Jacobites, les machins, tout ça, en fait. Ouais, ils étaient copains avec tout cela.
0: Je vais raconter ma vue, j'ai vu les Hypnotics pour mes 18 ans à Calais.
1: Ah ouais.
0: Voilà.
1: Ah ouais.
0: Ah ouais. Donc je me dis, mais. Et alors, comme moi, il a pas trop mal vieilli, Jim Jones.
1: C'est vrai,
0: hein, franchement.
1: Ah ouais, ouais.
0: Parce que ça doit pas être une vie de tout repos.
1: Moi, je l'ai encore vu il y a 2 ans, je pense, la dernière fois. Ouais, c'était un très très bon concert. Mais je trouve que les albums, en général, sont mieux que les concerts. C'est un peu inégal, des fois, Jim Jones
0: en concert. Oui, c'est pas toujours.
1: Sur toutes les fois où je l'ai vu, une fois c'était exceptionnel et les autres fois c'était toujours un peu bof bof.
0: Bah ouais,
1: mais
0: ouais.
1: Voilà.
0: Puis j'ai l'impression que le line-up change souvent, non? Les musiciens.
1: Ah ouais, je crois.
0: Il y a du mal à garder ses musiques.
1: Ouais,
0: aussi.
1: Je pense aussi. Make It Rain, c'était un extrait de cet album qui est l'album de la semaine de Jim Jones All Stars dans Easy Rider.
0: Cardiff serait-il l'épicentre de la musique grande-bretonne en ce moment? Je ne sais pas. En tout cas, depuis 2018 que ce groupe de filles existe. Il s'appelle Panic Shack, exclusivement constitué de filles. C'est important de le répéter. Elles sortent un nouveau single cette semaine, me semble-t-il, qui s'appelle Green and Barrett. On les écoute dans Easy Rider.

0: PFM 99.9 Bug Club dans Easy Rider, Alain Stone.
1: Ouais, l'album à sortir, le titre A Good Day for Dying qu'on écoutait. Ils sont de Cardiff également, hein, le nouvel album de Gun Club. Je chausse mes lunettes.
0: Gun Club ne fera plus d'album. Ça serait bien, mais c'est plus possible.
1: Bug Club, sorry, merci de m'avoir rectifié, Sylvain. Every Single Muscle, c'est le titre qu'on écoutait de ce groupe de Cardiff qu'on aime beaucoup, qui est un duo plus ou moins masculin-féminin, un couple à la ville comme à la montagne, et on... C'est comme ça qu'on dit, hein ?
0: La ville comme à la campagne, mais ça marche aussi avec la montagne, c'est bien.
1: Ouais, si vous n'avez pas la mer, si vous n'avez pas les montagnes...
0: Allez-vous faire foutre,
1: ouais.
0: Ah oui, on a des références, on a des lettres dans cette émission.
1: Ouais, c'est ça, on a fait A2 à l'époque, à moi.
0: Moi, toi, mais j'ai fait un bac D.
1: Oh putain, merde, ouais, un scientifique.
0: Ouais, j'ai fait... j'ai écouté d'ailleurs Straight.
1: Watching the... c'était donc un extrait du dernier album de Bug Club qu'on aime beaucoup. Décidément, j'ai un peu de mal avec.
0: Bah écoute, si tu...
1: C'est trop bien ce groupe, hein.
0: Ouais, c'est bien.
1: On lisait en antenne, on les a vus, on a adoré, s'ils repassent, on y retourne.
0: Et bien évidemment, ouais. Quelle jeunesse, quelle fraîcheur.
1: Ouais.
0: Il sera un petit peu plus...

0: vieux. Il va passer, il est annoncé en octobre, je pense, de mémoire, à l'aéronef de Lille, Little Barry. Mmh.
1: Très bon album, hein. Alors, il faut rentrer dedans.
0: C'est ça. Ouais. On est presque dans un album de jazz. C'est-à-dire, c'est de la guitare demi-caisse avec beaucoup d'écho, etc. C'est très, très, c'est très cool. C'est très atmosphérique par moments.
1: Moi, j'aime bien. Je l'ai écouté deux, trois fois déjà.
0: Si vous êtes fan des premiers albums de Little Barry, je ne vais pas dire passez votre chemin, ce n'est pas vrai. Parce que... Mais on s'éloigne quand même un petit peu du style original. Mais c'est bien. Au moins, ça se renouvelle. Et je l'ai souvent dit à cette antenne, moi, j'aime beaucoup ce guitariste. J'aime beaucoup son jeu de guitare. Je trouve que voilà, y a une espèce d'identité qu'on reconnaît tout de suite. Il a joué... c'est aussi un gros musicos de studio. Hein. On va le chercher pour des tas de trucs. Et forcément, comme beaucoup de guitaristes, un fan absolu de guitare. Il collectionne des grattes et des amplis et des pédales. Pas possible. L'album s'appelle Gravity Freeze. C'est sorti chez Easy Eye Sound. Et j'ai presque envie de dire que ça s'entend.
1: Hein ? Ah oui, c'est vrai.
0: Anything You Are par Little Barry dans Easy Rider.

0: C'est groovy, indianisant. Il s'appelle The Bongolian. On le suit depuis un petit moment. C'est un londonien, en fait, qui est organiste aussi et qui sort des albums uniquement instrumentaux depuis un petit moment. Extrêmement groovy et tout ça. Et la thématique.
1: Il est d'origine indienne.
0: Non, pas du tout.
1: Pas du tout. Pakistanaise.
0: Non, pas du tout. Mais le dernier album s'appelle Indian Summer of Love. Il va tout juste sortir bientôt sur le label Blow Up. Et The Bongolian, en fait, c'est ce qu'on écoutait à l'instant, Beyond the Perfumed Garden, Sylvain. Et c'est que instrumental avec sitar, machin, j'adore.
1: Ça donne envie de boire des cocktails sur un rooftop, tout
0: ouais,
1: ça.
0: Complètement.
1: On est d'accord.
0: The Bongolian.
1: On peut dire ce qu'on veut de Jack White et de son label Third Man Records, mais il y a une vraie volonté chez ce garçon de faire vivre et revivre des légendes oubliées, ou pas du tout des légendes complètement oubliées du rock'n'roll, et c'est le cas avec Ted Lucas, ce musicien originaire de Détroit. Je pense que c'est pour ça que Jack White... porte une attention particulière à cet artiste décédé au début des années 90, qui a eu son petit succès dans les années 60-70 en tant qu'artiste. Il a fait artiste solo, pardon. Il a fait aussi partie de pas mal de groupes. Il a même joué avec des groupes de la Motown, etc. Enfin bref. Ça fait plusieurs années maintenant, hein, parce que ça fait un petit bout de temps que Third Man Records réédite les albums solo de Ted Lucas. Et c'est le cas pour ce Impossible Love qui vient, je pense, de sortir là courant du mois de mai. Eh bien écoutez, on est dans les années 60-70, c'est de la folk, c'est les États-Unis comme on les aimait, on va dire ça. Comme ça, on a l'impression d'être sur CNews ici. Searching for Love par Ted Lucas dans Easy Rider.

0: ceux qui connaissent l'Element Twix, vous savez, vous devez vous douter que ce sont des copains. Hein. In Advance, c'était le titre qu'on écoutait de ce groupe qui s'appelle Modeling. Et tout fan de Big Star qui se répète sait que c'est de là que ça vient. C'est une chanson de Big Star et c'est le nom du groupe Modeling de Détroit qu'on écoutait à l'instant. Et c'est l'album que j'ai le plus écouté depuis une semaine, Sylvain. Il est absolument génial. La première fois que je l'ai écouté, je me suis dit, ouais, c'est bien, c'est très sympa. Et en fait, non, les morceaux sont vraiment très très bons. Ils sortent du lot, c'est de la power pop. C'est super bien foutu. Ça sonne Red Cross à mort sur certains morceaux et superbe album. Modeling, c'est comme ça qu'il s'appelle.
1: Eh ben écoute Olivier, on va faire un pas de côté et des fois il faut savoir ne pas céder à la facilité et se lancer dans des choses compliquées musicalement. Il y a des j'ai envie de dire c'est presque facile en 2026 d'avoir des groupes qui jouent des trucs très compliqués, mais dans Easy Rider c'est vrai qu'on est assez classique. Et là je suis tombé sur ce nouveau single d'un monsieur qui s'appelle Bob Burt, que je viens de me renseigner, en fait je ne le connaissais pas, mais il a tenu, c'est un batteur, il a tenu les baguettes dans Pussy Galore et Crumb Cranks, pour d'accord, ceux que, à qui ça évoque quelque okay chose. Et il s'est dit, tiens, je vais faire
0: Crumb Cranks vu au Demo Crazy, je crois.
1: Probablement, probablement.
0: Ouais, il faut que je fouille dans ma mémoire.
1: Ouais, ouais, ouais. Pussy Galore, jamais vu. Non. Premier, un des tout premiers groupes de John Spencer, dont on parlait un petit peu plus tôt, dans cette émission. Et lui, il prend le parti de dire, bah, je suis batteur, je vais faire un truc, mais qu'avec de la batterie.
0: Ah bah.
1: Voilà. Son nouveau single s'appelle Mississippi Queen.
0: C'est du prog, en fait.
1: Non, tu vas voir. Mais c'est pas facile. Mais des fois, c'est ça. La vie, c'est pas que des choses faciles.
0: Non.
1: Bob Burt, Mississippi Queen dans Easy Rider.

0: Un des rois du soft rock aux États-Unis, Albert Hammond Jr., le papa de Albert Hammond des Strokes. C'est lui qui chante ce morceau, It Never Rains in Southern California, extrait du même album. C'est son seul hit, hein. Mais quel titre!
1: Mais quel morceau!
0: Oh, ouais, que quel morceau! 1972. Et quand il fait chaud, quand c'est l'été, t'as envie d'écouter Albert Hammond Jr. et It Never Rains in Southern California.
1: T'as envie peut-être aussi d'écouter Natural Child, ce groupe originaire du Tennessee, de Nashville plus précisément, dont on avait parlé un petit peu en pointillé, on va dire, dans cette émission. Ça fait quelques années qu'il répète une recette un petit peu connue d'une espèce de folk country américaine. Voilà, le nouvel album est sorti, il s'appelle Wooden. Je vais peut-être le préciser. La particularité de cet album, c'est que un titre acoustique, enfin pas acoustique, instrumental, pardon, alterne avec un titre chanté. On n'en fera pas un album de la semaine ni de la journée, mais pourquoi pas écouter ça quand il fait chaud aussi. Cette jolie petite ballade, Christine, par Natural Child en Easy Rider.

0: Je te laisse annoncer, Olivier.
1: Ça file du mauvais coton hein, dans Easy Rider.
0: Exactement. Hein.
1: Can't Buy a Thrill. Moi, là, j'avoue que je n'aurais jamais cru passer un jour du Steely Dan. On se croirait à PFM dans les années 80. L'album Can't Buy a Thrill, on écoutait Midnight Cruiser. Et j'avoue que c'est un super album. J'ai vraiment craché sur ce genre de truc à un moment.
0: Mais oui. Mais je te répète, si un jour tu...
1: En fait, je crois que je foutais tout ça quand on était gamin dans le même sac que le prog. J'ai réécouté tout à l'heure l'album de King Crimson. Oh, quelle horreur. Oh, c'était compliqué, tu sais.
0: Mais si un jour tu te dis...
1: Steely Dan, rien à voir.
0: Si dans 10 ans on fait encore cette émission et que tu me dis, tu sais Simple Minds, c'est pas si mauvais que ça, je quitte le navire.
1: Ah, moi je trouve que Simple Minds, c'est pas si mauvais que ça, c'est vrai.
0: Putain, bref, voilà, je quitte le navire.
1: Non, sans déconner.
0: Non, tu peux pas dire ça. Tu peux pas dire ça.
1: En tout cas, Steely Dan.
0: On va pas se fâcher aujourd'hui. Steely Dan, oui, mais qui est dans une espèce de hype aujourd'hui, hein, chez les beaucoup plus jeunes que nous.
1: Ouais. C'est vrai. Mais c'est un peu eux qui me remettent à tout ça, réellement.
0: Bah écoute, c'est dingue.
1: Les jeunes. Hein. Enfin voilà, c'était le titre Midnight Cruiser qu'on écoutait juste avant.
0: Bah écoute, Olivier, que faisais-tu le 5 novembre 1984 ?
1: Compliqué.
0: Tu étais à peine né, on est bien d'accord.
1: C'est vrai.
0: Eh bien écoute, tu aurais pu être à Margate, en Angleterre, et au jardin d'hiver de Margate, le 5 novembre 1984. Tout ça t'évoque quelque chose d'assez... Voilà. Mais en fait, Motorhead se produisait ce jour-là à Margate. Et on le dit souvent, hein, depuis le décès de Lemmy, on n'a pas fini d'exhumer des bazars et des bidules. Là, c'est... un truc qui s'appelle Motor Tape. Je ne suis pas ingénieur du son, mais j'ai l'impression que c'est ce qu'on appelle...

0: franchement, c'est encore plus extrême que quand je les ai vus. Ça, ça joue vraiment très très vite, très fort. Mmh. Voilà. C'est l'occasion de les écouter, on va dire. Alors, même s'ils ont jamais vraiment, ils sont jamais vraiment descendus très très bas, mais on va dire à leur sommet musical, 1984, Motorhead, avec le titre éponyme Motorhead, qui pour moi est le meilleur morceau de Motorhead, parce que c'est du Motorhead, c'est du punk, c'est un morceau punk pour moi, mais ça ressemble aussi à tout ce qu'ils ont fait par la suite.
1: Sur la pochette de cet album, Motorhead, c'est le fameux...
0: La tête de monstre, là, je ne sais plus comment ça s'appelle.
1: Et en fait, il y a une sorte de casque avec des petits pointes, et sur la version originale, en fait, la petite pointe, il y a une croix gammée dessus, qui est gommée avec, sur les versions, les versions d'après, quoi, en fait.
0: On ne peut plus mettre des croix gammées sur les disques aujourd'hui, c'est plus possible. Ah ouais. Même si, Lemmy n'a jamais caché sa sympathie pour l'esthétique.
1: C'est ça.
0: Attention, l'esthétique
1: c'est vrai.
0: Nazie.
1: Bon,
0: c'est déjà un peu limite, mais jamais pour l'idéologie. Allez, on en a assez parlé. On écoute et vous allez. Je trouve ce qu'il y a d'intéressant sur ce live, c'est qu'il n'est pas de mauvaise qualité du tout. Et le jeu de basse de Lemmy, qui était quand même assez particulier, jouait de la basse en accord comme une guitare qui faisait un boucan d'enfer. Et je trouve que là-dessus, on l'entend particulièrement bien. Écoutez ça.

0: Si je ne m'abuse, c'est le quatrième album de Bedouin qui va sortir. On en écoute un extrait de cet album apparaître, On My Own, qu'on écoutait à l'instant dans Easy Rider pour trancher un peu avec Motorhead.
1: Bah, bien évidemment. Écoute, Olivier, c'est l'émission de tous les contrastes et de tous les styles musicaux. On reste chez les femmes, si j'ose dire, et dans les voix féminines. Avec quelle voix, Marianne Faithfull, 1984, comme Motorhead tout à l'heure. La même année, vous pouviez aller voir Motorhead en concert à Margate et écouter cet album Rich Kid Blues de Marianne Faithfull que je ne connais pas particulièrement, mais mon oreille a été attirée cette semaine par ce titre It's All Over Now Baby Blue par Marianne Faithfull dans Easy Rider.
0: Morceau de Dylan.
1: En plus.

0: On discute et on se fait surprendre par la fin du morceau. On discute immobilier, placement, action, assurance vie, Olivier, parce que tout ça est de notre âge.
1: Bah ouais.
0: Et quand tu écoutes Steely Dan, forcément que tu as ce genre de discussion. Qu'était-ce ?
1: Tu peux écouter aussi l'album Hooked de Josephine Network, qui sont de New York, New York, des copains d'Element Twigs, on y reviendra juste après. Big Star sort de ce corps, encore une fois, c'était le titre Rock and Roll Singer qu'on écoutait, vraiment très bon.
0: Allez, c'est l'album en entier depuis quelques semaines désormais dans Easy Rider, les Subways Power Trio, grand breton qui, il y a 20 ans, sortait cet album Young for Eternity. On arrive bientôt au bout de cet album. Allez, She Sun par les Subways dans Easy Rider.

0: BFM 99.9, vous écoutez Easy Rider et on est en train de parler de nos six caves, Olivier.
1: On était parlé
0: de nos six caves, tu te souviens?
1: C'est ça, les six caves.
0: Les six caves, les placements pour gagner de l'argent. C'est l'album du mois de mai, le joli mois de mai dans Easy Rider.
1: Look for Your Mind, interprété par les Lemon Twigs, avec la plage titulaire de ce superbe album. Moi j'adore, toi t'es toujours assez réservé là-dessus.
0: Alors,
1: tu l'as réécouté un peu plus?
0: Oui, mais vraiment, je trouve que ça manque de diversité sur cet album. Ouais. Voilà, c'est ce que je lui reproche. Maintenant, avant de se faire surprendre par la fin du morceau, on parlait des prestations scéniques des Lemon Twigs.
1: Et c'est toujours bien, avant tout.
0: Enfin, c'est pas avant tout. Sur album, c'est chouette, mais c'est aussi un groupe de scène.
1: Surtout un groupe de scène, hein, parce que ça prend une dimension.
0: C'est fun, c'est. Enfin bref, voilà, faut le vivre pour le croire, si j'ose dire. Allez Olivier, un petit peu de nostalgie dans cette émission.

0: Elle s'appelle Anna Cohen, c'est son nouvel album, quatrième album, et on en écoute un extrait, Golden Chain. Très très beau. Juste avant, c'était Matthew Sweet, Sylvain.
1: 1989, c'est pas tout jeune, Altered Beast. Je sais pas si c'est son premier album à cet Amerloc, mais c'est possible.
0: C'est possible.
1: Et ça fait partie, voilà, de notre nostalgie à toi et moi, Olivier, des débuts de l'émission. Et voilà, je sais pas, absolument pas pourquoi j'ai repensé à Matthew Sweet cette semaine, mais je dis, j'avais même préparé deux morceaux, tu vois. Je m'étais dit, je vais en passer dans l'émission.
0: Ah, le Matthew Sweet du début, c'est top. Hein.
1: C'est top. Alors, aujourd'hui, voilà, je vais terminer, ça n'a plus grand intérêt.
0: Fais des trucs avec, comment elle s'appelle cette chanteuse-là, bon, moi ça va pas venir, Sylvain. Non,
1: c'est pas grave.
0: Quand ça veut pas venir, j'allais dire Anna Varonker, mais non. Ememan. Voilà.
1: Fais
0: des trucs avec Ememan aussi, de temps en temps.
1: Easy Rider, c'est
0: fini.
1: Bah oui, ça passe très vite. On se retrouve la semaine prochaine. Même bat heure, même bat chaîne. Restez sur le 99.9 parce que. Que faire d'autre,
0: c'est vrai,
1: dans la vie. Allez, encore un peu de nostalgie, mais encore plus lointaine. Non, mais tu vas dire que voilà, c'est sexuel ce qui se passe entre nous, mais j'ai encore pensé à toi en écoutant ce truc.

Doron Citron aujourd'hui, mes acolytes ne sont pas là, donc je pisse seul aux manettes et du coup j'en profite pour faire une petite émission spéciale battle avec le groupe de Birmingham Editors et le groupe qui nous vient de Portland également des États-Unis, de Dandy Warhols. Donc ce sera voilà une battle entre pas mal de titres et puis je vous laisse avec tout ça. C'est un mix et je vous retrouve à la fin de cette émission pour vous donner la playlist. On commence tout de suite par Editors avec In This Light on This Evening.

0: Voilà, Eurocitron, c'est terminé pour aujourd'hui. Je vous annonce la playlist. Donc, on a commencé avec Editors, avec le titre In This Light, On This Evening. Ensuite, il y avait The Dandy Warhols avec Godless. Editors encore avec Light et Munich. The Dandy Warhols avec Be In. Et puis Editors avec Smoker Outside the Hospital Door. The Dandy Warhols toujours avec If You Were the Last Junkie on Earth. Ensuite, Editors avec An Head as a Start. Et puis, toujours les Dandy Warhols avec Every Day Should Be In. Et puis, Editors ensuite avec The Racing Rats et Holidays. Et The Dandy Warhols ensuite avec Rose Be Dreams et Slips Editors encore avec All Sparks. Et là on se quitte avec toujours les Dandy Warhols. Et puis je vous souhaite une bonne fin de journée sur le 99.9 et à bientôt.
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0: Et à toutes, bienvenue sur PFM 99.9. Pendant une heure, vous allez retrouver l'équipe de Faster Pussycat pour vous enchanter avec ce printemps qui revient et on espère qu'il va durer très très longtemps. En tout cas, nous allons faire des incantations musicales et en tout cas, restez avec nous pendant cette heure. Nous avons de délicieuses nouveautés à vous proposer, des coups de cœur, peut-être quelques comptes rendus également de redécouvertes.
1: Des comptes rendus, non, mais des propositions de concerts et pas mal d'hommages
2: pour ma part.
0: Et eh ben voilà. D'ailleurs, on commence avec
1: un hommage à un groupe, non pas un groupe défunt, mais voilà, ils viennent de perdre leur bassiste. C'est un groupe de sept, un groupe punk rock sétois, les Sonic Preachers, que j'avais eu le plaisir de voir au bar du Communal à la frontière belge. Je me souviens plus exactement quel est le nom de cette ville. Et il y avait eu les Darts aussi qui s'étaient produits là-bas dans ce bar.
0: À côté d'une église.
1: Oui, c'est ça.
0: Dans un lieu improbable.
1: Ouais. Oui, oui. Et donc, j'avais découvert les Sonic Preachers à cette. Ce moment-là, un concert mémorable, tellement la prestation était fiévreuse, furieuse, puissante et aussi bienveillante. Et malheureusement, ils viennent de perdre leur bassiste cette semaine. Bassiste italien qui, du nom de Romano Pasquini, très remarquable aussi par sa présence, très grand, alors que c'est un bar au plafond très, très bas. Mais voilà, ils avaient investi la salle et le public avait franchement participé. Et donc, voilà, c'était l'occasion de revenir sur l'album que j'avais pu acheter à cette occasion-là, le numéro 100 sur 300, avec un superbe visuel qui sont réalisés par le chanteur, créateur, compositeur du groupe Les Sonic Preachers, qui est vraiment un très grand designer, parce que, enfin, une pochette magnifique avec une espèce de stripteaseuse des années 50 qui ouvre en espèce de rideau et il y a un grand un train un vapeur très steampunk qui apparaît sur la pochette, enfin vraiment avec des effets visuels magnifiques et un verso qui est dédié en fait, c'est un album un peu étrange parce que d'un côté il y a les Sonic Preachers et de l'autre côté un autre groupe qui s'appelle les Little Green Fairy, qui est un autre groupe aussi, je pense qu'ils sont italiens, mais peut-être qu'il y a des gens des sept aussi, enfin voilà, en tout cas il y a l'un des frères aussi, Pasquini. Ce sont des frères musiciens et donc voilà, un album, c'est très rare aussi que sur un album il y ait deux groupes proposés. Donc c'était l'occasion de revenir du coup sur ce magnifique album visuellement. Après, musicalement, sur album, c'est difficile à écouter parce que c'est très furieux, c'est très punk rock. Et ils chantent pas forcément très bien en anglais. C'est vraiment des groupes à voir sur scène parce que c'est là où toute la magie se passe. Mais du coup, voilà, je voulais faire un petit clin d'œil à Romano Pasquini et je vous propose de les retrouver avec leur titre Go to the Station. Bon voyage.

0: rien de tel pour commencer ce Faster Pussycat.
1: Oui, c'est un morceau un peu plus lent, vous verrez, vous entendez hein, derrière, c'est très dynamique. Et je ne sais pas si je l'ai cité, mais le chanteur graphiste s'appelle Joe Hart, voilà, qui a vraiment un très très grand talent.
0: Et bien, voilà. On continue un peu dans la même mouvance, on s'en va directement à Austin et on va retrouver un groupe qui vient de sortir uniquement son premier album, Mod Lang. Si tu veux, c'est les copains, les potes des Lemon Twigs, The Uniboys, toute cette nouvelle scène power pop, glam rock, à souhait des États-Unis et qui sont extrêmement jeunes et qui ont été sevrés à cette power pop et également à cette pop, puisqu'on a l'impression de retrouver les Beatles et également Red Cross avec des sons à la T-Rex. C'est vraiment super. C'est quatre membres, dont une jeune femme qui est là pour agrémenter également de sa voix. Et ce que je vous propose, c'est de vous laisser porter et enivrer par ce morceau qui a été découvert par Olivier Dizzy Rider. Il est trop fort. Et donc, ce que je vous propose, c'est de les retrouver. Et si vous voulez même aller au-delà de cela, je vous invite, si vous ne savez pas quoi faire le 16 juin, à vous rendre à Sacramento. C'est une idée de voyage, puisqu'ils joueront à Sacramento. Et peut-être qu'ils feront la première partie d'Element Twigs. Et on en reparle dans quelques instants.
1: Le groupe, c'est
0: Mod Lang. Voilà. Et le titre de l'album, c'est Borrowed Time. Et ce que je vous propose, c'est Try Your Love.

0: je ressors les vieilles choses des années 90, Mélanie. C'est The Queers, un groupe qui nous vient de Portsmouth dans le New Hampshire aux États-Unis. Un groupe formé en 80 à géométrie variable. C'est un trio avec essence. Enfin, à la tête de ce groupe, c'est Joey Queer. À l'époque, il y avait Toulou, il y avait Wimpy, Rutherford et Kiss Edges. Aujourd'hui, il tourne à nouveau avec Alex Martin et Ginger Fanculo et ils seront au Choc Festival, les Queers. Voilà, c'était l'occasion de nous replonger dans leur album de 96, Don't Back Down. Je pense qu'on les avait vus à ce moment-là en Belgique, parce que j'ai un souvenir de ces chansons. Alors, c'est très punk rock derrière, ou c'est très Beach Boy aussi, le morceau qui passe à la suite qui s'appelle Don't Back Down. Mais après, c'est aussi très punk rock. Là, c'est très Ramonesien, hein, dans les chansons d'amour. J'espère que vous avez aussi trouvé votre number one. En tout cas, voilà, c'était un super titre sorti à l'époque 96 sur Lockout Records, qui est un label de Californie. Alors, je sais pas s'il existe encore. Voilà, mais c'est l'occasion, ben, de les revoir sur scène au Choc Festival. Je vous rappelle, les du 10, 11 et 12 juillet, j'ai pas encore noté l'ordre de passage et des jours des différents groupes, mais en tout cas, je serai devant la scène.
1: En tout cas, ça n'a pas vieilli et justement, on a l'impression, eh bien, que c'est dans la continuité. Et justement, on en parlait il y a quelques instants, The Lemon Twigs, ils sont à l'honneur, ils sont partout dans la presse.
0: Des Beach Boys, effectivement.
1: Voilà. Beach Boys, voilà. Album. Et donc, ils ont le feu aux poudres et c'est tant mieux. Très prolifique, puisque presque chaque année ils sortent un album. Ils sont, je pense déjà, je veux pas dire de bêtises, au moins leur 7e album, et c'est tant mieux. En tout cas, à chaque fois éclectique, et en même temps, eh bien, ils y vont sans compromis, ils prennent des risques, et ça peut mettre à la limite, tu sais, du kitsch, et dire non, c'est quand même pas possible, c'est pas audible, on va pas franchir le pas. En tout cas, si vous n'avez jamais vu les Lemon Twigs, c'est sur scène que ça se passe, car là, on a l'impression de voir réunis les Beatles, Beach Boys, Big Star et également Red Cross tout ensemble, et ce sont vraiment des virtuoses. Ils ont commencé très très jeunes à écrire, ouais. Ce sont deux frères
0: avec un papa aussi dedans,
1: qui était bien sûr, donc qui les a inspirés, Brian et Michael Daddario, et ils viennent vraiment, ils ont élaboré ce côté artistique de par leurs études, également tournées vers le théâtre, le cirque, le cinéma. On voit qu'ils sont en fin de compte de vrais artistes. Exactement, et avec beaucoup de, comment dire, de subtilité, de finesse, de délicatesse, et on a l'impression, en tout cas, qu'ils sont extrêmement passionnés et qu'ils ne cessent, eh bien, de s'amuser et de découvrir des nouveaux, je vais pas dire des nouveaux sons, mais de nouvelles manières, parce que je pense qu'ils sont quand même assez nostalgiques au niveau musical. Ils sont fans sur tout ce qui s'est passé dans les années 60 et 70, et ils essayent de mettre leur touche, et ça, c'est vraiment pas mal. Et surtout, ce qui est vraiment chouette, c'est qu'ils ont lancé non pas une mode, mais en tout cas un courant, et donc il y a plein de groupes qui tournent autour d'eux, et c'est tant mieux. Et donc c'est nos nouvelles années, justement, Power Pop 90. Donc si vous n'avez pas encore eu le temps d'écouter ce tout dernier album qui est sorti le 8 mai 2026, Look For Your Mind, eh bien je vous propose de le retrouver avec l'avant-dernier titre. Il y a 14 titres sur cet album, donc une croisée entre justement les Beach Boys, les Beatles, du Sunshine Pop, de la Power Pop et du Glam Rock. Je vous propose de les retrouver avec ce titre My Heart Is In Your Hands Tonight, et si vous accrochez, je vous invite à aller les voir, puisqu'ils sont en tournée à partir du, ça a déjà commencé, du 22 mai jusqu'au 26 octobre. Il n'y aura que le mois d'août off pour eux. Ils vont sillonner le monde, et parce qu'ils vont même jusqu'au Japon, et ils seront donc le 11 octobre à La Cigale à Paris. Donc très très bel endroit, très belle salle, et surtout un groupe hors pair au niveau scénique, ce que je vous propose en attendant de vous délecter avec cette belle balade, les Lemon Twigs.

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1: La période de Cannes m'a donné envie de nous replonger dans un des titres d'un magnifique film, un des plus beaux films du cinéma. C'est In the Mood for Love de Monsieur Wong Kar-wai, qui début 2000 nous proposait cette fiction en amour entre deux personnes, consommées ou pas consommées, c'est à vous d'interpréter les images qu'on y voit. Mais en tout cas, il y a deux CD dédiés à la BO de ce film. Donc on commençait avec la voix sensuelle et la mélancolie de celle de Brian Ferry, grand compositeur anglais du groupe Roxy Music, qui avait fait un carton dans les années 70, mais très vite il est parti en solo et a fait sa carrière en solo. Il y a eu plus de 24 albums en 60 ans. Il est originaire du nord-est de l'Angleterre, plus précisément une ville qui s'appelle Washington, mais du côté de la région du Tyne and Wear, qui sont deux rivières de ce côté-là de l'Angleterre. Il est surtout reconnu pour son élégance, un peu comme un dandy, qui a beaucoup fait fantasmer les jeunes filles à l'époque. Et en 2026, il fêtait ses 80 ans, ce monsieur. Bon, on le voit plus trop sur les scènes, mais en tout cas, voilà, il a fait partie de nos vies, en tout cas pour ceux qui ont vécu cette période-là. Et ce titre-là, I'm in the mood for love, est en fait un classique des années 30 qui avait été à l'origine très populaire et écrit pour une comédie musicale et interprété par Dorothy Fields. Et après, c'est devenu un standard du jazz et puis de la pop musique. Il y a plus de 400 versions de ce titre-là, I'm in the mood for love, mais c'est quand même une des très belles versions que Brian Ferry nous propose, je trouve.
2: Exactement, et surtout, il faut quand même rappeler que Wong Kar-wai, ce réalisateur asiatique, est l'un des seuls à avoir mis comme cela en BO, d'avoir pris le parti pris justement de mettre de la musique au son latino, et donc de voir ces deux univers se mélanger.
1: Ouais, il y a beaucoup
2: avec
1: de
2: ce
1: titres
2: côté
1: de Nat King Cole, t'as voilà, raison de le rappeler. Ouais.
2: Et il faut surtout pas oublier non plus que pas mal de scènes se passent également sur les îles Philippines, et qu'il y a ce passé justement hispanique, et c'est pour ça
1: oui,
2: que ce beau croisement
1: 50-60
2: super bien fait. Et donc tout un univers, et quelle chance, Daphné, que nous avons pu vivre justement avec ce film lorsqu'il est sorti, et ça fait partie eh bien, de notre cinématographie justement à tout jamais. Et voilà comment des idéaux, comment des parcours et tout ça
1: j'hésite entre ce morceau là Mélanie et puis Talon Aiguille, qui est repassé cette semaine aussi sur
2: la fois prochaine
1: qui est aussi un des grands titres du cinéma
2: bien sûr,
1: de Marisa Paredes.
2: Et il y a justement le dernier film de Pedro Almodovar que vous pouvez voir dès maintenant sur grand écran, et on aura l'occasion d'en reparler peut-être la semaine prochaine. Je poursuis justement avec ces sons latinos avec Adrian Quesada. Adrian Quesada, c'est le guitariste, l'ex-guitariste de Prince d'abord, et ensuite le guitariste de Black Pumas. Il a plusieurs cordes à son arc, il a décidé de faire pas mal de concepts musicaux, et là en 2022

il décide de réunir justement des chanteuses latino pour interpréter ce qu'il appelle Los Boleros Psicodélicos. Bon, alors là, très bien, mais il a quand même copié, parce que quand même, lorsqu'on parle de bolero glam, c'est quand même Daniel Me Estás Matando à tout jamais, c'est mexicain. Et lui, il a décidé, eh bien tiens, j'ai un peu plus de popularité qu'eux, j'essaye de faire également la même chose. Donc ça, c'est un petit peu, un peu triché, mais c'est pas grave quand c'est bien fait. Et surtout, c'est pour mettre à l'honneur une chanteuse qui nous vient de Puerto Rico et qui s'appelle Ile, et qui, sur cet album-là et ce morceau-là, eh bien, je trouve qu'elle a une très belle prestance et un très beau phrasé. Donc, je vous propose de vous laisser bercer avec ce Mentiras con cariño, Adrián Quesada.

0: Pour se replonger dans les compilations Checkerama Volume 2 présentées par Monsieur Elvidoc, et là c'est un superbe titre méconnu, Soulville par Dinah Washington. On retrouve des gens un peu plus connus hein, sur ces compiles comme Screaming Jay Hawkins ou encore Arthur Alexander, Irma Franklin, Johnny and the Debonairs, des choses des années 40-50, des super titres et surtout des super visuels, pareil hein, à la fois. Enfin, c'était sorti en vinyle et à l'intérieur de vinyle, il y avait des CD voilà, pour pouvoir écouter dans tous les endroits, soit où on a une platine, soit on a une petite platine CD plus facile à transporter quand on vient à la radio. Mais du coup, c'est superbe visuel, ça fait des superbes décos pour ses chez soi en 33, version 33 ou en version 5 sur 5.
1: Et puis ambiance très estivale et en même temps, on revisite nos classiques. On poursuit avec une future nouveauté, puisque l'album, il faut être encore un peu patient, ne sortira que le 29 mai. Et l'album s'intitule In a Soul Steady Situation. C'est bien sûr le tout dernier album de Joey Quiñones qui sortira sur Coleman Records avec 11 titres tant attendus. Joey Quiñones, Daphné, nous avons eu l'occasion de le voir l'an passé. C'était dans le club du Grand Mix à Tourcoing, c'est bien sûr le chanteur de The Sincere's, ah oui. Ce combo Chicanos qui nous viennent tout droit et bien de Haley, et donc ils étaient avec The Altones qui font partie des Sincere's et qui ont fait leur groupe à côté, puisque quand même The Sincere's sur scène, ils étaient au moins entre 11 et 12 musiciens. C'était vraiment, enfin pour moi, l'un des concerts de l'année passée qui m'a vraiment marqué, car nous étions en pleine soul music, en pleine trance également, et Joey Quiñones avec une interprétation vraiment unique. Et quelle chance de pouvoir les voir chez nous, car ça faisait au moins 5 ans que nous les attendions et je ne pensais jamais les voir, sauf à aller bien sûr aux États-Unis. Donc voilà, c'est chose faite et j'espère justement que ça donnera l'occasion de revenir faire une tournée. Là, cette fois-ci, il décide. Alors, c'est pas un tournant, qui a été pris comme cela. Ça a été fait en amont, puisque déjà sur The Sincere's et déjà sur les 45 tours précédents, Joey Quiñones aime beaucoup la soul music, justement, de ces années 50-60. Mais il aime également mélanger avec des sonorités de ska, de reggae, et ce qu'on a appelé à cette époque le Lovers Rock. Et donc il y a beaucoup de morceaux qui sonnent sur ce nouvel album, puisqu'on peut quand même découvrir quelques morceaux en avant-première. Et ce que je vous propose, eh bien, c'est de continuer juste à explorer encore juste un petit peu, eh bien, ce son totalement de soul larmoyante tel qu'on l'aime, avec There Must Be Something, Joey Quiñones dans Faster Pussycat.

0: Light My Fire version soul, celle de Erma Franklin qui réinterprétait à sa manière le hit de Densmore, Krieger, Manzarek et Jim Morrison, aka les Doors, qui avaient créé ce morceau-là dans les années 70, version très baba cool, psychédélique. Et là, voilà, sur une des compilations Mojo, il y a une qui est dédiée à la Southern Soul, donc la soul qui nous vient du sud et ou qui est interprétée par des gens du sud, et à Erma Franklin. Elle était originaire de Mississippi et nous a quitté en 2003. Et donc voilà, c'était comme on était dans le mood de la soul music, c'était l'occasion de repasser ce fabuleux titre avec cette fabuleuse voix de Gospel Girl.
1: Place à une autre reprise, Daphné, et celle de The Small Faces. Les Small Faces, ils ont débuté en 1965, ils venaient tout droit d'Angleterre et ils ont continué leur carrière jusqu'en 1978. Les Small Faces sont bien sûr les grands représentants du courant Mods de l'époque, et ils ont sorti pas mal de tubes, même s'ils n'ont pas été propulsés de la même manière que les Beatles ou les Stones. En tout cas, ils ont marqué vraiment un virage et une musique un peu plus indépendante, underground pour l'époque. Et donc, je vous propose de les retrouver sur leur album, juste le premier en 1966, From the Beginning, qui a été rebaptisé. Et je vous parle des Small Faces pour faire un petit clin d'œil également bien sûr à Laurie Wright, puisque Laurie Wright a décroché le rôle pour jouer Steve Marriott, qui est le leader en fin de compte des Small Faces. Et donc ils sont en train de tourner le biopic et c'est Laurie qui a décroché le rôle. Donc
0: breaking
1: voilà.
0: News dans Faster Pussycat.
1: Et Laurie, deuxième donc nouveauté, il sera, alors je vous reparlerai, je vous communiquerai la date ultérieurement, il sera de nouveau à Béthune et cette fois-ci sur une péniche. C'est une asso qui les organise avec, tu te souviens, le combo qu'on avait vu, le duo un peu
0: Miennois.
1: Folk, ouais,
0: ah,
1: ouais.
0: Superbe, Flowers, non, je sais plus,
1: on reviendra superbe. Là-dessus, ouais, et donc ils seront les deux, voilà, pour un concert
0: Rosebud quelque chose, je sais plus.
1: Unique dans une péniche à Béthune, rien de tel, avec un beau clair de lune, on l'espère. En tout cas, voilà, c'était le petit hommage rendu à Laurie et surtout avec cette belle époque. Et la reprise en fin de compte, c'est You've Really Got Hold on Me, qui a été bien sûr reprise par les Beatles, mais c'est Smokey Robinson qui l'avait écrite avant, donc en 1962. Ce que je vous propose, eh bien, c'est de les redécouvrir et avec une voix et une prestation hors pair, The Small Faces.

0: Quelle reprise! Magnifique. Small faces, you already got hold on me.
1: Et maintenant, on va quasiment arrêter l'émission. Se quitter. Voilà, je mélange un peu tout dans ma tête. Avec un hit écrit par des jeunes filles, surtout une jeune femme, à l'époque des années 70. C'est Mademoiselle Joan Jett. Et c'est Runaways. Il y avait à l'époque aussi Ruby Curry qui chantait. Mais c'était Joan Jett qui créait les morceaux avec Kim Foley, leur producteur et directeur artistique, manager. À l'époque, j'ai passé souvent ici Bad Reputation, puis c'est un morceau qu'on a beaucoup entendu grâce aussi au film d'animation Shrek, voilà, qui a remis en avant ce morceau-là. Mais à l'époque, il y avait leur fameux Cherry Bomb, écrit en 76, donc 50 ans, et pour ses 50 ans, Joan Jett viendra au Choc Festival, les 50 ans
0: trop
1: de ce morceau-là, mais les 50 ans aussi du Choc Festival le 10, 11 juillet, 12 juillet prochain. Donc voilà, à l'époque, donc chantée par Cherry Curry, mais Joan Jett l'a repris aussi plus tard quand elle a créé ses Black Hearts, et nous la verrons avec ses Black Hearts en juillet prochain. C'était une reprise qu'elle a faite en 84 sur son album Glorious Result of the Misspent Youth. Là, je vous propose de les retrouver en 76 sur leur album version originale avec les crrrrrrrrrrrrrrrrrrrrrrrrrrrrrrrrrrrrrrrrrrrrrrrrrrrrrrrrrrrrrrrrrrrrrrrrrrrrrrrrrrrrrrrrrrrrrrrrrrrrrrrrrrrrrrrrrrrrrrrrrrrrrrrrrrrrrrrrrrrrrrrrrrrrrrrrrrrrrrrrrrrrrrrrrrrrrrrrrrrrrrrrrrrrrrrrrrrrrrrrrrrrrrrrrrrrrrrrrrrrrrrrrrrrrrrrrrrrrrrrrrrrrrrrrrrrrrrrrrrrrrrrrrrrrrrrrrrrrrrrrrrrrrrrrrrrrrrrrrrrrrrrrrrrrrrrrrrrrrrrrrrrrrrrrrrrrrrrrrrrrrrrrrrrrrrrrrrrrrrrrrrrrrrrrrrrrrrrrrrrrrrr Freeze dans Faster Pussycat. Et on se dit à la semaine prochaine. Salut, bye bye.

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Salut à toi, Filer. Je te souhaite la bienvenue pour cette nouvelle émission 50 Years Later. Tu es avec moi, Phil, durant une heure. Je reviens quasiment 50 ans plus tard sur les mêmes ondes hertziennes, non plus à Amiens Radioactive 99.9, mais bel et bien sur Radio PFM Arras. J'ai laissé tomber le hard rock que je diffusais à l'époque et je te propose un moment musical plus ancien. Tu vas repartir dans les 70s. Au gré des programmations, essentiellement du rock, du blues, de la folk, de la country, de la pop, avec seulement deux interprètes ou groupes à découvrir ou redécouvrir. Parité oblige, 50 femmes, 50 hommes, encore du 50. Nous repartons donc dans le passé, et pour cette première, je t'emmène en 1971. 1971, une année charnière, marquée par des bouleversements politiques, économiques, scientifiques et culturels. Les bases d'une transformation durable vont être posées dans le monde moderne, mais restons dans le monde musical et go chez les Yankees et les British.

Aujourd'hui donc, sur le ring, en poids plume, une grande new-yorkaise d'1m62, Carole King. Et un non moins grand londonien, un futur poids lourd musical, 1m79, David Bowie. Nous débutons avec lui l'émission. Il nous propose dans son album Hunky-Dory, ou en langue de Molière, To Bang, un 8-1, un poème de 8 vers monté en chanson. Ce premier morceau que je te propose prête à des lectures multiples et personnelles, et cela au gré de l'interprétation que tu y donneras. On peut y trouver l'évocation de l'isolement intérieur, de la solitude, de la fragilité, de la transformation urbaine. C'est clairement un récit peu clair qui laisse libre cours à notre imagination. Je te laisse découvrir ce micro-poème, 8-line poème.

Non, tu n'es pas tombé sur une émission Lettres modernes, tu es en plein dans la musique 70s. C'est l'OVNI Bowie qui vient d'atterrir dans les studios Trident de Londres à l'été 71. À l'époque, on pourrait presque prendre peur à l'écoute de ce titre qui nous paraît quasi incompréhensible. Mais laisse parler ton imagination pour rejoindre celle de notre caméléon culturel débarqué de Mars. Mais qui peut bien faire face cette année-là à ce futur géant du glam rock dont l'album Hunky Dory n'a pas encore connu de succès? Tout simplement une chouette voix féminine à l'accent new-yorkais, Carole King. Son album Tapper Strike cartonne en 1971 et elle ne fera pas tapisserie. Way Over Yonder en est issu. Découvrez ou redécouvrez cette balade en quête d'un lieu de paix, de liberté et de réconfort. Tout simplement la recherche du paradis intérieur. King rêve à la fois de la construction d'un monde meilleur grâce à la

David Bowie nous propose un retour vers son modèle Bob Dylan. Dylan s'est effectivement retiré de la scène artistique en 1966 suite à un accident de moto d'une marque anglaise bien connue. Il laisse ainsi la voie musicale des 70s totalement ouverte. Notre londonien s'engouffre sur cette voie pour y tracer son long et fructueux chemin. Un bel hommage à son idole avec le morceau Song for Bob Dylan.

Restons dans une atmosphère intimiste, rassurante. Quand Carole King te dit qu'il y a des chansons qui s'écrivent toutes seules, en voici une. Un texte sur l'expression du soutien et de la loyauté, une promesse de présence à celui qui traverse des moments difficiles, un conseil de ne pas faire la sourde oreille à des appels et lui venir en aide, quoi qu'il en soit. Un hymne intemporel à l'amitié, You've Got a Friend.

Déjà en 1971, David Bowie évoque un sujet d'actualité. Les médias et la culture de masse. Voici une véritable critique de la télévision et du cinéma qui se veulent à la fois rassurants et soporifiques. L'héroïne de Life on Mars se résigne à une multitude d'images et de médias en décalage avec la réalité. Elle compare son monde médiatique à un univers cosmique, lui faisant perdre confiance en son avenir et en sa vie. La solution est-elle la vie sur Mars? Is there a life on Mars?

La maman de Forrest Gump disait « La vie, c'est comme une boîte de chocolat. On ne sait jamais sur quoi on va tomber. » Pour Carole King, c'est une autre métaphore. La vie peut être aussi comparée à une tapisserie, un tissu composé d'expériences, de rencontres, de couleurs qui sont autant de fils à la fois beaux et fragiles. Il faut accepter que la vie soit à la fois belle et inattendue, en quelque sorte un chef-d'œuvre comme les Tapestries.

avec cette seule phrase « Where you lead ?»« Où que tu ailles, je te suivrai. » Elle sera toujours là pour l'être aimé, physiquement et aussi sentimentalement, tout simplement suivre l'autre dans tous les sens du terme. Il existe plusieurs interprétations et enregistrements. Certaines versions sont chantées en duo, notamment une version avec sa fille, Louise Goffin.

Carole King a écrit une chanson douce si pour toi l'éloignement de la personne aimée te pèse et tu ressens un manque profond. Nous sommes transportés dans un monde en mouvement perpétuel qui ressemble bien au nôtre. Encore un texte empli d'émotions que le piano et la guitare acoustique rendent très intimiste. So Far Away ou la recherche de la stabilité affective.

Nous sommes en 1971, l'année où la musique a tout changé. Avec Changes, Bowie donne le ton où sa compagne Angela est enceinte. C'est un hymne à la jeunesse qui souhaite transformer. Le temps nous transforme, il faut l'accepter. Trois mots sont à retenir ici: introspection, défiance, acceptation. Le temps nous transforme.

Peu de temps après la naissance de son garçon Duncan Zoe Ewood Jones, rien que ça, Bowie lui écrit directement cette berceuse pleine d'amour. L'amour d'un papa et d'une maman excentrique. Cooks prévient le bébé de ce qu'il attend, tout en lui assurant qu'il sera aimé et soutenu, même si lui aussi est cookie, c'est-à-dire un peu dingue. Pour ma part, une belle œuvre de notre idole à décortiquer.

Oh You Pretty Things, ou quand Bowie fait de la science-fiction, il est prêt à créer l'homo supérieur pour remplacer l'homo sapiens. Ce message s'adresse aux jeunes, les Pretty Things, vous êtes l'avenir, préparez-vous à remplacer l'ancien monde. Il propose la transformation humaine vers une nouvelle génération pour remplacer l'humanité telle qu'on la connaît. Une transformation forte, rapide et inévitable.

Passons à un appel à la responsabilité individuelle pour améliorer la vie collective. Beautiful de Carole King t'invite à te lever chaque jour avec bienveillance et à projeter ta chaleur humaine par de petits gestes comme les sourires, la gentillesse, rien que ça. Son inspiration lui vient tout simplement d'un trajet en métro à New York en observant les visages fermés et fatigués dans les rames. C'est une critique de la morosité collective, le seul remède, la bienveillance. Je te laisse écouter et y réfléchir.

Attention les yeux, quand notre boss Bowie en révèle sur sa personnalité, cela ne s'adresse pas à un public de tous âges. Voici un hommage au Velvet Underground et à Lou Reed, un morceau illustrant la culture gay et travestie de l'époque. C'est incontestablement le titre le plus rock de l'album Hunky Dory, qui contraste avec les ballades les plus douces. David Bowie s'apprête à révolutionner la scène musicale. Partons en soirée avec Queen Beach.

On termine cette première émission avec la piste 10 de ce magnifique album de Carole King, Tapper's Try. Smokewater Jack est une fable musicale d'un style western sur la violence criminelle et la justice expéditive. On est loin de l'univers tendre de la petite Carole, en route pour un morceau rythmé dans un style presque blues rock. Je vous laisse apprécier ce bouquet final de la première de 50 Years Later.

J'espère que tu as passé un agréable moment. Tu étais bien sur Radio PFM 99.9 avec Phil pour cette nouvelle émission 50 Years Later. Merci d'avoir été à mes côtés. On se retrouve bientôt au même endroit pour une nouvelle aventure musicale 70s. D'ici là, prends soin de toi, des autres et reste à l'écoute.

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Dollar Bill Blues, après les morceaux I'll Be Here in the Morning et Waiting Around to Die. Émilie Loiseau, Working Class Hero de John Lennon.

0: C'était bien sûr John Lennon en acoustique.
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0: Tumulte musical, Julien Louroux, deux extraits de l'album The Rise, paru en 2002.

propose maintenant un quartet de Montréal intitulé Bell Bird, extrait de leur second album et qui est aussi le premier sous le label Constellation, paru en 2026. Claire Devlin au sax ténor, Alison Burick au sax alto et clarinette basse, Ellie Davidovici à la basse et Millie Young à la batterie. Deux extraits.

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The Note Twist, extrait de l'album News from Planet Zombie.

Those Who Walk Away, c'est-à-dire Matthew Patton, avec deux quintettes à cordes, extrait de l'album Afterlife Requiem, en hommage au musicien Johan Johansson.